0: Sœur Asokchang qui s'est occupée de moi, sœur Marthe. Et je sais juste qu'on m'aurait trouvée à l'âge de 3 jours, juste à côté. Donc c'est
1: Dans une ruelle. Vous venez d'employer une expression « enfant de la poussière », Ticola. Qu'est-ce qu'on appelle au Vietnam les enfants de la poussière ?
0: Alors, les poussières de vie, ce sont les My Lai, ce sont les métis de la guerre du Vietnam. Donc, ceux qui sont restés là-bas ont une vie très malheureuse parce qu'ils étaient abandonnés pour certains. Donc, les orphelinats étaient fermés. Et on pouvait les voir autour des hôtels de luxe faire la quête. Ils n'avaient pas le droit à l'école, ils avaient des très mauvais boulots, ils étaient ostracisés puisque la moitié de ces enfants étaient impérialistes. Il fallait le punir.
1: Ah oui, ce sont des enfants de l'impérialisme.
0: Voilà.
1: Donc, si on essaye de reconstituer avec vous, ça vous a pris toute une vie. Vous ne savez rien sur vos parents biologiques, mais vous avez fait un test ADN. Qui révèle quoi ?
0: Qui révèle que je serai à moitié asiatique, un peu khmer, un peu king, c'est l'ethnie majoritaire au Vietnam, et puis à moitié noir, d'Afrique de l'Ouest, enfin mandingue. Et puis j'aurai un tout petit peu de sang européen et scandinave.
1: Quand on reçoit un test ADN comme ça, qu'est-ce qu'on ressent ?
0: Moi, j'étais très contente parce que mes parents adoptifs n'ont jamais donné de clé de lecture de mon métissage. Donc, ils mettaient un petit peu le couvercle sur l'eau qui boue. Et donc, savoir que j'avais des origines au moins ethniques, ça me racontait un peu une histoire de ces peuples, une histoire dans la grande histoire. Et ça, c'était très agréable. Thuy s'acclimate à son nouveau travail. La petite vendeuse de beignets. Les soldats deviennent des habitués. Leur personnalité se précise sans mots. Celui-là est constamment pressé. L'esprit de sa grand-mère lui souffle de se dépêcher. Ces deux-là viennent toujours ensemble et continuent à discuter, leurs doigts formant un 2, un 3, rarement un 4. Leur monnaie systématiquement juste. Certains sont fougueux, parlent beaucoup et très fort, tout en sachant que la vietnamienne ne suit pas. L'important, c'est de donner l'illusion de la communication. Alors on s'exprime. Première fois, Thuy observe de près des hommes à la peau foncée. Tout au début, elle s'appliquait à ne pas laisser paraître son étonnement. Maintenant, elle laisse aller son regard sur ce derme mélanique. La couleur noire, presque bleue, de certains soldats la fascine. Discrète, elle sourit à ses clients d'un autre monde. Par bonheur, les revenus de ses ventes sont bons. Hum est à présent convaincu que prendre l'argent des Blancs est une bonne chose.
1: Ticola, donc on vous a laissé dans cet orphelinat à Saïgon, en 74, c'est bien ça. Donc, en fait, on vous a bricolé une identité.
0: Tout à fait.
1: Donc, ça commence, oui.
0: Ça commence par... Moi, j'ai été nommée par la sœur qui m'a recueillie. Donc, Nguyen Thi Chi, c'est mon premier nom. C'est mon nom vietnamien.
1: Qui veut dire
0: Thi, c'est la poésie. Thi, c'est la volonté. Donc, j'ai pas une identité donnée par les parents. Mais cette identité, quand même, j'y tiens, puisque c'est la première.
2: Si...
3: C'est comme cordon ombilical.
1: Qu'est-ce que vous pensez, Ticola, de cette expression cordon ombilical ?
0: C'est un mystère. C'est une béance autour de laquelle je me suis construite. On dit que la mère laisse des cellules à l'intérieur de son enfant. Donc, je pense qu'elle doit être là quelque part, cette femme qui m'a enfantée. Mais c'est un grand mystère. C'est aussi une place de projection, le cordon ombilical, la mère, puisque selon comment je me sentais et à quelle phase de mon développement spirituel, intellectuel et psychique j'étais, j'ai projeté sur cette femme mère plein de choses. Donc, des choses

0: horribles, comme par exemple c'était une prostituée ou des choses totalement neutres. C'était une histoire d'amour, peut-être que c'était une fois, peut-être que c'était une vraie histoire d'amour en fleurs, puisqu'on sait que les soldats américains étaient stationnés seulement pendant 18 mois au même endroit, puis après ils rentraient chez eux, histoire qu'ils acclimatent pas trop à l'endroit où j'étais. Et puis, quand j'allais bien, cette mère, c'était une femme superbe, avec des grosses lunettes des années 70, une prof des universités. Enfin, voilà, c'est un endroit de fantasme. Puis au fond, maintenant que je suis adulte, je me dis, c'est pas important ce qu'elle était, en fait. Grâce à eux, grâce à leur histoire, je suis là.
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2: Ticola, avait une petite séance popcorn comme ça dans cet ancienne major. Vous reconnaissez cette séquence de film?
0: C'est
2: Cyclo. Vous l'avez vu?
0: J'ai vu, mais je l'ai vu quand il est sorti, c'est-à-dire il y a 20 ans, 25
2: ouais,
0: ans.
2: Oui, oui. Donc un film magnifique de Tran Anh Hung, réalisateur franco-vietnamien. Cyclo, c'est l'histoire d'un jeune cyclo pousse qui se tue au travail pour faire vivre sa famille. Et ça, c'est pour en fait évoquer cette langue vietnamienne que vous êtes allé chercher. Quand vous entendez cette langue, qu'est-ce qui se passe chez vous?
0: Ça fait peur. C'est très excitant.
2: Ça fait peur.
0: Ça fait peur parce que c'est une langue de l'inconnu et du très connu. La première fois que j'ai entendu, c'était en Normandie, j'étais petite. Et c'était un plaisir incroyable. C'était la langue des oiseaux. Ça monte, ça descend. Et en même temps, c'est la langue de l'inconnu parce que je suis capable de l'étudier pendant quelques années, mais pas capable de le prononcer. J'ai un peu honte de mon accent de française. Par contre, si vous me mettez en pleine campagne au Vietnam, je me débrouille très très bien.
2: C'est vrai.
0: Pour discuter. Oui, parce que là, il y a aucune inhibition et puis il faut communiquer. Les Saïgonais sont comme les Parisiens, un petit peu snob, mais les gens de la campagne, c'est plus direct comme accès. Ils sont très très contents et ils comprennent l'histoire de Vietnamienne noire.
2: Dans les campagnes, dans le Vietnam profond, il y a moins de jugement.
0: Je trouve, oui.
2: Cette langue, vous êtes allé loin pour la chercher jusqu'à l'INALCO?
0: Oui, je suis allée jusqu'à l'INALCO, c'est pas très loin, mais
2: c'est une démarche.
0: Oui, voilà. Déjà au lycée, j'ai pris le chinois puisqu'il n'y avait pas le vietnamien, et puis j'ai essayé une année à l'INALCO avec des octavons, des quarterons, donc plein de descendants vietnamiens, puis qui sont tous pareil que moi à la recherche de leurs racines.
2: Alors, dans cette démarche de réappropriation qui est la vôtre, Ticola, vous avez croisé aussi d'autres destins d'enfants adoptés qu'on peut retrouver notamment sur les réseaux. Voici les mots d'un danseur qui s'appelle Guillaume Bordier et qui s'est longtemps demandé d'où il venait. Et puis après un test ADN, on lui a révélé qu'il avait des origines vietnamiennes et afro-américaines.
3: Chez ma mère, on avait un miroir où je me regardais beaucoup pour essayer de me européaniser quand j'étais gamin, parce que je ne supportais tellement pas ce côté négroïde que j'avais, ce nez énorme.
4: Et à quoi ressemblait ma mère, quoi? T'imagines cette question-là, qui est venue, mais longtemps, longtemps, longtemps. En plus, avec la référence de ma mère magnifique, quelque part, je savais que c'était, j'aurais jamais ses yeux, que je ne ressemblais pas, mais l'amour parlait, mais la ressemblance identitaire, on n'en avait pas du tout. À un moment, il y a une photo à l'école, ils sont tous blancs et on voit une tache noire, c'est moi. Et moi, je ne me voyais pas du tout noir, hein, mais pas du tout, pas du tout, pas du tout. Je pense que pour beaucoup d'enfants adoptés, quelle que soit la race, je pense que c'est quelque chose d'inconscient, mais on oublie notre couleur de peau. D'où la violence quand on nous la rappelle, en fait.
2: Et cet extrait d'un documentaire de Jesus Castro Ortega, donc cette bataille avec son propre physique raconte douloureusement hein, ce danseur, Guillaume Bordier, qui parle d'ailleurs de la beauté de sa mère adoptive. Hein. Est-ce que vous l'avez vécu, Ticola, cette bataille?
0: Bien sûr. Moi, j'ai grandi en Normandie avec des petites filles blondes, avec des yeux bleus, des joues roses.
2: Aïe.
0: Donc, je n'avais pas les joues roses, pas les yeux bleus, et je n'étais pas blonde. En plus, ma grand-mère paternelle me faisait comprendre que mes lèvres étaient trop épaisses. Donc, elle me faisait pincer la bouche pour avoir les lèvres plus fines. J'avais les cheveux noirs, et puis ça a beaucoup bouclé quand j'ai eu 2 ans. C'était devenu des cheveux africains. Puis après, c'est redevenu tout plat. On ne sait pas pourquoi. Mais effectivement, mon physique, pour moi, c'était laid. J'étais très laide.
2: Alors, dans cette quête, est-ce que croiser d'autres destins, notamment à travers le réseau international d'adoptés vietnamiens sur Facebook, est-ce que ça vous a aidé? Et si oui, ça vous a aidé en quoi?
0: Ça m'a aidé parce que il y a un des groupes qui s'appelle Sadin, donc ça veut dire famille en vietnamien. Mais ça m'a aidé parce qu'il y a une véritable famille de personnes comme nous qui sont différents, mais qui appartiennent à un groupe de métissage de Viet Kieu. Donc Viet Kieu, ce sont la diaspora vietnamienne, mais Viet Kieu, encore un petit groupe à l'intérieur des Viet Kieu, c'est des adoptés multiraciales.
2: Donc c'est une famille gigantesque, en fait, parce que vous découvrez une diversité multiple.
0: Une diversité multiple, et puis aussi certains Vietnamiens américains sont complètement différents des adoptés Vietnamiens français au niveau physique, de façon de s'apprêter, de se comporter, de marcher. Pareil avec les Australiens. On a tous une espèce d'apparition complètement différente, et pourtant on vient du même endroit.
2: Mais ça vous réconcilie avec la différence, avec ce mot-là?
0: Ça me réconcilie avec mon histoire. Et en même temps, je crois que quand on s'est construit avec l'isolement, c'est-à-dire que dès la petite enfance, je sentais que j'étais pas à ma place parmi les blancs. Je me suis toujours dit, j'ai envie de rentrer chez moi. Et je savais pas de quoi je parlais. Enfin, je savais même pas ce que ça voulait dire. Je sentais cette nostalgie de quelque chose que j'ai jamais connu. Et cette nostalgie existe encore quand j'entends la langue vietnamienne, par exemple. Mais le fait de retrouver ce groupe-là m'a rassurée. Mais en même temps, m'a laissé toujours avec cette béance, avec cette incomplétude ontologique.
2: Et puis un jour, après 12 heures d'avion, vous arrivez au Vietnam, Ticola. Comment est-ce que vous arrivez à prendre cette décision? D'autant que c'est une décision totale, si j'ose dire, parce que vous partez y vivre.
0: Oui, j'avais besoin d'une grande coupure avec l'Europe.
2: Une grande coupure avec l'Europe, c'est-à-dire...
0: Alors en fait, ma maman adoptive, ma maman, est décédée. Et là, je me suis donné la liberté de partir. Les recherches de mes parents biologiques, les recherches de mes racines, n'étaient pas possibles quand ma maman était encore en vie. Pas possible dans ma tête, parce que je voulais pas blesser. Pour elle, sa maternité n'était pas toujours légitime. Elle a du mal à se l'approprier, à dire que ses enfants ne sont pas nés de son ventre. Et je ne voulais pas lui faire du mal, en fait, en l'allant chercher moi-même. Elle pensait que c'était exclusif. Soit t'étais française, soit t'étais vietnamienne, mais tu pouvais pas être les deux. Et je crois que là, elle s'est gravement trompée. Bon, c'était quelqu'un d'une autre époque aussi.
2: Donc coupure, c'est le mot, il est là, hein, coupure avec l'Europe, parce que ça ne peut se passer que dans les coupures, en fait, cette quête.
0: Oui, et en même temps, au Vietnam, j'étais aussi étrangère, je suis aussi européenne, et je vois les choses avec les yeux d'Européens.
2: Et en même temps, vous avez une sensation de familiarité.
0: Et en même temps, je suis chez moi.
2: Donc vous arrivez à Saïgon, c'est-à-dire l'endroit le plus proche de votre naissance. En fait, vous cherchez qui, vous cherchez quoi?
0: Je crois que je ne cherche rien. Je veux vivre là. Je veux avoir les sons, avoir les odeurs, avoir le temps. Ensuite, je suis allée faire du bénévolat pendant 1 an dans un orphelinat. Donc, c'est quand même pas pour rien que j'étais là-bas. J'ai fait un peu la boucle. Je suis allée voir comment c'était. Les conditions de vie des petits, j'étais avec les petits de 3 mois à 18 mois. Était pas fantastique. Tolto n'est pas passé par le Vietnam, donc la façon d'éduquer les enfants est un petit peu violente. Donc je voyais ça avec mes yeux aussi d'Européenne qui connaît quelque chose à l'éducation, à la pédagogie. J'étais un petit peu choquée. En même temps, il y a beaucoup d'amour, mais l'amour passe pas par la bienveillance comme on la connaît ici en Europe.
2: Est-ce que vous avez retrouvé quelque chose de ce bébé orphelin que vous étiez ?
0: Je ne crois pas. Je me suis réconciliée avec le fait d'avoir été un bébé orphelin. J'ai pu le voir de l'extérieur, ce qu'est cette situation-là. Parce que les enfants sont géniaux. Ils se racontent plein de choses. On n'a pas l'impression qu'ils sont en souffrance. Je crois que cette résilience-là, même de la douleur du tout petit, je l'ai. En fait, c'est quelque chose que j'ai acquis très tôt.
2: Alors, durant ce voyage, vous avez fait plein de choses, parce que vous avez fait du bénévolat dans un orphelinat. Vous êtes retournée à l'université, oui ?
0: J'allais à l'université pour apprendre le vietnamien. Donc, comme j'avais mon nom vietnamien, je me suis retrouvée à apprendre le vietnamien avec les Japonais et les Coréens, puisqu'ils mettaient les Asiatiques ensemble et les Occidentaux ensemble.
2: Tout le monde dans le même sac. En fait, on fait tous la même erreur, quel que soit le coin de la planète où on est. Et vous avez donc ce passeport vietnamien, mais où on retrouve l'histoire de cette naissance et de cette adoption contenue dans l'onomastique. Vous avez deux noms.
0: Oui, tout à fait. Il y a une page où il écrit « Nguyen Thi-si », aussi connu comme « Sandrine Kola » par adoption. Donc, ils reconnaissent que j'ai été adoptée, que je suis française, mais je suis aussi vietnamienne.
2: Vous qui n'aviez pas d'identité, maintenant vous en avez.
0: J'en ai beaucoup.
2: Alors ce test ADN, vous le disiez tout à l'heure, Ticola, il a révélé des origines afro-américaines. C'est-à-dire que votre père biologique est sans doute un GI qui a participé à la guerre du Vietnam. Qu'est-ce qu'on appelle l'opération Babylift ?
0: Alors l'opération Babylift est en avril 1975, donc juste à la fin. Avant que les communistes arrivent dans Saïgon. Et donc, très, très rapidement, il faut mettre en place une opération de sauvetage des bébés qui restent. On emprunte un C-3, un avion militaire qui n'est pas du tout fait pour le voyage, sans siège de passagers. Et puis, cet avion décolle le 4 avril 1975 et se crash quelques mètres plus loin, à côté de l'aéroport de Tontonnac. Et donc, la moitié des enfants sont décédés, ainsi que du personnel aussi soignant.
2: Les autres enfants, en fait, ça représente 3000 enfants, donc qui seront exfiltrés. C'est une opération qui est déclenchée à l'époque par le président Gerald Ford, dans le but d'évacuer les bébés des soldats américains. Et le livre de Marie Bardet, qui est sur votre table de chevet, Ticola, Babylift, évoque cette histoire.
5: La foule fait cercle autour du landau où la fillette hésite entre veille et sommeil. Des regards intrigués s'échangent. On n'a encore jamais vu de près un bébé noir. Et celle-ci, avec ses paupières fendues, est vraiment bizarre. Elle a 23 mois. Son langage est articulé, sonore, mais incompréhensible. Nos tout-petits sont parfois difficiles à comprendre. Mais ce sont les nôtres. Nos ventres et nos seins en sont marqués, se disent les femmes en hochant gravement la tête, tandis que cette petite, sous son voile de princesse, la comprendrons-nous jamais ? Le réel est têtu. N'y a-t-il pas quelque folie à vouloir qu'une étrangère s'insère dans l'écheveau de ce qui nous tient ensemble, nous autres ? La barrière de la race, celle de la langue, à quoi s'ajoute le grand trouble de sa naissance ? Comment les dépasser ? Une Vietnamienne, dans un pays occupé par les Américains, qui couche avec l'un de leurs soldats, pensez donc, cette femme devrait être traitée par ses compatriotes en collaboration avec, en putain, et son forfait s'étalait en lettres écarlates, ou plutôt noires dans son cas, sur les traits de sa progéniture.
2: Pour un sol majeur, un extrait de Babylift, le livre de Marie Bardet. C'est une lecture évidemment marquante et éclairante, sans doute pour vous, Ticola. L'histoire de ces orphelins qui atterrissent en Europe ou aux États-Unis, ce sont les enfants de l'offense.
0: De l'offense pour le communisme vietnamien. Ce sont les enfants comme les enfants, effectivement, après-guerre en France d'Allemand. Donc ce sont des enfants qui rappellent le trauma, le conflit, la perte, ce sont des enfants qu'on veut pas voir.
2: Et là, on est dans la complexité de l'adoption internationale interraciale.
0: Alors, maintenant, ils disent plutôt transracial. Effectivement, les parents, surtout les parents de la génération 1935, n'étaient pas préparés à accueillir des enfants d'une couleur différente. On leur disait pas, est-ce que vous êtes OK pour accueillir un bébé noir, noir-jaune?
2: Et qui ont vécu la guerre.
0: Et qui sont nés en temps de conflit, effectivement. Donc, ils ont fait en sorte que cette histoire de couleur de peau n'existe pas pour nous. Donc je pense qu'ils nous ont traités, ils ont essayé de nous traiter comme des enfants blancs. Et quand on venait raconter des histoires de racisme, ma mère avait honte de venir me chercher à l'école parce que je me battais tout le temps. Elle savait pas comment répondre à ce racisme parce que pour elle, on n'était pas des enfants de couleur.
2: Donc en fait, elle a contribué à son corps défendant à l'effacement, à l'histoire de l'effacement dans votre construction.
0: Tout à fait. Mais c'était une génération de la colonisation. Donc en fait, la couleur, ça l'arrangeait pas du tout. Et penser cette difficulté qui est l'adoption décoloniale, si on peut dire, adoptée dans un pays qu'on a colonisé, repenser tous les fondements du racisme français, ça aurait été difficile pour maman.
2: Mais vous, Ticola, dans cette construction qui est la vôtre en tant qu'enfant puis en tant qu'adolescente, ça a des conséquences. Vous traversez une phase dépressive et suicidaire.
0: Oui, tout à fait. Parce qu'il y avait la haine de mon corps. Comme disait le danseur, là, Guillaume Bordier, il y a aussi une haine de la négritude en moi. J'aurais voulu être complètement asiatique.
2: Ah oui.
0: Bon, en fait, j'ai pas des traits trop négroïdes. Je connais d'autres adoptiques en mélange plus marqué. Mais j'aimais pas mes fesses calipies, j'aimais pas mes grosses lèvres, j'aimais pas mon nez. Parce que pour moi, en grandissant dans cet univers qui hiérarchise les ethnies, le nègre était le moins bien.
2: Et vous dites le nègre.
0: Ouais, c'est pour ça que j'utilise ce mot, avec les guillemets.
2: Et pourtant, malgré cette détestation de cette dimension négroïde en vous, Ticola, un jour, vous prenez l'avion, 9 heures d'avion, pour arriver aux États-Unis. Et pour y chercher quoi, là, cette fois-là?
0: Alors là, je fais un échange, j'étais au Beaux-Arts, je fais un échange d'un an au Chicago Art Institute. Et je cherchais une autre façon de penser, en fait. Alors, j'avais pas trop conscience que mon père était afro-américain et j'avais pas trop conscience que j'ai eu un père. En fait, pendant très longtemps, cette histoire d'être orphelin, c'était que orphelin de la mère. C'est très tard que je me suis rendu compte qu'il y avait dû y avoir un père.
2: Et parce que l'abandon, il vient, on va dire, prioritairement de la mère plutôt que du père?
0: Oui, je crois. Pour moi, c'était biologique, le lien, le cordon ombilical, et que le père peut être quelqu'un de passage, ce n'est pas important. Et puis, je n'avais pas conscience non plus de cette histoire de guerre, cette histoire dramatique de faire stationner un soldat seulement 18 mois, qui n'est pas le temps. Parce qu'ensuite, j'ai vu dans ces recherches par les soldats afro-américains, il y a certains soldats qui recherchent encore leurs enfants qui sont laissés au Vietnam, aux Philippines. Donc il y a quand même un lien de ces hommes-là pour les amours qu'ils ont eus à cette époque. Marie arrive au domaine de son propriétaire Jefferson. Un esclave l'amène à sa baraque, partagée avec 3 autres jeunes femmes. Sanaka Marie ne parle pas anglais. Ses compagnes ne comprennent pas son dialecte. Elle apprend chaque jour des dizaines de nouveaux mots. Elle perd chaque jour des dizaines de mots de son ancien monde. Mutilation irréversible. Mutation irréversible. On lui dit de vite oublier avant. Pas bon pour les nègres de se souvenir. Tristesse, dépression, paresse, alcoolisme. Les maîtres interdisent toute réunion qui ressemble à une fête africaine. Afrique comme dépareillée. Peuple de lieux inconnus. Union artificielle. Image derrière les paupières.
5: F.
6: F comme.
7: Mmh.
6: fragment d'un discours apatride.
2: Alors, je ne sais pas si notre cher Roland Barthes apprécierait ce détournement en sol majeur, mais il me semble quand même que vous écrivez en fragments, Ticola. Et d'ailleurs, cette conversation a été ponctuée par des fragments de votre très beau texte intitulé « Toutes ces voix qui coulent dans mes veines », on va en dire un mot. Mais d'abord, vous qui êtes né aussi dans les livres, hein, parce que vous avez été libraire, documentaliste, aujourd'hui vous êtes professeur documentaliste, je ne me trompe pas.
0: Tout à fait.
2: À quel moment vous décidez que Ticola deviendrait sujet et deviendrait aussi un sujet d'écriture ?
0: J'ai décidé, après avoir repris mon passeport vietnamien, donc après 2005, que je choisirais mon prénom vietnamien, puisque c'est le premier qu'on m'a donné. C'est Titi, mais le Ti en français ne sonne pas très bien. Mais c'était une façon de dire, voilà, je sais d'où je viens.
2: Donc les papiers ont été un véritable passeport pour l'écriture ?
0: Pour me donner une liberté, oui. Je pense qu'on écrit situé. On n'écrit pas si on n'est pas situé.
2: Ça, c'est la théorie de Ticola ou c'est une théorie littéraire ?
0: Alors, les savoirs situés, oui, c'est quelque chose de Donna Haraway, par exemple. Mais effectivement, je pense que c'est plus intéressant pour pouvoir faire grandir quelque chose de savoir d'où on part.
2: Alors, cette appropriation de l'identité, elle est passée par de multiples choses. On a évoqué un peu le déplacement, notamment au Vietnam et aux États-Unis. Et puis, ça se fait aussi par l'écriture et par un travail dans cette écriture de documentation sur l'histoire, autant sur l'Indochine que sur l'esclavage.
0: Tout à fait. Et même un petit peu sur l'immigration scandinave aux États-Unis, puisque dans ce test ADN qui révélait mes différentes racines, il y avait aussi un peu Scandinavie. Et je me demandais qu'ont fait les Scandinaves aux États-Unis, quand est-ce qu'ils sont venus, et cette immigration, c'était des gens très très pauvres. Et puis effectivement, l'histoire de l'esclavage, donc l'histoire de la déportation de milliers d'êtres humains à travers un passage du milieu atroce, et perdre son nom, être débaptisé, et redevenir juste un bien meuble.
2: Donc comme vous l'écrivez, toutes ces voix coulent dans vos veines. C'est-à-dire autant la question coloniale liée à l'Indochine que l'histoire de l'esclavage.
0: En fait, comme il m'est impossible d'avoir des réponses univoques à mes questions sur mes origines, je pense que mon esprit est parti dans l'imagination. Et grâce à cet test ADN, mon imagination a pu fonctionner à fond et me recréer avec cette histoire avec un grand H, mon histoire potentielle. Donc cette histoire viendrait de l'esclavage, puisque afro-américain dans l'armée US en 75, c'est quand même un descendant d'esclaves. Et puis c'est l'histoire de la colonisation française, c'est l'histoire de l'impérialisme américain en Vietnam, etc., etc. Donc à partir de là, j'ai pu bâtir plusieurs micro-récits qui s'enchevêtrent et qui forment un espèce d'ADN à leur tour et qui forment mon histoire.
2: Vous venez de le dire un petit peu, mais quel est le grand principe de ce récit ?
0: Donc le principe, c'est de faire par chapitre, de faire dialoguer ou pas dialoguer deux voix, donc deux ancêtres différents, à différentes échelles de l'affiliation, mais qui tous convergent vers ma fabrication, vers mon existence en fait. S'ils n'avaient pas été là, je ne serais pas là.
2: Donc exemple, qui est Thuy ? Qui est Aaron ?
0: Alors, Thuy et Aaron seraient mes parents potentiels. Je serais la fille de cette petite vendeuse de beignets au sésame vietnamien sur le tarmac de l'aéroport militaire de Sóc Trăng, et la fille d'un GI noir américain qui est parti se battre pour les États-Unis.
2: Et qui est Sanaka ?
0: Sanaka, ce serait une arrière-arrière-grand-mère qui serait la première génération d'Africains devenus esclaves, qui viendrait directement de son petit village africain et qui serait déporté aux États-Unis.
2: Chacun étant victime, vous diriez, d'un effacement par le rapt ? C'est une expression qu'on retrouve dans votre texte.
0: Alors, plutôt, je pense, les esclavagisés et les colonisés, il y a eu un rapt, il y a eu un vol d'identité, il y a eu un vol aussi des ressources naturelles, il y a eu un vol de sa force de travail, il y a eu un vol de sa famille, etc., etc. C'est une histoire de dépossession, en fait, la colonisation avec violence, même si parfois elle ne se voit pas.
2: Donc dans votre texte, on voit passer le racisme interracial, la guerre, le capitalisme, le colonialisme, enfin c'est euphémisme, l'esclavage. Votre récit de vie, il est au cœur de ces grands faits d'histoire et évidemment il n'y avait que la fiction qui pouvait rendre justice à ce tableau intérieur.
0: Oui, je crois qu'en fait, c'est quelque chose qu'on ne peut pas voir, puisque quand on a devant soi un être humain, on n'a pas devant soi les 10 000 personnes qui la composent. Et c'est peut-être cette profondeur-là de l'être humain qu'on rate tous les jours en s'abandonnant à des idéologies un peu simplistes ou simplettes. Et qu'on rate la complexité, la profondeur de toutes ces histoires qui nous parcourent.
2: Donc en tout cas, ce texte qui est magnifique, hein, il y a une dimension poétique. J'invite vraiment les éditeurs, s'ils savent pas quoi éditer, ils peuvent toquer à votre porte, Ticola. Vous vous êtes reconstitué un large arbre généalogique, une filiation.
0: Tout à fait. Ma filiation est imaginaire, c'est ma consolation. Je n'ai pas eu d'enfant, je n'ai pas de parents. Mais c'est une façon d'exister aussi en largeur, de prendre justement cette profondeur-là. Même si ces êtres, je ne les ai pas connus, mais ils ont existé, biologiquement ils ont existé. Donc c'est une façon de les reconnaître en moi.
2: J'aime beaucoup l'exergue que vous avez mis au début de ce livre. C'est une citation de Camille de Toledo, qui est un invité en sol majeur qu'on a beaucoup aimé, et qui dit « Mais de cette famille, aujourd'hui, je me reste ». Alors, il y a beaucoup d'auteurs hein, autour de vous. On pourrait citer Balzac, Zola, Sartre, Camus. Entre parenthèses, ce ne sont que des hommes blancs avec un petit fond d'empire sous la plume. Ça vous fait rire. Mais forcément, Ticola, vous choisissez aujourd'hui les chemins de traverse et les autrices oubliées de l'histoire. Et il y en a une que moi-même, je ne connais pas. Et pourtant, elle a publié 14 livres chez Gallimard, « Chercher l'erreur ». On va écouter un extrait de son autobiographie intitulé « On ne vit que deux fois ». C'est la voix littéraire d'Hélène Bessette.
7: Mégalomane et de portée minime, j'écris un petit livre sur moi-même, disons proportionnel à la petitesse de mon esprit et de la production littéraire qui m'a été accordée. Observant qu'ils avaient tous leur livre, qu'ils avaient tous un ami pour leur écrire un livre, pour chuchoter entre deux portes mille flatteries, conservant la chère main entre les siennes, et de l'argent pour la participation financière, avec des photographies flatteuses de couverture. Oui, ils sont bien. Ils ou elles, avec des airs rêveurs, inspirés, ils paraissent si sympathiques, louchant un peu, quelquefois, à cause du génie. Les dames ont le museau fin de Colette ou la gueule épaisse de Virginia Woolf. Aussi, j'ai demandé au poète Alain Bosquet, accessible, serviable, de me faire un petit livre. J'avais publié un certain nombre de romans à l'époque et il me semblait que j'étais autant qu'eux tous. Ce en quoi je me trompais. C'était une grossière erreur de ma part. Je ne suis pas autant qu'eux et je ne mérite pas un petit livre. Bosquet, galant homme, a gardé le silence sur cette pénible vérité, a négligé de me la transmettre, pensant peut-être que je pouvais la déduire par mes seuls moyens intellectuels, ce qui n'est pas absolument certain. Ou que déduisez-vous ? Je déduis que ma demande était impolie. Et il faut avant tout être poli. Avant même que d'avoir du talent et de l'intelligence, quelqu'un de très poli peut obtenir des résultats fabuleux. Sauf dans les poèmes. Dans un poème, on peut écrire « merde », ce que Raymond Queneau a prouvé et a comparu dans une anthologie pour ce fait. Et j'étais impolie, mal polie. Quelqu'un a dit « elle est impolie » ou « pas polie ».
2: Etc. C'est un extrait du podcast de la BNF pour en sol majeur sur RFI. Elle vous plaît bien, hein, cette mal élevée, cette insolente d'Hélène Bessette, Ticola ?
0: Quelle force, quelle résistance aussi à une idée du milieu littéraire. Elle a inventé quelque chose qui s'appelle le roman poétique et qui est complètement hallucinant. Marguerite Duras disait d'elle que c'est l'auteur du XXe siècle à lire absolument. Elle avait une forme qui est proche d'un minimalisme, d'une espèce de pied de nez à la forme classique, réaliste, de mélanger le roman, le descriptif avec la poésie, utiliser la typographie, le blanc. Donc des récits qui sont très cyniques, qui se moquent justement de cette politesse, de ce entre-soi.
2: Et c'est un feu vert qu'elle vous a donné pour vous,
0: tout à fait. Et ça m'a donné la liberté de pouvoir, de me dire, je peux faire du collage textuel si je veux, je peux utiliser la typographie si je veux, faire de la poésie si je veux.
2: Donc c'est bien votre côté mal élevé, Ticola, qui vous a aidé à concevoir Arbre pleure. C'est un texte poétique qui paraît aux éditions Wild Project. Récit poétique autour d'une thématique difficile, autour des plantations durant la colonisation française en Indochine, donc avant 54. J'en lis juste un court extrait, c'est page 18. Colon XYZ. Nous recrutons dans le Tonkin pour travailler dans le sud Nam. Nous promettons un peu d'argent, ça ne marche pas. Nous promettons plus d'argent et le voyage du retour pour les fêtes. Pauvre coulisse, appâtée par le gain. Petit singe signe des contrats en coton et sucre, sang et sueur. En fait, vous revenez sur le lieu du crime, si j'ose dire, avec ce texte.
0: Tout à fait. Quand on parlait de rapt et de vol, ici, on vole l'identité d'un territoire complet. C'est-à-dire, on vole ses ressources naturelles, on abat la forêt primaire, on y plante des graines qui sont exportées et importées du Brésil jusqu'au Vietnam. On emploie des travailleurs qui viennent du nord du pays vers le sud du pays. On change toute sa cartographie de ce territoire, les gens qui y habitent. Et il y aura une résistance du vivant contre cet acte de violence et de meurtre.
2: Donc c'est une colère éco-poétique. Vous êtes dans ce mouvement-là.
0: Voilà, je suis dans un mouvement où on essaye de changer l'imaginaire, en fait. On a été éduqué avec un imaginaire dans lequel l'humain supplante toutes les autres créations. Et cet imaginaire éco-poétique qui peut prendre diverses formes au niveau du rendu artistique et littéraire veut simplement ramener les choses à l'humilité. Nous sommes tous sur le même pied d'égalité. Donc il n'y a pas de hiérarchisation entre les êtres, ni entre les animaux, les végétaux, les territoires. Il faut ce respect-là, et même plus que ce respect, il faut le faire entrer dans notre parenté.
2: C'est joli. Merci Ticola. On va se quitter avec un dernier extrait de « Toutes ces voix qui coulent dans mes veines », texte douloureusement en sol majeur et inédit, à bon entendeur. Et les volets se refermeront sur une des chansons du film « À la verticale de l'été » de votre cher Trananung.
0: Chi sourit à l'atmosphère. Elle sourit à l'employé qui balaie l'aéroport de Bangkok. Elle rit au soleil et à la brume. Pour la première fois de sa vie, elle est comme tout le monde. Sam Singh Thai Lady. Quel plaisir. Quel repos de la vigilance. Plus besoin de justifier son apparence. Elle jouit des narines, de la torpeur inspirée. Elle jouit de l'odeur particulière. Comment expliquer ce phénomène? Son être se souvient de Sok Chang. Pendant des années, on a essayé d'enlever toute trace de sa préhistoire. Et là, en un instant, elle fracasse les préjugés cartésiens si bien inculqués à Alexandra. Présent composé. Bienvenue, identité rhizome, identité flottante.

Au générique de cet ensemble majeur consacré à Ticola, une belle vietnamienne, un GI et deux, trois identités rhizomes en terre de France. Un ensemble majeur amoureusement hybride signé Thibaut Baduel et Yasmine Chouaki à retrouver en podcast sur Pure Radio. Dans un instant, votre journal sur RFI suivi de Mondial Sport.

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5: Il est 17h ici à Paris, à Madrid. Bonjour à tous.
6: Karine Bellicha.
5: À la une, la France confrontée probablement à l'opération d'évacuation de civils la plus importante jamais menée dans le pays en temps de paix. Plus de 220 000 personnes ont dû quitter leur domicile. Réfugiés climatiques provisoires devant l'avancée des feux dans le sud-ouest du pays. En Espagne aussi, les incendies sont toujours hors de contrôle, notamment aux portes de Madrid. Une chasse à l'homme a été lancée en Allemagne où la police traque le suspect qui a foncé hier soir à Berlin au volant d'un véhicule sur la foule rassemblée pour la Gay Pride. Un attentat islamiste confirme les autorités. Et puis c'est l'ultime étape du Tour de France dans Paris pour le sacre annoncé de Tadej Pogacar à l'issue d'un parcours à Montmartre. En Espagne, Pedro Sanchez promet encore des heures difficiles sur le front des incendies, malgré quelques évolutions positives. La nuit dernière, les feux aux portes de Madrid restent toujours hors de contrôle et l'objectif des pompiers est avant tout de sauver des vies. Des dizaines de milliers de personnes ont été contraintes d'évacuer. Reportage de Juan Gascon à Las Rosas, en banlieue de Madrid, dans un centre sportif transformé en refuge.
7: Des sacs de vêtements, des plaids et des lits pliants où se reposer. Certains discutent, d'autres suivent l'actualité sur leur téléphone portable. Ici, à environ 60 km du feu, Mariano et Ana racontent le moment où ils ont dû quitter leur maison.
8: Les flammes sont arrivées au village, donc on a rapidement fait nos bagages et on est parti.
9: On a pris nos documents personnels, des bouteilles d'eau et pas grand-chose d'autre.
8: C'est tragique, la montagne a déjà brûlé, mais j'espère qu'au moins les maisons et les habitants seront sauvés.
7: Comme eux, de nombreuses familles ont dû fuir les flammes et passer la nuit dans ce centre où les autorités et les bénévoles veillent à leurs besoins et ceux de leurs animaux. Maria s'est déplacée avec ses deux enfants et son chat.
10: Il y a des animateurs qui sont venus jouer avec les enfants et qui ont ramené des jouets. Et pour le chat, on nous a laissé une grande cage et on nous a donné de la nourriture et de l'eau aussi. Tout ce dont on a besoin est à notre disposition. Je n'ai jamais vécu quelque chose comme ça.
7: Ici, chacun se demande quand il sera possible de rentrer chez soi. Mais face à ce feu, hier soir, les autorités ont ordonné l'évacuation de 8 nouvelles communes près de Tolède, au sud de la capitale. Juan Gascon, Madrid, RFI.
5: Plus à l'est, près de la ville côtière de Valence, les pompiers ont du mal également à maîtriser les incendies qui ont fait un mort hier. Quant aux dégâts sur la faune et sur la flore, ils sont encore incalculables. En France, les pompiers impuissants sont aussi confrontés à des orages de feu, des flammes tourbillonnantes, des vents qui s'auto-alimentent, créant une situation ingérable. Les feux ne sont toujours pas fixés et continuent de ravager le sud-ouest de la France. Plus de 40 000 hectares ont déjà été réduits en cendres, l'équivalent de 4 fois la superficie de Paris, forçant au moins 220 000 personnes à quitter leur domicile. Les flammes sont dorénavant à 15 km de Bordeaux, la grande métropole régionale, noyée sous un nuage orange. La fumée de ces incendies a des impacts directs sur la santé des populations. Les explications de Juliette Pietraszewski.
11: Les feux de végétation libèrent des gaz et des particules dans l'air, dangereux pour nos organismes. C'est ce que rappelle l'ANSES, l'Agence française de sécurité sanitaire, au moment où les incendies se poursuivent. Les populations exposées doivent particulièrement être prudentes. Les premiers effets, à court terme, peuvent intervenir après l'inhalation de la pollution engendrée par la combustion, et elle va bien au-delà des poumons, explique Isabella Anessi-Maessano, épidémiologiste environnementale.
12: Ce sont essentiellement des effets pulmonaires et cardiovasculaires, asthme, AVC et infarctus. Davantage chez les gens qui sont malades, parce qu'il s'agit d'exacerbation de certaines pathologies.
11: Face à l'intoxication et aux difficultés respiratoires, il faut de l'oxygène, rappelle l'épidémiologiste. Elle souligne qu'une exposition à la fumée des incendies a aussi des effets sur le long terme.
12: On ne les voit pas tout de suite, mais le cancer, il y en a parmi les gens qui ont été exposés aux fumées, comme il y a des risques pulmonaires. Ça dépend de la dose, aussi de la susceptibilité des gens. On n'est pas tous égaux face à la pollution.
11: Et parmi les personnes les plus à risque, les enfants, les femmes enceintes, les personnes âgées ou déjà malades, et bien sûr les pompiers en première ligne.
5: Et les prévisions météo sont mauvaises. Les fortes chaleurs attendues après-demain pourraient encore aggraver la situation. Poursuivre l'évolution de la situation sur le front des incendies pour les derniers développements en continu. 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Au Moyen-Orient, dans le détroit d'Ormuz, un pétrolier a explosé après avoir heurté une mine. L'information est rapportée par l'agence de presse iranienne, mais non confirmée par ailleurs. Le navire aurait quitté la trajectoire des désigné par Téhéran. La Gay Pride à Berlin a bien été ciblée par un attentat terroriste islamiste qui a fait un mort et plus d'une dizaine de blessés. Confirmation du ministre de l'Intérieur allemand. Le profil de l'auteur de l'attaque à la voiture Bélier se précise. Un homme de 21 ans, toujours en fuite, soupçonné d'être un partisan du groupe djihadiste État islamique, est déjà condamné pour une tentative d'attentat à Rimlipold.
13: Pour le ministre allemand de l'Intérieur, il n'y a aucun doute, il s'agit d'un attentat terroriste islamiste, a affirmé Alexander Dobrindt devant la presse. Le ministre a également révélé l'identité de suspect, Abdul Balout, un citoyen allemand d'origine libanaise. Selon la presse, il avait tenté de rejoindre le groupe djihadiste État islamique en Syrie l'an dernier, mais avait été arrêté au Liban avant d'être renvoyé en Allemagne. En mai dernier, il avait été condamné dans une autre affaire à 1 an et 10 mois de prison pour préparation d'un acte terroriste. Il avait toutefois bénéficié d'une libération conditionnelle. L'attaque s'est produite hier soir dans le Tiergarten, un parc situé près de la porte Brandenburg. Selon la police, un véhicule blanc a foncé sur des passants avant de percuter un arbre. Le suspect a ensuite pris la fuite après avoir attaqué et blessé plusieurs personnes à l'arme blanche. Selon le ministre de l'Intérieur, des contrôles ont été renforcés à Berlin, dans les gares, les aéroports et aux frontières. Cette attaque ravive le souvenir d'une série d'attentats similaires qui ont secoué l'Allemagne ces dernières années. Au sein de la CDU, le parti au pouvoir, plusieurs responsables réclament déjà un durcissement de la lutte contre les milieux islamistes.
5: À Rimlipold, Tadej Pogacar sur le point d'être couronné à Paris sur les Champs-Élysées ce soir. Le coureur cycliste slovène s'apprête à remporter son 5e Tour de France. Les Parisiens sont prêts, eux, à saluer comme il se doit le peloton pendant cette 21e et ultime étape façon parade qui passe au cœur du quartier de Montmartre. Montmartre, où vous vous trouvez, Jeanne d'Anglejean, un passage emblématique depuis les JO de 2024, Jeanne.
14: Oui, exactement, Karine. Ici, les cyclistes vont faire 3 passages sur des rues qui sont pavées et en pente. Ce qui me marque, c'est l'ambiance qui est vraiment conviviale sous le soleil. Je ne sais pas si vous entendez la musique derrière moi. Il y a eu pas mal de hola des Marseillaises qui ont été entonnées, des chants mexicains aussi. Beaucoup de maillots à pois, de bobs jaunes et puis beaucoup de Parisiens, mais aussi des fans de vélo. Je suis avec Tom. Bonjour, Tom.
15: Bonjour.
14: Vous étiez là en 2024 pour les JO. Est-ce que vous pouvez me raconter un peu l'ambiance?
15: L'ambiance des JO, c'était un beau mix assez international, beaucoup de fans qui étaient venus de plein de pays différents, une très bonne ambiance.
14: Est-ce que là on retrouve un peu la même ambiance, qu'est-ce qui change?
15: Oui, on retrouve un peu la même ambiance, effectivement, pas mal de drapeaux slovènes comme vous avez mentionné, pas mal de drapeaux mexicains, mais on a un peu plus une ambiance d'étape de montagne avec beaucoup de suiveurs de vélo, mais également des gens qui passent juste et qui s'arrêtent.
14: Vous avez déjà assisté à d'autres ambiances ailleurs qu'à Paris sur le Tour, qu'est-ce qui est spécifique là à Paris, à Montmartre?
15: Effectivement, moi, comparé aux étapes de plaine où il y avait un peu moins de monde, là on retrouve retrouve un peu une ambiance vraiment de col de montagne avec beaucoup de gens rassemblés. Il y a vraiment beaucoup de bruit puisque ça résonne pas mal dans la rue, donc c'est vraiment assez impressionnant.
14: Qui peut remporter cette étape selon vous?
15: Pour moi, elle est pour Van Der Poel ou Mats Pedersen si ça va au sprint.
14: On touche du bois. Merci beaucoup, Tom. On se retrouve vers 18h40 pour le premier passage des cyclistes, Karine.
5: Jeanne d'Anglejean en direct du quartier de Montmartre à Paris a noté que l'étape a été raccourcie en raison de la mobilisation des services de sécurité dans le sud-ouest sur le front des incendies. Départ de cette ultime étape dans Paris dans moins d'une heure maintenant à 15h50 temps universel et le sacre annoncé de Tadej Pogacar. Il égalera ainsi au passage Jacques Anquetil, Eddy Merckx, Bernard Hinault et Miguel Indurain. Enfin, les plages du débarquement sont désormais inscrites au patrimoine de l'UNESCO, lieu d'une des batailles décisives pour mettre fin à la Seconde Guerre mondiale. Ces plages, sur un peu plus de 80 km de côte dans le nord-ouest de la France, rejoignent la quarantaine de sites français classés au patrimoine mondial, une reconnaissance de la valeur universelle de ces lieux qui engage les pouvoirs publics à œuvrer pour leur préservation.
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17: Ticola, un cordon ombilical à Saïgon.
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17: Vous le savez, en sol majeur se balade souvent autour de questions liées à la filiation, malmenée, déplacée, déportée, effacée. Comment raconter son sol majeur, son appartenance à une terre, lorsque les fils de cette filiation sont malmenés, déplacés, effacés? L'histoire de notre invité, Ticola, née près du delta du Mékong, fruit d'une union entre une Vietnamienne et un Afro-Américain, rejoint les dossiers encore mal connus de l'adoption internationale et interraciale, avec un atterrissage en France et un statut d'apatride dans un coin de Normandie. À la question, avec tant de fils sectionnés, comment se construire, Ticola, devenue française, a déployé de multiples réponses, de multiples immersions au Vietnam, aux États-Unis, pour finalement explorer un territoire qui ne nécessite aucune preuve de filiation, celui de l'écriture.
20: Oh, tout le temps, on me parle de cette enfance qui était en Indochine, etc. Bon, bien sûr que ça joue, mais comme toutes les enfances, ni plus ni moins. Ce que j'entendais étant enfant, c'était des foxtrots français, des blues français. J'étais blanche quand même. Je suis créole, mais j'étais blanche. J'étais quand même dans un milieu français.
17: Bonjour, Ticola.
21: Bonjour Yasmine, bonjour à tous et à toutes.
17: Alors j'ai pensé, mais je le sais parce que vous me l'avez soufflé, que la voix de Marguerite Duras qu'on vient d'entendre faisait évidemment forcément partie des meubles. Une petite réaction à cette archive qu'on vient d'entendre?
21: Pour moi c'est très touchant parce qu'elle fait partie des premières lectures qui m'ont fait m'émouvoir, qui m'ont fait vouloir pratiquer l'écriture quand j'étais adolescente, enfin l'adolescence.
17: Et c'est parce que c'est une créole qui vient d'un coin qu'on appelait Indochine autrefois aussi?
21: Je ne le savais pas forcément quand j'ai commencé à la lire. C'est plutôt cette écriture minimale qui m'a beaucoup séduit, puisque je lisais dans le programme de Terminal. C'est une écriture assez réaliste, assez descriptive. Et là, je voyais qu'avec très peu de mots, on arrive à faire quelque chose.
17: Duras, la créole, écoutez, elle vient de le dire, des foxtrots et des blues français dans son Saïgon des années 30. Mais pour le Saïgon de 1975 qui vous concerne, vous, Ticola, c'était plutôt Ivan et Carole Kim.
21: C'est un plutôt boléro tcha-tcha, les années 75. La colonisation et l'impérialisme ont amené une certaine forme de musique, donc toutes les musiques qui venaient d'Occident. Là-dedans, il y a cette chanson qui dit la beauté de Saïgon. Donc
17: Voilà. Bienvenue dans cet en sol majeur qui sera donc ponctué évidemment de musique, mais aussi d'extraits de votre texte « Toutes ces voix qui coulent dans mes veines ».

La mère est encore jeune, veuve avec 3 enfants. Leur père était le fils des voisins. On l'a toujours connu. Enfant, ils s'amusaient ensemble dans leur petite allée. Ils fabriquaient des jouets en carton, s'inventaient des mondes, se posaient des questions saugrenues. Ils trouvaient une solution à tout. Ils se marièrent à l'âge de 17 ans. Bébé Twi est arrivé 9 mois plus tard. Elle gambadait d'une maison à l'autre, ne sachant pas qui de ses 4 grands-parents était le père ou la mère de ses propres parents. La ruelle était sa famille, portes et fenêtres ouvertes, partout chez elle.

0: Quand on vous demande d'où êtes-vous, que répondez-vous?
1: Je réponds que je suis une Française afro-asiatique.
2: Je vais m'autoriser, moi, à dire quelque chose, puisqu'on est à la radio. Je dirais que votre visage, Ticola, c'est un livre en soi. Les gens d'ici, les gens de France, font quelle lecture de ce visage?
1: Les gens de France me voient comme une Antillaise. Je suis une Chabine pour eux. Mon livre, visage, est la projection de ce que les gens connaissent. Aux États-Unis, je suis asiatique et afro-américaine. En Asie, je suis asiatique foncée, je suis malaisienne ou thaï. Et ici en Europe, je suis antillaise.
2: On pourrait commencer votre histoire, Ticola, par cette phrase que vous écrivez dans Biosémiotique, un de vos textes, qui dit « Bébé femelle trouvée dans une ruelle de Soctran en avril 1974 ». Ça, c'est une des provinces du delta du Mékong, au sud du Vietnam. Comment vous avez eu cette information sur vous-même?
1: On avait des photos de l'orphelinat. En fait, des photos de nous bébés, mon frère et moi.

0: leur monnaie systématiquement juste. Certains sont fougueux, parlent beaucoup et très fort, tout en sachant que la vietnamienne ne suit pas. L'important, c'est de donner l'illusion de la communication. Alors on s'exprime. Première fois, Thuy observe de près des hommes à la peau foncée. Tout au début, elle s'appliquait à ne pas laisser paraître son étonnement. Maintenant, elle laisse aller son regard sur ce derme mélanique. La couleur noire, presque bleue, de certains soldats la fascine. Discrète, elle sourit à ses clients d'un autre monde. Par bonheur, les revenus de ses ventes sont bons. Hum est à présent convaincu que prendre l'argent des Blancs est une bonne chose.
1: Nicolas, donc, on vous a laissé dans cet orphelinat à Saïgon, en 74, c'est bien ça. Donc, en fait, on vous a bricolé une identité.
0: Tout à fait.
1: Donc, ça commence, oui.
0: Ça commence par... Moi, j'ai été nommée par la sœur qui m'a recueillie, donc Nguyen Thi Chi, c'est mon premier nom, c'est mon nom vietnamien.
1: Qui veut dire ?
0: Qui veut dire Thi, c'est la poésie, Thi, c'est la volonté. Donc, j'ai pas une identité donnée par les parents, mais cette identité, quand même, j'y tiens, puisque c'est la première.
2: Si.
3: C'est comme cordon ombilical.
1: Qu'est-ce que vous pensez, Ticola, de cette expression « cordon ombilical » ?
0: C'est un mystère. C'est une béance autour de laquelle je me suis construite. On dit que la mère laisse des cellules à l'intérieur de son enfant. Donc, je pense qu'elle doit être là quelque part, cette femme qui m'a enfantée. Mais c'est un grand mystère. C'est aussi... une place de projection, le cordon ombilical, la mère, puisque selon comment je me sentais, à quelle phase de mon développement spirituel, intellectuel et psychique j'étais, j'ai projeté sur cette femme, mère, plein de choses. Donc des choses horribles comme, par exemple, c'était une prostituée, ou des choses totalement neutre, c'était une histoire d'amour, peut-être que c'était une fois, peut-être que c'était une vraie histoire d'amour, un flirt, puisqu'on sait que les soldats américains étaient stationnés seulement pendant 18 mois au même endroit, puis après ils rentraient chez eux, histoire qu'ils acclimatent pas trop à l'endroit où ils étaient. Et puis, quand j'allais bien, cette mère, c'était une femme superbe, avec des grosses lunettes des années 70, une prof des universités. Enfin, voilà, c'est un endroit de fantasme. Et puis, au fond, maintenant que je suis adulte, je me dis, c'est pas important ce qu'elle était, en fait. Grâce à eux, grâce à leur histoire, je suis là.
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1: Ticola, il y avait une petite séance popcorn comme ça dans cet ensemble major. Vous reconnaissez cette séquence de film?
0: C'est
1: Cyclo.
0: Cyclo.
1: Vous l'avez vu?
0: J'ai vu, mais je l'ai vu quand il est sorti, c'est-à-dire il y a 20 ans, 25
1: ouais,
0: ans.
1: Oui, oui. Donc un film magnifique de Tran Anh Hung. Réalisateur franco-vietnamien, Cyclo, c'est l'histoire d'un jeune Cyclo pousse qui se tue au travail pour faire vivre sa famille. Et ça, c'est pour en fait évoquer cette langue vietnamienne que vous êtes allé chercher. Quand vous entendez cette langue, qu'est-ce qui se passe chez vous ?
0: Ça fait peur. C'est très excitant.
1: Ça fait peur.
0: Ça fait peur parce que c'est une langue de l'inconnu et du très connu. La première fois que j'ai entendu, c'était en Normandie, j'étais petite. Et c'était un plaisir incroyable. C'est la langue des oiseaux, ça monte, ça descend. Et en même temps, c'est la langue de l'inconnu parce que je suis capable de l'écrire.

0: étudié pendant quelques années, mais pas capable de le prononcer. J'ai un peu honte de mon accent de française. Par contre, si vous me mettez en pleine campagne au Vietnam, je me débrouille très très bien.
1: C'est vrai?
0: Pour discuter. Oui, parce que là, il y a aucune inhibition et puis il faut communiquer. Les Saïgonais sont comme les Parisiens, un petit peu snobs, mais les gens de la campagne, c'est plus direct comme accès. Ils sont très très contents et ils comprennent l'histoire de Vietnamiennes noires.
1: Donc, les campagnes, dans le Vietnam profond, il y a moins de jugement.
0: Je trouve, oui.
1: Cette langue, vous êtes allé loin pour la chercher jusqu'à l'INALCO?
0: Oui, je suis allée jusqu'à l'INALCO, c'est pas très loin, mais
1: c'est une démarche.
0: Déjà au lycée, j'ai pris le chinois puisqu'il n'y avait pas le vietnamien. Et puis j'ai essayé une année à l'INALCO avec des octavons, des quarterons, donc plein de descendants vietnamiens puis qui sont tous pareils que moi à la recherche de leurs racines.
1: Alors, dans cette démarche de réappropriation qui est la vôtre, Ticola, vous avez croisé aussi d'autres destins d'enfants adoptés qu'on peut retrouver notamment sur les réseaux. Voici les mots d'un danseur qui s'appelle Guillaume Bordier et qui s'est longtemps demandé d'où il venait. Et puis après un test ADN, on lui a révélé qu'il avait des origines vietnamiennes et afro-américaines.
2: Chez ma mère, on avait un miroir où je me regardais beaucoup pour essayer de me européaniser quand j'étais gamin, parce que je ne supportais tellement pas ce côté négroïde que j'avais, ce nez énorme.
3: Et à quoi ressemblait ma mère, quoi? T'imagines cette question-là, qui est venue, mais longtemps, longtemps, longtemps. En plus, avec la référence de ma mère magnifique, quelque part, je savais que c'était, j'aurais jamais ses yeux, que je ne ressemblais pas, mais l'amour parlait, mais la ressemblance identitaire, on n'en avait pas du tout. À un moment, il y a une photo à l'école, ils sont tous blancs et on voit une tache noire, c'est moi. Et moi, je ne me voyais pas du tout noir, mais pas du tout, pas du tout, pas du tout. Je pense que pour beaucoup d'enfants adoptés, quelle que soit la race, je pense que c'est quelque chose d'inconscient, mais on oublie notre couleur de peau. D'où la violence quand on nous la rappelle, en fait.
1: Et cet extrait d'un documentaire de Jesus Castro Ortega, donc cette bataille avec son propre physique, raconte douloureusement ce danseur, Guillaume Bordier, qui parle d'ailleurs de la beauté de sa mère adoptive. Est-ce que vous l'avez vécu, Ticola, cette bataille?
0: Bien sûr, bien sûr. Moi, j'ai grandi en Normandie avec des petites filles blondes, avec des yeux bleus, des joues roses. Donc, je n'avais pas les joues roses, pas les yeux bleus, et je n'étais pas blonde. En plus, ma grand-mère paternelle me faisait comprendre que mes lèvres étaient trop épaisses. Donc, elle me faisait pincer la bouche pour avoir les lèvres plus fines. J'avais les cheveux noirs, et puis ça a beaucoup, beaucoup, beaucoup bouclé quand j'ai eu 2 ans. C'était devenu des cheveux africains. Puis après, c'est redevenu tout plat. On ne sait pas pourquoi. Mais effectivement, mon physique, pour moi, c'était laid. J'étais très laide.
1: Alors, dans cette quête, est-ce que croiser d'autres destins, notamment à travers le réseau international d'adoptés vietnamiens sur Facebook, est-ce que ça vous a aidé? Et si oui, ça vous a aidé en quoi?
0: Ça m'a aidé parce que il y a un des groupes qui s'appelle Sadin, donc ça veut dire famille en vietnamien. Mais ça m'a aidé parce qu'il y a une véritable famille de personnes comme nous, qui sont différents, mais qui appartiennent à un groupe de métissage de Viet Kieu. Donc Viet Kieu, ce sont la diaspora vietnamienne, mais Viet Kieu, encore un petit groupe à l'intérieur du Viet Kieu, c'est des adoptés multiraciales.
1: Donc c'est une famille gigantesque, en fait, parce que vous découvrez une diversité multiple.
0: Une diversité multiple, et puis aussi certains vietnamiens américains sont complètement différents des adoptés vietnamiens français au niveau physique, de façon de s'apprêter, de se comporter, de marcher. Pareil avec les Australiens, on a tous une espèce de d'apparition complètement différente, et pourtant on vient du même endroit.
1: Mais ça vous réconcilie avec la différence, avec ce mot-là?
0: Ça me réconcilie avec mon histoire. Et en même temps, je crois que quand on s'est construit avec l'isolement, c'est-à-dire que dès la petite enfance, je sentais que j'étais pas à ma place parmi les blancs. je me suis toujours dit, j'ai envie de rentrer chez moi. Et je savais pas de quoi je parlais. Enfin, je savais même pas ce que ça voulait dire. Je sentais cette nostalgie de quelque chose que j'ai jamais connu. Et cette nostalgie existe encore quand j'entends la langue vietnamienne, par exemple. Mais le fait de retrouver ce groupe-là m'a rassurée. Mais en même temps, m'a laissé toujours avec cette béance, avec cette incomplétude ontologique.
1: Et puis un jour, après 12 heures d'avion, vous arrivez au Vietnam, Ticola. Comment est-ce que vous arrivez à prendre cette décision? D'autant que c'est une décision totale, si j'ose dire, parce que vous partez y vivre.
0: Oui, j'avais besoin d'une grande coupure avec l'Europe.
1: Une grande coupure avec l'Europe, c'est-à-dire...
0: Alors en fait, ma maman adoptive, ma maman, est décédée. Et là, je me suis donné la liberté de partir. Les recherches de mes parents biologiques, les recherches de mes racines, n'étaient pas possibles quand ma maman était encore en vie. Pas possible dans ma tête, parce que je voulais pas blesser. Pour elle, sa maternité n'était pas toujours légitime. Elle a du mal à se l'approprier, à dire que ses enfants ne sont pas nés de son ventre. Et je ne voulais pas lui faire du mal, en fait, en l'allant chercher moi-même. Elle pensait que c'était exclusif. Soit t'étais française, soit t'étais vietnamienne, mais tu pouvais pas être les deux. Et je crois que là, elle s'est gravement trompée. Bon, c'était quelqu'un d'une autre époque aussi.
1: Donc coupure, c'est le mot, il est là, hein, coupure avec l'Europe, parce que ça ne peut se passer que dans les coupures, en fait, cette quête.
0: Oui, et en même temps, au Vietnam, j'étais aussi étrangère, je suis aussi européenne, et je vois les choses avec les yeux d'Européens.
1: Et en même temps, vous avez une sensation de familiarité.
0: Et en même temps, je suis chez moi.
1: Donc vous arrivez à Saïgon, c'est-à-dire l'endroit le plus proche de votre naissance. En fait, vous cherchez qui, vous cherchez quoi ?
0: Je crois que je ne cherche rien. Je veux vivre là. Je veux avoir les sons, avoir les odeurs, avoir le temps. Ensuite, je suis allée faire du bénévolat pendant un an dans un orphelinat. Donc, c'est quand même pas pour rien que j'étais là-bas. J'ai fait un peu la boucle. Je suis allée voir comment c'était. Les conditions de vie des petits, j'étais avec les petits de 3 mois à 18 mois. Était pas fantastique. Toto n'est pas passé par le Vietnam, donc la façon d'éduquer des enfants est un petit peu violente. Donc je voyais ça avec mes yeux aussi d'Européenne, qui connaît quelque chose à l'éducation, à la pédagogie, j'étais un petit peu choquée. En même temps, il y a beaucoup d'amour, mais l'amour passe pas par la bienveillance comme on la connaît ici en Europe.
1: Est-ce que vous avez retrouvé quelque chose de ce bébé orphelin que vous étiez ?
0: Mais je ne crois pas. Je me suis réconciliée avec le fait d'avoir été un bébé orphelin. J'ai pu le voir de l'extérieur, ce qu'est cette situation-là. Parce que les enfants sont géniaux. Ils se racontent plein de choses. On n'a pas l'impression qu'ils sont en souffrance. Je crois que cette résilience-là, même de la douleur du tout petit, je l'ai. En fait, c'est quelque chose que j'ai acquis très tôt.
1: Alors, durant ce voyage, vous avez fait plein de choses, parce que vous avez fait du bénévolat dans un orphelinat, vous êtes retourné à l'université, oui ?
0: J'allais à l'université pour apprendre le vietnamien. Donc, comme j'avais mon nom vietnamien, je me suis retrouvée à apprendre le vietnamien avec les japonais et les coréens, puisqu'ils mettaient les asiatiques ensemble et les occidentaux ensemble.
1: Tout le monde dans le même sac. En fait, on fait tous la même erreur, quel que soit le coin de la planète où on est. Et vous avez donc ce passeport vietnamien, mais où on retrouve l'histoire de cette naissance et de cette adoption contenue dans l'onomastique. Vous avez deux noms.
0: Oui, tout à fait. Il y a une page où il écrit Nguyen Thi, aussi connu comme Sandrine Cola, par adoption. Donc, ils reconnaissent que j'ai été adoptée, que je suis française, mais je suis aussi vietnamienne.
1: Vous qui n'aviez pas d'identité, maintenant vous en avez.
0: J'en ai beaucoup.
1: Alors ce test ADN, vous le disiez tout à l'heure, Ticola, il a révélé des origines afro-américaines. C'est-à-dire que votre père biologique est sans doute un GI qui a participé à la guerre du Vietnam. Qu'est-ce qu'on appelle l'opération Babylift ?
0: Alors l'opération Babylift est en avril 1975, donc juste à la fin. Avant que les communistes arrivent dans Saïgon. Et donc, très, très rapidement, il faut mettre en place une opération de sauvetage des bébés qui restent. On emprunte un C-3, un avion militaire qui n'est pas du tout fait pour le voyage, sans siège de passagers. Et puis, cet avion décolle le 4 avril 75 et se crache quelques mètres plus loin, à côté de l'aéroport de Tontonnac. Et donc, la moitié des enfants sont décédés, ainsi que du personnel aussi soignant.
1: Les autres enfants, en fait, ça représente 3000 enfants, donc qui seront exfiltrés. C'est une opération qui est déclenchée à l'époque par le président Gerald Ford, dans le but d'évacuer les bébés des soldats américains. Et le livre de Marie Bardet, qui est sur votre table de chevet, Ticola, Baby Lift, évoque cette histoire.
4: La foule fait cercle autour du landau où la fillette hésite entre veille et sommeil. Des regards intrigués s'échangent. On n'a encore jamais vu de près un bébé noir. Et celle-ci, avec ses paupières fendues, est vraiment bizarre. Elle a 23 mois. Son langage est articulé, sonore, mais incompréhensible. Nos tout-petits sont parfois difficiles à comprendre. Mais ce sont les nôtres. Nos ventres et nos seins en sont marqués, se disent les femmes en hochant gravement la tête, tandis que cette petite, sous son voile de princesse, la comprendrons-nous jamais ? Le réel est têtu. N'y a-t-il pas quelque folie à vouloir qu'une étrangère s'insère dans l'écheveau de ce qui nous tient ensemble, nous autres ? La barrière de la race, celle de la langue, à quoi s'ajoute le grand trouble de sa naissance ? Comment les dépasser ? Une Vietnamienne, dans un pays occupé par les Américains, qui couche avec l'un de leurs soldats, pensez donc, cette femme devrait être traitée par ses compatriotes en collaboration avec, en putain, et son forfait s'étalait en lettres écarlates, ou plutôt noires dans son cas, sur les traits de sa progéniture.
1: Pour en sol majeur, un extrait de Baby Lift, le livre de Marie Bardet. C'est une lecture évidemment marquante et éclairante, sans doute pour vous, Ticola. L'histoire de ces orphelins qui atterrissent en Europe ou aux États-Unis, ce sont les enfants de l'offense.
0: De l'offense pour le communisme vietnamien. Ce sont les enfants comme les enfants, effectivement, après-guerre en France d'Allemands. Donc ce sont des enfants qui rappellent le trauma, le conflit, la perte. Ce sont des enfants qu'on veut pas voir.
1: Et là, on est dans la complexité de l'adoption internationale interraciale.
0: Alors maintenant, ils disent plutôt transraciale. Effectivement, les parents, surtout les parents de la génération 1935, n'étaient pas préparés à accueillir des enfants d'une couleur différente. On leur disait pas, est-ce que vous êtes OK pour accueillir un bébé noir, noir-jaune?
1: Et qui ont vécu la guerre.
0: Et qui sont nés en temps de conflit, effectivement. Donc, ils ont fait en sorte que cette histoire de couleur de peau n'existe pas pour nous. Donc, je pense qu'ils nous ont traités, ils ont essayé de nous traiter comme des enfants blancs. Et quand on venait raconter des histoires de racisme, ma mère avait honte de venir me chercher à l'école parce que je me battais tout le temps. Elle savait pas comment répondre à ce racisme, parce que pour elle, on n'était pas des enfants de couleur.
1: Donc en fait, elle a contribué à son corps défendant à l'effacement, à l'histoire de l'effacement dans votre construction.
0: Tout à fait. Mais c'était une génération de la colonisation. Donc en fait, la couleur, ça l'arrangeait pas du tout. Et penser cette difficulté, qui est l'adoption décoloniale, si on peut dire, adoptée dans un pays qu'on a colonisé. Repenser tous les fondements du racisme français, ça aurait été difficile pour maman.
1: Mais vous, Ticola, dans cette construction qui est la vôtre en tant qu'enfant puis en tant qu'adolescente, ça a des conséquences. Vous traversez une phase dépressive et suicidaire.
0: Oui, tout à fait. Parce qu'il y avait la haine de mon corps. Comme disait le danseur, là, Guillaume Bordier, il y a aussi une haine de la négritude en moi. J'aurais voulu être complètement asiatique.
1: Ah oui.
0: Bon, en fait, j'ai pas des traits trop négroïdes. Je connais d'autres adoptiques en mélange plus marqué. Mais j'aimais pas mes fesses calipies, j'aimais pas mes grosses lèvres, j'aimais pas mon nez. Parce que pour moi, en grandissant dans cet univers qui hiérarchise les ethnies, le nègre était le moins bien.
1: Et vous dites le nègre.
0: Ouais, c'est pour ça que, c'est pour ça que j'utilise ce mot, avec les guillemets.
1: Et pourtant, malgré cette détestation de cette dimension négroïde en vous, Ticola, un jour, vous prenez l'avion, 9 heures d'avion, pour arriver aux États-Unis. Et pour y chercher quoi, là, cette fois-là?
0: Alors là, je fais un échange, j'étais aux Beaux-Arts, je fais un échange d'un an au Chicago Art Institute. Et je cherchais une autre façon de penser, en fait. Alors, j'avais pas trop conscience que mon père était afro-américain. Et j'avais pas trop conscience que j'ai eu un père. En fait, pendant très longtemps, cette histoire d'être orphelin, c'était que orphelin de la mère. C'est très tard que je me suis rendu compte qu'il y avait dû y avoir un père.
1: Et parce que l'abandon, il vient, on va dire, prioritairement de la mère plutôt que du père?
0: Oui, je crois. Pour moi, c'était biologique, le lien, le cordon ombilical, et que le père peut être quelqu'un de passage, ce n'est pas important. Et puis, je n'avais pas conscience non plus de cette histoire de guerre, cette histoire dramatique, de faire stationner un soldat seulement 18 mois, qui n'est pas le temps. Parce qu'ensuite, j'ai vu dans ces recherches par les soldats afro-américains, il y a certains soldats qui recherchent encore leurs enfants qui sont laissés au Vietnam, aux Philippines. Donc il y a quand même un lien de ces hommes-là pour les amours qu'ils ont eus à cette époque. Marie arrive au domaine de son propriétaire Jefferson. Un esclave l'amène à sa baraque, partagée avec trois autres jeunes femmes. Sanaka Marie ne parle pas anglais. Ses compagnes ne comprennent pas son dialecte. Elle apprend chaque jour des dizaines de nouveaux mots. Elle perd chaque jour des dizaines de mots de son ancien monde. Mutilation irréversible. Mutation irréversible. On lui dit de vite oublier avant. Pas bon pour les nègres de se souvenir. Tristesse, dépression, paresse, alcoolisme. Les maîtres interdisent toute réunion qui ressemble à une fête africaine. Afrique comme dépareillée. Peuple de lieux inconnus. Union artificielle. Image derrière les paupières.
5: F.
6: F comme. D'un discours apatride.
1: Alors, je ne sais pas si notre cher Roland Barthes apprécierait ce détournement en sol majeur, mais il me semble quand même que vous écrivez en fragments, Ticola, et d'ailleurs, cette conversation a été ponctuée par des fragments de votre très beau texte intitulé « Toutes ces voix qui coulent dans mes veines », on va en dire un mot. Mais d'abord, vous qui êtes né aussi dans les livres, hein, parce que vous avez été libraire, documentaliste, aujourd'hui vous êtes professeur documentaliste, je ne me trompe pas.
0: Tout à fait.
1: À quel moment vous décidez que Ticola deviendrait sujet et deviendrait aussi un sujet d'écriture?
0: J'ai décidé après avoir repris mon passeport vietnamien, donc après 2005, que je choisirais mon prénom vietnamien. Puisque c'est le premier qu'on m'a donné. C'est Titi, mais le Ti en français ne sonne pas très bien. Mais c'était une façon de dire, voilà, je sais d'où je viens.
1: Donc les papiers ont été un véritable passeport pour l'écriture?
0: Pour me donner une liberté, oui. Je pense qu'on écrit situé. On n'écrit pas si on n'est pas situé.
1: Ça, c'est la théorie de Ticola ou c'est une théorie littéraire?
0: Alors, les savoirs situés, oui, c'est quelque chose de Donna Haraway, par exemple. Mais effectivement, je pense que c'est plus intéressant pour pouvoir faire grandir quelque chose de savoir d'où on part.
1: Alors, cette appropriation de l'identité, elle est passée par de multiples choses. On a évoqué un peu le déplacement, notamment au Vietnam et aux États-Unis. Et puis, ça se fait aussi par l'écriture et par un travail dans cette écriture de documentation sur l'histoire, autant sur l'Indochine que sur l'esclavage.
0: Tout à fait. Et même un petit peu sur l'immigration scandinave aux États-Unis, puisque dans ce test ADN qui révélait mes différentes racines, il y avait aussi un peu Scandinavie. Et je me demandais qu'ont fait les Scandinaves aux États-Unis, quand est-ce qu'ils sont venus, et cette immigration, c'était des gens très très pauvres. Et puis effectivement, l'histoire de l'esclavage, donc l'histoire de la déportation de milliers d'êtres humains à travers un passage du milieu atroce, perdre son nom, être débaptisé, redevenir juste un bien meuble. Hein.
1: Donc comme vous l'écrivez, toutes ces voix coule dans vos veines. C'est-à-dire autant la question coloniale liée à l'Indochine que l'histoire de l'esclavage.
0: En fait, comme il m'est impossible d'avoir des réponses univoques à mes questions sur mes origines, je pense que mon esprit est parti dans l'imagination. Et grâce à ce test ADN, mon imagination a pu fonctionner à fond et me recréer avec cette histoire avec un grand H, mon histoire potentielle. Donc cette histoire viendrait de l'esclavage, puisque afro-américain dans l'armée US en 75, c'est quand même un descendant d'esclaves. Et puis c'est l'histoire de la colonisation française, c'est l'histoire de l'impérialisme américain en Vietnam, etc., etc. Donc à partir de là, j'ai pu bâtir plusieurs micro-récits qui s'enchevêtrent et qui forment un espèce d'ADN à leur tour et qui forment mon histoire.
1: Vous venez de le dire un petit peu, mais quel est le grand principe de ce récit?
0: Donc le principe, c'est de faire par chapitre, de faire dialoguer ou pas dialoguer deux voix, donc deux ancêtres différents, à différentes échelles de l'affiliation, mais qui tous convergent vers ma fabrication, vers mon existence en fait. S'ils n'avaient pas été là, je ne serais pas là.
1: Donc exemple, qui est Twi? Qui est Aaron?
0: Alors, Twi et Aaron seraient mes parents potentiels. Je serais la fille de cette petite vendeuse de beignets au sésame vietnamien sur le tarmac de l'aéroport militaire de Sok Chang et la fille d'un GI noir américain qui est parti se battre pour les États-Unis.
1: Et qui est Sanaka?
0: Sanaka, ce serait une arrière-arrière-grand-mère qui serait la première génération d'Africains devenus esclaves, qui viendrait directement de son petit village africain et qui serait déporté aux États-Unis.
1: Chacun étant victime, vous diriez, d'un effacement par le rapt? C'est une expression qu'on retrouve dans votre texte.
0: Alors, plutôt, je pense, les esclavagisés et les colonisés, il y a eu un rapt, il y a eu un vol d'identité, il y a eu un vol aussi des ressources naturelles, il y a eu un vol de sa force de travail, il y a eu un vol de sa famille, etc., etc. C'est une histoire de dépossession, en fait, la colonisation avec violence, même si parfois elle ne se voit pas.
1: Donc, dans votre texte, on voit passer le racisme interracial, la guerre, le capitalisme, le colonialisme, enfin, c'est euphémisme, l'esclavage. Votre récit de vie, il est au cœur de ces grands faits d'histoire. Et évidemment, il n'y avait que la fiction qui pouvait rendre justice à ce tableau intérieur.
0: Oui, je crois qu'en fait, c'est quelque chose qu'on ne peut pas voir, puisque quand on a devant soi un être humain, on n'a pas devant soi les 10 000 personnes qui la composent. Et c'est peut-être cette profondeur-là de l'être humain qu'on rate tous les jours en s'abandonnant à des idéologies un peu simplistes ou simplettes, et qu'on rate la complexité, la profondeur de toutes ces histoires qui nous parcourent.
1: Donc en tout cas, ce texte qui est magnifique, il y a une dimension poétique. J'invite vraiment les éditeurs, s'ils savent pas quoi éditer, ils peuvent toquer à votre porte, Ticola. Vous vous êtes reconstitué un large arbre généalogique, une filiation.
0: Tout à fait. Ma filiation est imaginaire, c'est ma consolation. Je n'ai pas eu d'enfant, je n'ai pas de parents. Mais c'est une façon d'exister aussi en largeur, de prendre justement cette profondeur-là. Même si ces êtres, je ne les ai pas connus, mais ils ont existé, biologiquement ils ont existé. Donc c'est une façon de les reconnaître en moi.
1: J'aime beaucoup l'exergue que vous avez mis au début de ce livre. C'est une citation de Camille de Toledo, qui est un invité en sol majeur qu'on a beaucoup aimé, et qui dit « Mais de cette famille, aujourd'hui, je me reste ». Alors, il y a beaucoup d'auteurs autour de vous. On pourrait citer Balzac, Zola, Sartre, Camus. Entre parenthèses, ce ne sont que des hommes blancs avec un petit fond d'empire sous la plume. Ça vous fait rire. Mais forcément, Ticola, vous choisissez aujourd'hui les chemins de traverse et les autrices oubliées de l'histoire. Et il y en a une que moi-même, je ne connais pas. Et pourtant, elle a publié 14 livres chez Gallimard, « Chercher l'erreur ». On va écouter un extrait de son autobiographie intitulé « On ne vit que deux fois ». C'est la voix littéraire d'Hélène Bessette.
5: mégalomane et de portée minime. J'écris un petit livre sur moi-même, disons proportionnel à la petitesse de mon esprit et de la production littéraire qui m'a été accordée. Observant qu'ils avaient tous leur livre, qu'ils avaient tous un ami pour leur écrire un livre, pour chuchoter entre deux portes mille flatteries, conservant la chère main entre les siennes, et de l'argent pour la participation financière, avec des photographies flatteuses de couverture. Oui, ils sont bien. Ils ou elles, avec des airs rêveurs, inspirés, ils paraissent si sympathiques, louchant un peu, quelquefois, à cause du génie. Les dames ont le museau fin de Colette ou la gueule épaisse de Virginia Woolf. Aussi, j'ai demandé au poète Alain Bosquet, accessible, serviable, de me faire un petit livre. J'avais publié un certain nombre de romans à l'époque et il me semblait que j'étais autant qu'eux tous. Ce en quoi je me trompais. C'était une grossière erreur de ma part. Je ne suis pas autant qu'eux et je ne mérite pas un petit livre. Bosquet, galant homme, a gardé le silence sur cette pénible vérité, a négligé de me la transmettre, pensant peut-être que je pouvais la déduire par mes seuls moyens intellectuels, ce qui n'est pas absolument certain. Ou que déduisez-vous ? Je déduis que ma demande était impolie. Et il faut avant tout être poli. Avant même que d'avoir du talent et de l'intelligence, quelqu'un de très poli peut obtenir des résultats fabuleux. Sauf dans les poèmes. Dans un poème, on peut écrire « merde », ce que Raymond Queneau a prouvé et a comparu dans une anthologie pour ce fait. Et j'étais impolie, mal polie. Quelqu'un a dit « elle est impolie » ou « pas polie ».
1: Etc. C'est un extrait du podcast de la BNF pour en sol majeur sur RFI. Elle vous plaît bien, hein, cette mal élevée, cette insolente d'Hélène Bessette, Ticola?
0: Quelle force, quelle résistance aussi à une idée du milieu littéraire. Elle a inventé quelque chose qui s'appelle le roman poétique et qui est complètement hallucinant. Marguerite Duras disait d'elle que c'est l'auteur du XXe siècle à lire absolument. Elle avait une forme qui est proche d'un minimalisme, d'une espèce de pied de nez à la forme classique, réaliste, de mélanger le roman, le descriptif avec la poésie, utiliser la typographie, le blanc. Donc des récits qui sont très cyniques, qui se moquent justement de cette politesse, de ce entre-soi.
1: Et c'est un feu vert qu'elle vous a donné pour vous.
0: Tout à fait. Et ça m'a donné la liberté de pouvoir, de me dire, je peux faire du collage textuel si je veux, je peux utiliser la typographie si je veux, faire de la poésie si je veux.
1: Donc c'est bien votre côté mal élevé, Ticola, qui vous a aidé à concevoir Arbre pleure. C'est un texte poétique qui paraît aux éditions Wild Project. Récit poétique autour d'une thématique difficile, autour des plantations durant la colonisation française en Indochine, donc avant 54. J'en lis juste un court extrait, c'est page 18. Colon XYZ. Nous recrutons dans le Tonkin pour travailler dans le sud Nam. Nous promettons un peu d'argent, ça ne marche pas. Nous promettons plus d'argent et le voyage du retour pour les fêtes. Pauvre coulisse, appâtée par le gain. Petit singe signe des contrats en coton et sucre, sang et sueur. En fait, vous revenez sur le lieu du crime, si j'ose dire, avec ce texte.
0: Tout à fait. Quand on parlait de rapt et de vol, ici, on vole l'identité d'un territoire complet. C'est-à-dire, on vole ses ressources naturelles, on abat la forêt primaire, on y plante des graines qui sont exportées et importées du Brésil jusqu'au Vietnam. On emploie des travailleurs qui viennent du nord du pays vers le sud du pays. On change toute sa cartographie de ce territoire, les gens qui y habitent. Et il y aura une résistance du vivant contre cet acte de violence et de meurtre.
1: Donc c'est une colère éco-poétique. Vous êtes dans ce mouvement-là.
0: Voilà, je suis dans un mouvement où on essaye de changer l'imaginaire, en fait. On a été éduqué avec un imaginaire dans lequel l'humain supplante toutes les autres créations. Et cet imaginaire éco-poétique qui peut prendre diverses formes au niveau du rendu artistique et littéraire veut simplement ramener les choses à l'humilité, nous sommes tous sur le même pied d'égalité. Donc il n'y a pas de hiérarchisation entre les êtres, ni entre les animaux, les végétaux, les territoires. Il faut ce respect-là, et même plus que ce respect, il faut le faire entrer dans notre parenté.
1: Mmh, c'est joli. Merci Ticola. On va se quitter avec un dernier extrait de « Toutes ces voix qui coulent dans mes veines », texte douloureusement en sol majeur et inédit, à bon entendeur. Et les volets se refermeront sur une des chansons du film « À la verticale de l'été » de votre cher Trananung.
0: Chi sourit à l'atmosphère. Elle sourit à l'employé qui balaie l'aéroport de Bangkok. Elle rit au soleil et à la brume. Pour la première fois de sa vie, elle est comme tout le monde. Samsung Thai Lady. Quel plaisir. Quel repos de la vigilance. Plus besoin de justifier son apparence. Elle jouit des narines, de la torpeur inspirée. Elle jouit de l'odeur particulière. Comment expliquer ce phénomène? Son être se souvient de Sok Chang. Pendant des années, on a essayé d'enlever toute trace de sa préhistoire. Et là, en un instant, elle fracasse les préjugés cartésiens, si bien inculqués à Alexandra. Présent composé. Bienvenue, identité rhizome, identité flottante.

Au générique de cet ensemble majeur consacré à Ticola, une belle vietnamienne, un GI et deux, trois identités rhizomes en terre de France. Un ensemble majeur amoureusement hybride signé Thibaut Baduel et Yasmine Chouaki à retrouver en podcast sur Pure Radio. Dans un instant, votre journal sur RFI suivi de Mondial Sport.

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5: Il est 17h ici à Paris, à Madrid. Bonjour à tous.
6: Karine Bellichat.
5: À la une, la France confrontée probablement à l'opération d'évacuation de civils la plus importante jamais menée dans le pays en temps de paix. Plus de 220 000 personnes ont dû quitter leur domicile. Réfugiés climatiques provisoires devant l'avancée des feux dans le sud-ouest du pays. En Espagne aussi, les incendies sont toujours hors de contrôle, notamment aux portes de Madrid. Une chasse à l'homme a été lancée en Allemagne où la police traque le suspect qui a foncé hier soir à Berlin au volant d'un véhicule sur la foule rassemblée pour la Gay Pride. Un attentat islamiste confirme les autorités. Et puis c'est l'ultime étape du Tour de France dans Paris pour le sacre annoncé de Tadej Pogacar à l'issue d'un parcours à Montmartre. En Espagne, Pedro Sanchez promet encore des heures difficiles sur le front des incendies, malgré quelques évolutions positives. La nuit dernière, les feux aux portes de Madrid restent toujours hors de contrôle et l'objectif des pompiers est avant tout de sauver des vies. Des dizaines de milliers de personnes ont été contraintes d'évacuer. Reportage de Juan Gascon à Las Rosas, en banlieue de Madrid, dans un centre sportif transformé en refuge.
7: Des sacs de vêtements, des plaids et des lits pliants où se reposer. Certains discutent, d'autres suivent l'actualité sur leur téléphone portable. Ici, à environ 60 km du feu, Mariano et Ana racontent le moment où ils ont dû quitter leur maison.
8: Les flammes sont arrivées au village, donc on a rapidement fait nos bagages et on est parti.
9: On a pris nos documents personnels, des bouteilles d'eau et pas grand-chose d'autre.
8: C'est tragique, la montagne a déjà brûlé, mais j'espère qu'au moins les maisons et les habitants seront sauvés.
7: Comme eux, de nombreuses familles ont dû fuir les flammes et passer la nuit dans ce centre où les autorités et les bénévoles veillent à leurs besoins et ceux de leurs animaux. Maria s'est déplacée avec ses deux enfants et son chat.
10: Il y a des animateurs qui sont venus jouer avec les enfants et qui ont ramené des jouets. Et pour le chat, on nous a laissé une grande cage et on nous a donné de la nourriture et de l'eau aussi. Tout ce dont on a besoin est à notre disposition. Je n'ai jamais vécu quelque chose comme ça.
7: Ici, chacun se demande quand il sera possible de rentrer chez soi. Mais face à ce feu, hier soir, les autorités ont ordonné l'évacuation de 8 nouvelles communes près de Tolède, au sud de la capitale. Juan Gascon, Madrid, RFI.
5: Plus à l'est, près de la ville côtière de Valence, les pompiers ont du mal également à maîtriser les incendies qui ont fait un mort hier. Quant aux dégâts sur la faune et sur la flore, ils sont encore incalculables. En France, les pompiers impuissants sont aussi confrontés à des orages de feu, des flammes tourbillonnantes, des vents qui s'auto-alimentent, créant une situation ingérable. Les feux ne sont toujours pas fixés et continuent de ravager le sud-ouest de la France. Plus de 40 000 hectares ont déjà été réduits en cendres, l'équivalent de 4 fois la superficie de Paris, forçant au moins 220 000 personnes à quitter leur domicile. Les flammes sont dorénavant à 15 km de Bordeaux, la grande métropole régionale, noyée sous un nuage orange. La fumée de ces incendies a des impacts directs sur la santé des populations. Les explications de Juliette Pietraszewski.
11: Les feux de végétation libèrent des gaz et des particules dans l'air, dangereux pour nos organismes. C'est ce que rappelle l'ANSES, l'Agence française de sécurité sanitaire, au moment où les incendies se poursuivent. Les populations exposées doivent particulièrement être prudentes. Les premiers effets, à court terme, peuvent intervenir après l'inhalation de la pollution engendrée par la combustion, et elle va bien au-delà des poumons, explique Isabella Anessi-Maesano, épidémiologiste environnementale.
12: Ce sont essentiellement des effets pulmonaire et cardiovasculaire, asthme, AVC et infarctus. Davantage chez les gens qui sont malades, parce qu'il s'agit d'exacerbation de certaines pathologies.
11: Face à l'intoxication et aux difficultés respiratoires, il faut de l'oxygène, rappelle l'épidémiologiste. Elle souligne qu'une exposition à la fumée des incendies a aussi des effets sur le long terme.
12: On ne les voit pas tout de suite, mais le cancer, il y en a parmi les gens qui ont été exposés aux fumées, comme il y a des risques pulmonaire. Ça dépend de la dose, aussi de la susceptibilité des gens. On n'est pas tous égaux face à la pollution.
11: Et parmi les personnes les plus à risque, les enfants, les femmes enceintes, les personnes âgées ou déjà malades, et bien sûr les pompiers en première ligne.
5: Et les prévisions météo sont mauvaises. Les fortes chaleurs attendues après-demain pourraient encore aggraver la situation. 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Au Moyen-Orient, dans le détroit d'Ormuz, un pétrolier a explosé après avoir heurté une mine. L'information est rapportée par l'agence de presse iranienne, mais non confirmée par ailleurs. Le navire aurait quitté la trajectoire des désigné par Téhéran. La Gay Pride à Berlin a bien été ciblée par un attentat terroriste islamiste qui a fait un mort et plus d'une dizaine de blessés. Confirmation du ministre de l'Intérieur allemand. Le profil de l'auteur de l'attaque à la voiture Bélier se précise. Un homme de 21 ans, toujours en fuite, soupçonné d'être un partisan du groupe djihadiste État islamique et déjà condamné pour une tentative d'attentat à Rim Lipold.
13: Pour le ministre allemand de l'Intérieur, il n'y a aucun doute, il s'agit d'un attentat terroriste islamiste, a affirmé Alexander Dobrindt devant la presse. Le ministre a également révélé l'identité de suspect, Abdul Balout, un citoyen allemand d'origine libanaise. Selon la presse, il avait tenté de rejoindre le groupe djihadiste État islamique en Syrie l'an dernier, mais avait été arrêté au Liban avant d'être renvoyé en Allemagne. En mai dernier, il avait été condamné dans une autre affaire à 1 an et 10 mois de prison pour préparation d'un acte terroriste. Il avait toutefois bénéficié d'une libération conditionnelle. L'attaque s'est produite hier soir dans le Tiergarten, un parc situé près de la porte Brandenburg. Selon la police, un véhicule blanc a foncé sur des passants avant de percuter un arbre. Le suspect a ensuite pris la fuite après avoir attaqué et blessé plusieurs personnes à l'arme blanche. Selon le ministre de l'Intérieur, des contrôles ont été renforcés à Berlin, dans les gares, les aéroports et aux frontières. Cette attaque ravive le souvenir d'une série d'attentats similaires qui ont secoué l'Allemagne ces dernières années. Au sein de la CDU, le parti au pouvoir, plusieurs responsables réclament déjà un durcissement de la lutte contre les milieux islamistes.
5: À Rim Lipold, Tadej Pogacar sur le point d'être couronné à Paris sur les Champs-Élysées ce soir. Le coureur cycliste slovène s'apprête à remporter son 5e Tour de France. Les Parisiens sont prêts, eux, à saluer comme il se doit le peloton pendant cette 21e et ultime étape façon parade qui passe au cœur du quartier de Montmartre. Montmartre où vous vous trouvez, Jeanne d'Anglejean, un passage emblématique depuis les JO de 2024, Jeanne.
14: Oui, exactement, Karine. Ici, les cyclistes vont faire 3 passages sur des rues qui sont pavées et en pente. Ce qui me marque, c'est l'ambiance qui est vraiment conviviale sous le soleil. Je ne sais pas si vous entendez la musique derrière moi. Il y a eu pas mal de hola des Marseillaises qui ont été entonnées, des chants mexicains aussi. Beaucoup de maillots à pois, de bob jaune et puis beaucoup de Parisiens, mais aussi des fans de vélo. Je suis avec Tom. Bonjour, Tom.
15: Bonjour.
14: Vous étiez là en 2024 pour les JO. Est-ce que vous pouvez me raconter un peu l'ambiance ?
15: L'ambiance des JO, c'était un beau mix, assez international, beaucoup de fans qui étaient venus de plein de pays différents, une très bonne ambiance.
14: Est-ce que là, on retrouve un peu la même ambiance? Qu'est-ce qui change?
15: Oui, on retrouve un peu la même ambiance, effectivement, pas mal de drapeaux slovènes, comme vous avez mentionné, pas mal de drapeaux mexicains, mais on a un peu plus une ambiance d'étape de montagne avec beaucoup de suiveurs de vélo, mais également des gens qui passent juste et qui s'arrêtent.
14: Vous avez déjà assisté à d'autres ambiances ailleurs qu'à Paris sur le Tour. Qu'est-ce qui est spécifique là à Paris, à Montmartre?
15: Effectivement, moi, comparé aux étapes de plaine où il y avait un peu moins de monde, là on retrouve un peu une ambiance vraiment de col de montagne avec beaucoup de gens rassemblés. Il y a vraiment beaucoup de bruit puisque ça résonne pas mal dans la rue, donc c'est vraiment assez impressionnant.
14: Qui peut remporter cette étape selon vous?
15: Pour moi, elle est pour Van der Poel ou Mats Pedersen si ça va au sprint.
14: On touche du bois. Merci beaucoup Tom. On se retrouve vers 18h40 pour le premier passage des cyclistes, Karine.
5: Jeanne d'Anglejean en direct du quartier de Montmartre à Paris a noté que l'étape a été raccourcie en raison de la mobilisation des services de sécurité dans le sud-ouest sur le front des incendies. Départ de cette ultime étape dans Paris dans moins d'une heure maintenant à 15h50 temps universel et le sacre annoncé de Tadej Pogacar. Il égalera ainsi au passage Jacques Anquetil, Eddy Merckx, Bernard Hinault et Miguel Indurain. Enfin, les plages du débarquement sont désormais inscrites au patrimoine de l'UNESCO, lieu d'une des batailles décisives pour mettre fin à la Seconde Guerre mondiale. Ces plages, sur un peu plus de 80 km de côte dans le nord-ouest de la France, rejoignent la quarantaine de sites français classés au patrimoine mondial, une reconnaissance de la valeur universelle de ces lieux qui engage les pouvoirs publics à œuvrer pour leur préservation.
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17: Ticola, un cordon ombilical à Saïgon.
18: En sol majeur, Yasmin Chouaki.
19: En sol majeur.
17: Vous le savez, en sol majeur se balade souvent autour de questions liées à la filiation, malmenée, déplacée, déportée. Effacer. Comment raconter son sol majeur, son appartenance à une terre, lorsque les fils de cette filiation sont malmenés, déplacés, effacés? L'histoire de notre invité, Ticola, né près du delta du Mékong, fruit d'une union entre une Vietnamienne et un Afro-Américain, rejoint les dossiers encore mal connus de l'adoption internationale et interraciale, avec un atterrissage en France et un statut d'apatride dans un coin de Normandie. À la question, avec tant de fils sectionnés, comment se construire, Ticola, devenue française, a déployé de multiples réponses, de multiples immersions au Vietnam, aux États-Unis, pour finalement explorer un territoire qui ne nécessite aucune preuve de filiation, celui de l'écriture.
20: Oh, tout le temps, on me parle de cette enfance qui était en Indochine, etc. Bon, bien sûr que ça joue, mais comme toutes les enfances, ni plus ni moins. Ce que j'entendais étant enfant, c'était des foxtrots français, des blues français. J'étais blanche quand même. Je suis créole, mais j'étais blanche. J'étais quand même dans un milieu français.
17: Bonjour, Ticola.
21: Bonjour Yasmine, bonjour à tous et à toutes.
17: Alors j'ai pensé, mais je le sais parce que vous me l'avez soufflé, que la voix de Marguerite Duras qu'on vient d'entendre faisait évidemment forcément partie des meubles. Une petite réaction à cet archive qu'on vient d'entendre?
21: Pour moi c'est très touchant parce qu'elle fait partie des premières lectures qui m'ont fait m'émouvoir, qui m'ont fait vouloir pratiquer l'écriture quand j'étais adolescente, enfin l'adolescence.
17: Et c'est parce que c'est une créole qui vient d'un coin qu'on appelait Indochine autrefois aussi?
21: Je ne le savais pas forcément quand j'ai commencé à la lire. C'est plutôt cette écriture minimale qui m'a beaucoup séduit, puisque je lisais dans le programme de Terminal. C'est une écriture assez réaliste, assez descriptive. Et là, je voyais qu'avec très peu de mots, on arrive à faire quelque chose.
17: Duras, la créole, écoutez, elle vient de le dire, des foxtrots et des blues français dans son Saïgon des années 30. Mais pour le Saïgon de 1975 qui vous concerne, vous, Ticola, c'était plutôt Ivan et Carole Kim.
21: C'est un plutôt boléro tcha-tcha. Les années 75, la colonisation et l'impérialisme ont amené une certaine forme de musique, donc toutes les musiques qui venaient d'Occident. Là-dedans, il y a cette chanson qui dit la beauté de Saïgon. Donc voilà.
17: Bienvenue dans cet en sol majeur qui sera donc ponctué évidemment de musique, mais aussi d'extraits de votre texte « Toutes ces voix qui coulent dans mes veines ».

La mère est encore jeune, veuve avec 3 enfants. Leur père était le fils des voisins. On l'a toujours connu. Enfant, ils s'amusaient ensemble dans leur petite allée. Ils fabriquaient des jouets en carton, s'inventaient des mondes, se posaient des questions saugrenues. Ils trouvaient une solution à tout. Ils se marièrent à l'âge de 17 ans. Bébé Twi est arrivé 9 mois plus tard. Elle gambadait d'une maison à l'autre, ne sachant pas qui de ses 4 grands-parents était le père ou la mère de ses propres parents. La ruelle était sa famille, portes et fenêtres ouvertes, partout chez elle.

0: Quand on vous demande d'où êtes-vous, que répondez-vous?
1: Je réponds que je suis une Française afro-asiatique.
2: Je vais m'autoriser, moi, à dire quelque chose, puisqu'on est à la radio. Je dirais que votre visage, Ticola, c'est un livre en soi. Les gens d'ici, les gens de France, font quelle lecture de ce visage?
1: Les gens de France me voient comme une antillaise. Je suis une chabine pour eux. Mon livre, visage, est la projection de ce que les gens connaissent. Aux États-Unis, je suis asiatique et afro-américaine. En Asie, je suis asiatique foncé, je suis malaisienne ou thaï. Et ici en Europe, je suis antillaise.
2: On pourrait commencer votre histoire, Ticola, par cette phrase que vous écrivez dans Biosémiotique, un de vos textes, qui dit « Bébé femelle trouvé dans une ruelle de Sóc Trăng en avril 1974 ». Ça, c'est une des provinces du delta du Mékong, au sud du Vietnam. Comment vous avez eu cette information sur vous-même?
1: On avait des photos de l'orphelinat. En fait, des photos de nous bébés, mon frère et moi. Les sœurs communiquaient avec mes parents adoptifs en envoyant ces photos-là. Donc, on avait des photos de l'endroit où on est né, des femmes qui se sont occupées de nous quand on était petits. Donc voilà, on savait au moins d'où on venait.
2: Alors, 1974, il faut qu'on recontextualise, évidemment, parce que c'est un an avant la fin de la guerre du Vietnam. Et votre destin va justement basculer avec l'arrivée des communistes.
1: Oui, parce que, en fait, tous les orphelins de la guerre, je parle des poussières de vie, donc tous ces enfants qui sont des métis vietnamiens américains ou vietnamiens noirs américains ou afro-américains, ont dû partir avant l'arrivée des communistes. Donc, comme les orphelinats sentaient que le gouvernement allait changer, ils ont très rapidement rempli des états civils plus ou moins vrais afin que les enfants soient adoptés. Donc on a été tous les enfants des orphelinats en région étaient envoyés à Saïgon et de Saïgon, ils étaient mis dans des avions pour aller soit en Europe, soit aux États-Unis, soit en Australie. Voilà, donc je suis devenue française mais j'aurais pu être australienne ou américaine.
2: Qu'est-ce que vous savez de vos parents biologiques?
1: Rien. L'état civil, il n'y en avait plus. Quand les communistes sont arrivés, les sœurs ont tout brûlé.
2: Pourquoi?
1: Pour cacher notre existence.
2: On avait peur des représailles des communistes sur un orphelinat de religieuses, parce qu'elles étaient catholiques.
1: Voilà, tout à fait. Donc je sais juste d'après ce que la sœur, parce que je suis retournée là-bas, j'ai rencontré une sœur à Sóc Trăng qui s'est occupée de moi, sœur Marthe. Et je sais juste qu'on m'aurait trouvé à l'âge de 3 jours, juste à côté.
2: Donc c'est dans une ruelle. Vous venez d'employer une expression « enfant de la poussière », Ticola. Qu'est-ce qu'on appelle au Vietnam les enfants de la poussière?
1: Alors les poussières de vie, ce sont les My Lai, ce sont les métis de la guerre du Vietnam. Donc ceux qui sont restés là-bas ont une vie très malheureuse parce qu'ils étaient abandonnés pour certains. Donc les orphelinats étaient fermés et on pouvait les voir autour des hôtels de luxe faire la quête. Ils n'avaient pas le droit à l'école, ils avaient des très mauvais boulots, ils étaient ostracisés puisque la moitié de ces enfants étaient impérialistes. Il fallait le punir.
2: Ah oui, ce sont des enfants de l'impérialisme.
1: Voilà.
2: Donc, si on essaye de reconstituer avec vous, ça vous a pris toute une vie. Vous ne savez rien sur vos parents biologiques, mais vous avez fait un test ADN. Qui révèle quoi?
1: Qui révèle que je serais à moitié asiatique, un peu khmer, un peu kling, c'est l'ethnie majoritaire au Vietnam. Et puis, à moitié noir, d'Afrique de l'Ouest, enfin mandingue. Et puis, j'aurais un tout petit peu de sang européen et scandinave.
2: Quand on reçoit un test ADN comme ça, qu'est-ce qu'on ressent?
1: Moi, j'étais très contente parce que mes parents adoptifs n'ont jamais donné de clé de lecture de mon métissage. Donc, ils mettaient un petit peu le couvercle sur l'eau qui boue. Et donc, savoir que j'avais des origines au moins ethniques, ça me racontait un peu une histoire de ces peuples, une histoire dans la grande histoire. Et ça, c'était très agréable. Thuy s'acclimate à son nouveau travail. La petite vendeuse de beignets. Les soldats deviennent des habitués. Leur personnalité se précise sans mots. Celui-là est constamment pressé. L'esprit de sa grand-mère lui souffle de se dépêcher. Ces deux-là viennent toujours ensemble et continuent à discuter, leurs doigts formant un 2, un 3, rarement un 4. Leur monnaie systématiquement juste. Certains sont fougueux, parlent beaucoup et très fort, tout en sachant que la vietnamienne ne suit pas. L'important, c'est de donner l'illusion de la communication. Alors on s'exprime. Leur monnaie systématiquement juste. Certains sont fougueux, parlent beaucoup et très fort, tout en sachant que la vietnamienne ne suit pas. L'important, c'est de donner l'illusion de la communication. Alors on s'exprime. Première fois.

0: Je me dis, c'est pas important ce qu'elle était, en fait. Grâce à eux, grâce à leur histoire, je suis là.
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2: Nicolas, il y avait une petite séance pop-corn comme ça dans cet ensemble majeur. Vous reconnaissez cette séquence de film?
0: C'est Silo.
2: Cyclo.
0: Cyclo.
2: Vous l'avez vu?
0: Je l'ai vu, mais je l'ai vu quand il est sorti, c'est-à-dire il y a 20 ans, 25
2: ouais,
0: ans.
2: Oui, oui. Donc un film magnifique de Tran Anh Hung, réalisateur franco-vietnamien. Cyclo, c'est l'histoire d'un jeune cyclo pousse qui se tue au travail pour faire vivre sa famille. Et ça, c'est pour en fait évoquer cette langue vietnamienne que vous êtes allé chercher. Quand vous entendez cette langue, qu'est-ce qui se passe chez vous?
0: Ça fait peur. C'est très excitant.
2: Ça fait peur.
0: Ça fait peur parce que c'est une langue de l'inconnu et du très connu. La première fois que j'ai entendu, c'était en Normandie, j'étais petite. Et c'était un plaisir incroyable. C'était la langue des oiseaux. Ça monte, ça descend. Et en même temps, c'est la langue de l'inconnu parce que je suis capable de l'étudier pendant quelques années, mais pas capable de le prononcer. J'ai un peu honte de mon accent de française. Par contre, si vous me mettez en pleine campagne au Vietnam, je me débrouille très très bien.
2: C'est vrai.
0: Pour discuter. Oui, parce que là, il y a aucune inhibition et puis il faut communiquer. Les Saïgonais sont comme les Parisiens, un petit peu snobs, mais les gens de la campagne, c'est plus direct comme accès, ils sont très très contents et ils comprennent l'histoire de Vietnamienne noire.
2: Donc, les campagnes, dans le Vietnam profond, il y a moins de jugement.
0: Je trouve, oui.
2: Cette langue, vous êtes allé loin pour la chercher jusqu'à l'INALCO?
0: Oui, je suis allée jusqu'à l'INALCO, c'est pas très loin, mais
2: c'est une démarche.
0: Oui, voilà. Déjà au lycée, j'ai pris le chinois puisqu'il n'y avait pas le vietnamien. Et puis j'ai essayé une année à l'INALCO avec des octavons, des quarterons, donc plein de descendants vietnamiens puis qui sont tous pareil que moi à la recherche de leurs racines.
2: Alors dans cette démarche de réappropriation qui est la vôtre, Ticola, vous avez croisé aussi d'autres destins d'enfants adoptés qu'on peut retrouver notamment sur les réseaux. Voici les mots d'un danseur qui s'appelle Guillaume Bordier et qui s'est longtemps demandé d'où il venait. Et puis après un test ADN, on lui a révélé qu'il avait des origines vietnamiennes et afro-américaines.
3: Chez ma mère, on avait un miroir où je me regardais beaucoup pour essayer de me européaniser quand j'étais gamin, parce que je ne supportais tellement pas ce côté négroïde que j'avais, ce nez énorme.
4: À quoi ressemblait ma mère, quoi? T'imagines cette question-là, qui est venue, mais longtemps, longtemps, longtemps. En plus, avec la référence de ma mère magnifique, quelque part, je savais que c'était, j'aurais jamais ses yeux, que je ne ressemblais pas, mais l'amour parlait, mais la ressemblance identitaire, on n'en avait pas du tout. À un moment, il y a une photo à l'école, ils sont tous blancs et on voit une tache noire, c'est moi. Et moi, je ne me voyais pas du tout noir, mais pas du tout, pas du tout, pas du tout. Je pense que pour beaucoup d'enfants adoptés, quelle que soit la race, je pense que c'est quelque chose d'inconscient, mais on oublie notre couleur de peau, d'où la violence quand on nous la rappelle, en fait.
2: Et cet extrait d'un documentaire de Jesus Castro Ortega, donc cette bataille avec son propre physique, raconte douloureusement ce danseur, Guillaume Bordier, qui parle d'ailleurs de la beauté de sa mère adoptive. Est-ce que vous l'avez vécu, Ticola, cette bataille?
0: Bien sûr, bien sûr. Moi, j'ai grandi en Normandie avec des petites filles blondes, avec des yeux bleus, des joues roses.
2: Aïe, aïe, aïe.
0: Donc, je n'avais pas les joues roses, pas les yeux bleus, et je n'étais pas blonde. En plus, ma grand-mère paternelle me faisait comprendre que mes lèvres étaient trop épaisses. Donc, elle me faisait pincer la bouche pour avoir les lèvres plus fines.

0: j'avais les cheveux noirs et puis ça a beaucoup bouclé quand j'ai eu 2 ans. C'était devenu des cheveux africains. Puis après, c'est redevenu tout plat. On ne sait pas pourquoi. Mais effectivement, mon physique, pour moi, c'était laid. J'étais très laide.
1: Alors, dans cette quête, est-ce que croiser d'autres destins, notamment à travers le réseau international d'adoptés vietnamiens sur Facebook, est-ce que ça vous a aidé? Et si oui, ça vous a aidé en quoi?
0: Ça m'a aidé parce que il y a un des groupes qui s'appelle Zadine, donc ça veut dire famille en vietnamien. Mais ça m'a aidé parce qu'il y a une véritable famille de personnes comme nous qui sont différents, mais qui appartiennent à un groupe de métissage de Viet Ke U. Donc Viet Ke U, ce sont la diaspora vietnamienne, mais Viet Ke U, encore un petit groupe à l'intérieur du Viet Ke U, c'est des adoptés multiraciales.
1: Donc c'est une famille gigantesque, en fait, parce que vous découvrez une diversité multiple.
0: Une diversité multiple, et puis aussi certains vietnamiens américains sont complètement différents des adoptés vietnamiens français au niveau physique, de façon de s'apprêter, de se comporter, de marcher. Pareil avec les Australiens, on a tous une espèce de d'apparition complètement différente, et pourtant on vient du même endroit.
1: Mais ça vous réconcilie avec la différence, avec ce mot-là?
0: Ça me réconcilie avec mon histoire. Et en même temps, je crois que quand on s'est construit avec l'isolement, c'est-à-dire que dès la petite enfance, je sentais que j'étais pas à ma place parmi les blancs. Je me suis toujours dit, j'ai envie de rentrer chez moi. Et je savais pas de quoi je parlais. Enfin, je savais même pas ce que ça voulait dire. Je sentais cette nostalgie de quelque chose que j'ai jamais connu. Et cette nostalgie existe encore quand j'entends la langue vietnamienne, par exemple. Mais le fait de retrouver ce groupe-là m'a rassurée. Mais en même temps, m'a laissé toujours avec cette béance, avec cette incomplétude ontologique.
1: Et puis un jour, après 12 heures d'avion, vous arrivez au Vietnam, Ticola. Comment est-ce que vous arrivez à prendre cette décision? D'autant que c'est une décision totale, si j'ose dire, parce que vous partez y vivre.
0: Oui, j'avais besoin d'une grande coupure avec l'Europe.
1: Une grande coupure avec l'Europe, c'est-à-dire...
0: Alors en fait, ma maman adoptive, ma maman, est décédée. Et là, je me suis donné la liberté de partir. Les recherches de mes parents biologiques, les recherches de mes racines, n'étaient pas possibles quand ma maman était encore en vie. Pas possible dans ma tête, parce que je voulais pas blesser. Pour elle, sa maternité n'était pas toujours légitime. Elle a du mal à se l'approprier, à dire que ses enfants ne sont pas nés de son ventre. Et je ne voulais pas lui faire du mal, en fait, en l'allant chercher moi-même. Elle pensait que c'était exclusif. Soit tu étais française, soit tu étais vietnamienne, mais tu pouvais pas être les deux. Et je crois que là, elle s'est gravement trompée. Bon, c'était quelqu'un d'une autre époque aussi.
1: Donc coupure, c'est le mot, il est là, hein, coupure avec l'Europe, parce que ça ne peut se passer que dans les coupures, en fait, cette quête.
0: Oui, et en même temps, au Vietnam, j'étais aussi étrangère, je suis aussi européenne, et je vois les choses avec les yeux d'Européens.
1: Et en même temps, vous avez une sensation de familiarité.
0: Et en même temps, je suis chez moi.
1: Donc vous arrivez à Saïgon, c'est-à-dire l'endroit le plus proche de votre naissance. En fait, vous cherchez qui, vous cherchez quoi?
0: Je crois que je ne cherche rien. Je veux vivre là. Je veux avoir les sons, avoir les odeurs, avoir le temps. Ensuite, je suis allée faire du bénévolat pendant 1 an dans un orphelinat. Donc, c'est quand même pas pour rien que j'étais là-bas. J'ai fait un peu la boucle. Je suis allée voir comment c'était. Les conditions de vie des petits, j'étais avec les petits de 3 mois à 18 mois. Était pas fantastique. Toto n'est pas passé par le Vietnam, donc la façon d'éduquer les enfants est un petit peu violente. Donc je voyais ça avec mes yeux aussi d'Européenne, qui connaît quelque chose à l'éducation, à la pédagogie. J'étais un petit peu choquée. En même temps, il y a beaucoup d'amour, mais l'amour passe pas par la bienveillance comme on la connaît ici en Europe.
1: Est-ce que vous avez retrouvé quelque chose de ce bébé orphelin que vous étiez?
0: Je ne crois pas. Je me suis réconciliée avec le fait d'avoir été un bébé orphelin. J'ai pu le voir de l'extérieur, ce qu'est cette situation-là. Parce que les enfants sont géniaux. ils se racontent plein de choses. On n'a pas l'impression qu'ils sont en souffrance. Je crois que cette résilience-là, même de la douleur du tout petit, je l'ai eu. En fait, c'est quelque chose que j'ai acquis très tôt.
1: Alors, durant ce voyage, vous avez fait plein de choses, parce que vous avez fait du bénévolat dans un orphelinat. Vous êtes retournée à l'université, oui ?
0: J'allais à l'université pour apprendre le vietnamien. Donc, comme j'avais mon nom vietnamien, je me suis retrouvée à apprendre le vietnamien avec les Japonais et les Coréens, puisqu'ils mettaient les Asiatiques ensemble et les Occidentaux ensemble.
1: Tout le monde dans le même sac. En fait, on fait tous la même erreur, quel que soit le coin de la planète où on est. Et vous avez donc ce passeport vietnamien, mais où on retrouve l'histoire de cette naissance et de cette adoption contenue dans l'onomastique. Vous avez deux noms.
0: Oui, tout à fait. Il y a une page où il écrit « Nguyen Thi-si », aussi connu comme Sandrine Cola, par adoption. Donc, ils reconnaissent que j'ai été adoptée, que je suis française, mais je suis aussi vietnamienne.
1: Vous qui n'aviez pas d'identité, maintenant vous en avez.
0: J'en ai beaucoup.
1: Alors, ce test ADN, vous le disiez tout à l'heure, Ticola, il a révélé des origines afro-américaines. C'est-à-dire que votre père biologique est sans doute un GI qui a participé à la guerre du Vietnam. Qu'est-ce qu'on appelle l'opération Babylift ?
0: Alors, l'opération Babylift est en avril 1975, donc juste à la fin, avant que les communistes arrivent dans Saïgon. Et donc, très, très rapidement, il faut mettre en place une opération de sauvetage des bébés qui restent. On emprunte un C-3, un avion militaire qui n'est pas du tout fait pour le voyage, sans siège de passagers. Et puis, cet avion décolle le 4 avril 1975 et se crashe quelques mètres plus loin, à côté de l'aéroport de Tontonnac. Et donc, la moitié des enfants sont décédés, ainsi que du personnel aussi soignant.
1: Les autres enfants, en fait, ça représente 3000 enfants, donc qui seront exfiltrés. C'est une opération qui est déclenchée à l'époque par le président Gerald Ford, dans le but d'évacuer les bébés des soldats américains. Et le livre de Marie Bardet, qui est sur votre table de chevet, Ticola, Babylift, évoque cette histoire.
2: La foule fait cercle autour du landau où la fillette hésite entre veille et sommeil. Des regards intrigués s'échangent. On n'a encore jamais vu de près un bébé noir. Et celle-ci, avec ses paupières fendues, est vraiment bizarre. Elle a 23 mois. Son langage est articulé, sonore, mais incompréhensible. Nos tout-petits sont parfois difficiles à comprendre. Mais ce sont les nôtres. Nos ventres et nos seins en sont marqués, se disent les femmes en hochant gravement la tête, tandis que cette petite, sous son voile de princesse, la comprendrons-nous jamais ? Le réel est têtu. N'y a-t-il pas quelque folie à vouloir qu'une étrangère s'insère dans l'écheveau de ce qui nous tient ensemble, nous autres ? La barrière de la race, celle de la langue, à quoi s'ajoute le grand trouble de sa naissance ? Comment les dépasser ? Une Vietnamienne, dans un pays occupé par les Américains, qui couche avec l'un de leurs soldats, pensait donc « Cette femme devrait être traitée par ses compatriotes en collaboration avec, en putain, et son forfait s'étalait en lettres écarlates, ou plutôt noires dans son cas, sur les traits de sa progéniture. »
1: Pour un sol majeur, un extrait de Babylift, le livre de Marie Bardet. C'est une lecture évidemment marquante et éclairante, sans doute pour vous, Ticola. L'histoire de ces orphelins qui atterrissent en Europe ou aux États-Unis, ce sont les enfants de l'offense.
0: De l'offense pour le communisme vietnamien. Ce sont les enfants comme les enfants, effectivement, après-guerre en France d'Allemands. Donc ce sont des enfants qui rappellent le trauma, le conflit, la perte. Ce sont des enfants qu'on ne veut pas voir.
1: Et là, on est dans la complexité de l'adoption internationale interraciale.
0: Alors maintenant, ils disent plutôt transracial. Effectivement, les parents, surtout les parents de la génération 1935, n'étaient pas préparés à accueillir des enfants d'une couleur différente. On leur disait pas, est-ce que vous êtes OK pour accueillir un bébé noir, noir-jaune ?
1: Et qui ont vécu la guerre.
0: Et qui sont nés en temps de conflit, effectivement. Donc, ils ont fait en sorte que cette histoire de couleur de peau n'existe pas pour nous. Donc je pense qu'ils nous ont traités, ils ont essayé de nous traiter comme des enfants blancs. Et quand on venait raconter des histoires de racisme, ma mère avait honte de venir me chercher à l'école parce que je me battais tout le temps. Elle savait pas comment répondre à ce racisme parce que pour elle, on n'était pas des enfants de couleur.
1: Donc en fait, elle a contribué à son corps défendant à l'effacement, à l'histoire de l'effacement dans votre construction.
0: Tout à fait. Mais c'était une génération de la colonisation. Donc en fait, la couleur, ça l'arrangeait pas du tout. Et penser cette difficulté qui est l'adoption décoloniale, si on peut dire, adoptée dans un pays qu'on a colonisé, repenser tous les fondements du racisme français, ça aurait été difficile pour maman.
1: Mais vous, Ticola, dans cette construction qui est la vôtre en tant qu'enfant puis en tant qu'adolescente, ça a des conséquences. Vous traversez une phase dépressive et suicidaire.
0: Oui, tout à fait. Parce qu'il y avait la haine de mon corps. Comme disait le danseur là, Guillaume Bordier, il y a aussi une haine de la négritude en moi. J'aurais voulu être complètement asiatique.
1: Ah oui.
0: Bon, en fait, j'ai pas des traits trop négroïdes. Je connais d'autres adoptiques en mélange plus marqué. Mais j'aimais pas mes fesses calipies, j'aimais pas mes grosses lèvres, j'aimais pas mon nez. Parce que pour moi, en grandissant dans cet univers qui hiérarchise les ethnies, le nègre était le moins bien.
1: Et vous dites le nègre.
0: Oui, c'est pour ça que, c'est pour ça que j'utilise ce mot, avec les guillemets.
1: Et pourtant, malgré cette détestation de cette dimension négroïde en vous, Ticola, un jour, vous prenez l'avion, 9 heures d'avion, pour arriver aux États-Unis. Et pour y chercher quoi, là, cette fois-là?
0: Alors là, je fais un échange, j'étais au Beaux-Arts, je fais un échange d'un an au Chicago Art Institute. Et je cherchais une autre façon de penser, en fait. Alors, j'avais pas trop conscience que mon père était afro-américain et j'avais pas trop conscience que j'ai eu un père. En fait, pendant très longtemps, cette histoire d'être orphelin, c'était que orphelin de la mère. C'est très tard que je me suis rendu compte qu'il y avait dû y avoir un père.
1: Et parce que l'abandon, il vient, on va dire, prioritairement de la mère plutôt que du père?
0: Oui, je crois. Pour moi, c'était biologique, le lien, le cordon ombilical, et que le père peut être quelqu'un de passage, ce n'est pas important. Et puis, je n'avais pas conscience non plus de cette histoire de guerre, cette histoire dramatique, de faire stationner un soldat seulement 18 mois, qui n'est pas le temps. Parce qu'ensuite, j'ai vu dans ces recherches par les soldats afro-américains, il y a certains soldats qui recherchent encore leurs enfants qui sont laissés au Vietnam, aux Philippines. Donc il y a quand même un lien de ces hommes-là pour les amours qu'ils ont eus à cette époque. Marie arrive au domaine de son propriétaire Jefferson. Un esclave l'amène à sa baraque, partagée avec 3 autres jeunes femmes. Sanaka Marie ne parle pas anglais. Ses compagnes ne comprennent pas son dialecte. Elle apprend chaque jour des dizaines de nouveaux mots. Elle perd chaque jour des dizaines de mots de son ancien monde. Mutilation irréversible. Mutation irréversible. On lui dit de vite oublier avant. Pas bon pour les nègres de se souvenir. Tristesse, dépression, paresse, alcoolisme. Les maîtres interdisent toute réunion qui ressemble à une fête africaine. Afrique comme dépareillée. Peuple de lieux inconnus. Union artificielle. Image derrière les paupières.
3: F.
4: F comme. D'un discours apatride.
1: Alors, je ne sais pas si notre cher Roland Barthes apprécierait ce détournement en sol majeur, mais il me semble quand même que vous écrivez en fragments, Ticola. Et d'ailleurs, cette conversation a été ponctuée par des fragments de votre très beau texte intitulé « Toutes ces voix qui coule dans mes veines, on va en dire un mot. Mais d'abord, vous qui êtes né aussi dans les livres, hein, parce que vous avez été libraire, documentaliste, aujourd'hui vous êtes professeur documentaliste, je ne me trompe pas.
0: Tout à fait.
1: À quel moment vous décidez que Ticola deviendrait sujet et deviendrait aussi un sujet d'écriture ?
0: J'ai décidé, après avoir repris mon passeport vietnamien, donc après 2005, que je choisirais mon prénom vietnamien, puisque c'est le premier qu'on m'a donné. C'est Titi, mais le Chi en français ne sonne pas très bien. Mais c'était une façon de dire, voilà, je sais d'où je viens.
1: Donc les papiers ont été un véritable passeport pour l'écriture ?
0: Pour me donner une liberté, oui. Je pense qu'on écrit situé. On n'écrit pas si on n'est pas situé.
1: Ça, c'est la théorie de Ticola ou c'est une théorie littéraire?
0: Alors, les savoirs situés, oui, c'est quelque chose de Donna Haraway, par exemple. Mais effectivement, je pense que c'est plus intéressant pour pouvoir faire grandir quelque chose de savoir d'où on part.
1: Alors, cette appropriation de l'identité, elle est passée par de multiples choses. On a évoqué un peu le déplacement, notamment au Vietnam et aux États-Unis. Et puis, ça se fait aussi par l'écriture et par un travail dans cette écriture de documentation sur l'histoire, autant sur l'Indochine que sur l'esclavage.
0: Tout à fait. Et même un petit peu sur l'immigration scandinave aux États-Unis, puisque dans ce test ADN qui révélait mes différentes racines, il y avait aussi un peu Scandinavie. Et je me demandais qu'ont fait les Scandinaves aux États-Unis, quand est-ce qu'ils sont venus, et cette immigration, c'était des gens très très pauvres. Et puis effectivement, l'histoire de l'esclavage, donc l'histoire de la déportation de milliers d'êtres humains à travers un passage du milieu atroce, et perdre son nom, être débaptisé, et redevenir juste un bien meuble. Hein.
1: Donc comme vous l'écrivez, toutes ces voix coulent dans vos veines. C'est-à-dire autant la question coloniale liée à l'Indochine que l'histoire de l'esclavage.
0: En fait, comme il m'est impossible d'avoir des réponses univoques à mes questions sur mes origines, je pense que mon esprit est parti dans l'imagination. Et grâce à ce test ADN, mon imagination a pu fonctionner à fond et me recréer avec cette histoire avec un grand H, mon histoire potentielle. Donc cette histoire viendrait de l'esclavage, puisque afro-américain dans l'armée US en 75, c'est quand même un descendant d'esclaves. Et puis, c'est l'histoire de la colonisation française, c'est l'histoire de l'impérialisme américain en Vietnam, etc., etc. Donc, à partir de là, j'ai pu bâtir plusieurs micro-récits qui s'enchevêtrent et qui forment un espèce d'ADN à leur tour et qui forment mon histoire.
1: Vous venez de le dire un petit peu, mais quel est le grand principe de ce récit ?
0: Donc, le principe, c'est de faire, par chapitre, de faire dialoguer ou pas dialoguer deux voix, donc deux ancêtres différents, à différentes échelles de l'affiliation, mais qui tous convergent vers ma fabrication, vers mon existence en fait. S'ils n'avaient pas été là, je ne serais pas là.
1: Donc exemple, qui est Thuy ? Qui est Aaron ?
0: Alors, Thuy et Aaron seraient mes parents potentiels. Je serais la fille de cette petite vendeuse de beignets au sésame vietnamien sur le tarmac de l'aéroport militaire de Sóc Trăng et la fille d'un GI noir américain qui est parti se battre pour les États-Unis.
1: Et qui est Sanaka ?
0: Sanaka, ce serait une arrière-arrière-grand-mère qui serait la première génération d'Africains devenus esclaves, qui viendrait directement de son petit village africain et qui serait déporté aux États-Unis.
1: Chacun étant victime, vous diriez, d'un effacement par le rapt ? C'est une expression hein, qu'on retrouve dans votre texte.
0: Alors, plutôt, je pense, les esclavagisés et les colonisés, il y a eu un rapt, il y a eu un vol d'identité, il y a eu un vol aussi des ressources naturelles, il y a eu un vol de sa force de travail, il y a eu un vol de sa famille, etc., etc. C'est une histoire de dépossession, en fait, la colonisation avec violence, même si parfois elle ne se voit pas.
1: Donc dans votre texte, on voit passer le racisme interracial, la guerre, le capitalisme, le colonialisme, enfin c'est euphémisme, l'esclavage. Votre récit de vie, il est au cœur de ces grands faits d'histoire et évidemment il n'y avait que la fiction qui pouvait rendre justice à ce tableau intérieur.
0: Oui, je crois qu'en fait, c'est quelque chose qu'on ne peut pas voir, puisque quand on a devant soi un être humain, on n'a pas devant soi les 10 000 personnes qui la composent. Et c'est peut-être cette profondeur-là de l'être humain qu'on rate tous les jours en s'abandonnant à des idéologies un peu simplistes ou simplettes, et qu'on rate la complexité, la profondeur de toutes ces histoires qui nous parcourent.
1: Donc en tout cas, ce texte qui est magnifique, hein, il y a une dimension poétique. J'invite vraiment les éditeurs, s'ils savent pas quoi éditer, ils peuvent toquer à votre porte, Ticola. Vous vous êtes reconstitué un large arbre généalogique, une filiation.
0: Tout à fait. Ma filiation est imaginaire, c'est ma consolation. Je n'ai pas eu d'enfant, je n'ai pas de parents. Mais c'est une façon d'exister aussi en largeur, de prendre justement cette profondeur-là. Même si ces êtres, je ne les ai pas connus, mais ils ont existé, pas biologiquement, ils ont existé. Donc c'est une façon de les reconnaître en moi.
1: J'aime beaucoup l'exergue que vous avez mis au début de ce livre. C'est une citation de Camille de Toledo, qui est un invité en sol majeur qu'on a beaucoup aimé, et qui dit « Mais de cette famille, aujourd'hui, je me reste ». Alors, il y a beaucoup d'auteurs hein, autour de vous. On pourrait citer Balzac, Zola, Sartre, Camus. Entre parenthèses, ce ne sont que des hommes blancs avec un petit fond d'empire sous la plume. Ça vous fait rire. Mais forcément, Ticola, vous choisissez aujourd'hui les chemins de traverse et les autrices oubliées de l'histoire. Et il y en a une que moi-même, je ne connais pas. Et pourtant, elle a publié 14 livres chez Gallimard, « Chercher l'erreur ». On va écouter un extrait de son autobiographie intitulé « On ne vit que deux fois ». C'est la voix littéraire d'Hélène Bessette.
3: Mégalomane et de portée minime, j'écris un petit livre sur moi-même, disons proportionnel à la petitesse de mon esprit et de la production littéraire qui m'a été accordée, observant qu'ils avaient tous leur livre. Qu'ils avaient tous un ami pour leur écrire un livre, pour chuchoter entre deux portes mille flatteries, conservant la chère main entre les siennes, et de l'argent pour la participation financière, avec des photographies flatteuses de couverture. Oui, ils sont bien. Ils ou elles, avec des airs rêveurs, inspirés, ils paraissent si sympathiques, louchant un peu, quelquefois, à cause du génie. Les dames ont le museau fin de Colette ou la gueule épaisse de Virginia Woolf. Aussi, j'ai demandé au poète Alain Bosquet, accessible, serviable, de me faire un petit livre. J'avais publié un certain nombre de romans à l'époque et il me semblait que j'étais autant qu'eux tous. Ce en quoi je me trompais. C'était une grossière erreur de ma part. Je ne suis pas autant qu'eux et je ne mérite pas un petit livre. Bosquet, galant homme, a gardé le silence sur cette pénible vérité, a négligé de me la transmettre, pensant peut-être que je pouvais la déduire par mes seuls moyens intellectuels, ce qui n'est pas absolument certain. Ou que déduisez-vous ? Je déduis que ma demande était impolie. Et il faut avant tout être poli. Avant même que d'avoir du talent et de l'intelligence, quelqu'un de très poli peut obtenir des résultats fabuleux. Sauf dans les poèmes. Dans un poème, on peut écrire « merde », ce que Raymond Queneau a prouvé et a comparu dans une anthologie pour ce fait. Et j'étais impolie, mal polie. Quelqu'un a dit « elle est impolie » ou « pas polie ».
1: Etc. C'est un extrait du podcast de la BNF pour en sol majeur sur RFI. Elle vous plaît bien, hein, cette mal élevée, cette insolente d'Hélène Bessette, Ticola ?
0: Quelle force, quelle résistance aussi à une idée du milieu littéraire. Elle a inventé quelque chose qui s'appelle le roman poétique et qui est complètement hallucinant. Marguerite Duras disait d'elle que c'est l'auteur du XXe siècle à lire absolument. Elle avait une forme qui est proche d'un minimalisme, d'une espèce de pied de nez à la forme classique, réaliste, de mélanger le roman, le descriptif avec la poésie, utiliser la typographie, le blanc, Donc des récits qui sont très cyniques, qui se moquent justement de cette politesse, de ce entre-soi.
1: Et c'est un feu vert qu'elle vous a donné pour vous,
0: tout à fait. Et ça m'a donné la liberté de pouvoir, de me dire, je peux faire du collage textuel si je veux, je peux utiliser la typographie si je veux, faire de la poésie si je veux.
1: Donc c'est bien votre côté mal élevé, Ticola, qui vous a aidé à concevoir Arbre pleure. C'est un texte poétique qui paraît aux éditions Wild Project. Récit poétique autour d'une thématique difficile, autour des plantations durant la colonisation française en Indochine, donc avant 54. J'en lis juste un court extrait, c'est page 18. Colon XYZ. Nous recrutons dans le Tonkin pour travailler dans le sud Nam. Nous promettons un peu d'argent, ça ne marche pas. Nous promettons plus d'argent et le voyage du retour pour les fêtes. Pauvre coulisse, appâtée par le gain. Petit singe signe des contrats en coton et sucre, sang et sueur. En fait, vous revenez sur le lieu du crime, si j'ose dire, avec ce texte.
0: Tout à fait. Quand on parlait de rapt et de vol, ici, on vole l'identité d'un territoire complet. C'est-à-dire, on vole ses ressources naturelles, on abat la forêt primaire, on y plante des graines qui sont exportées et importées du Brésil jusqu'au Vietnam. On emploie des travailleurs qui viennent du nord du pays vers le sud du pays. On change toute sa cartographie de ce territoire, les gens qui y habitent. Et il y aura une résistance du vivant contre cet acte de violence et de meurtre.
1: Donc c'est une colère éco-poétique. Vous êtes dans ce mouvement-là.
0: Voilà, je suis dans un mouvement où on essaye de changer l'imaginaire, en fait. On a été éduqué avec un imaginaire dans lequel l'humain supplante toutes les autres créations. Et cet imaginaire éco-poétique qui peut prendre diverses formes au niveau du rendu artistique et littéraire veut simplement ramener les choses à l'humilité. Nous sommes tous sur le même pied d'égalité. Donc il n'y a pas de hiérarchisation entre les êtres, ni entre les animaux, les végétaux, les territoires. Il faut ce respect-là, et même plus que ce respect, il faut le faire entrer dans notre parenté.
1: C'est joli. Merci Ticola. On va se quitter avec un dernier extrait de « Toutes ces voix qui coulent dans mes veines », texte douloureusement en sol majeur et inédit, à bon entendeur. Et les volets se refermeront sur une des chansons du film « À la verticale de l'été » de votre cher Trananung.
0: Ti sourit à l'atmosphère. Elle sourit à l'employé qui balaie l'aéroport de Bangkok. Elle rit au soleil et à la brume. Pour la première fois de sa vie, elle est comme tout le monde. Samsung Thai Lady. Quel plaisir. Quel repos de la vigilance. Plus besoin de justifier son apparence. Elle jouit des narines, de la torpeur inspirée. Elle jouit de l'odeur particulière. Comment expliquer ce phénomène? Son être se souvient de Sok Chang. Pendant des années, on a essayé d'enlever toute trace de sa préhistoire. Et là, en un instant, elle fracasse les préjugés cartésiens si bien inculqués à Alexandra. Présent composé. Bienvenue, identité rhizome, identité flottante.

Au générique de cet ensemble majeur consacré à Ticola, une belle vietnamienne, un GI et deux, trois identités rhizomes en terre de France. Un ensemble majeur amoureusement hybride signé Thibaut Baduel et Yasmine Chouaki à retrouver en podcast sur Pure Radio. Dans un instant, votre journal sur RFI suivi de Mondial Sport.

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5: Il est 17h ici à Paris, à Madrid. Bonjour à tous.
6: Karine Bellicha.
5: À la une, la France confrontée probablement à l'opération d'évacuation de civils la plus importante jamais menée dans le pays en temps de paix. Plus de 220 000 personnes ont dû quitter leur domicile. Réfugiés climatiques provisoires devant l'avancée des feux dans le sud-ouest du pays. En Espagne aussi, les incendies sont toujours hors de contrôle, notamment aux portes de Madrid. Une chasse à l'homme a été lancée en Allemagne où la police traque le suspect qui a foncé hier soir à Berlin au volant d'un véhicule sur la foule rassemblée pour la Gay Pride. Un attentat islamiste confirme les autorités. Et puis c'est l'ultime étape du Tour de France dans Paris pour le sacre annoncé de Tadej Pogacar à l'issue d'un parcours à Montmartre. En Espagne, Pedro Sanchez promet encore des heures difficiles sur le front des incendies, malgré quelques évolutions positives. La nuit dernière, les feux aux portes de Madrid restent toujours hors de contrôle et l'objectif des pompiers est avant tout de sauver des vies. Des dizaines de milliers de personnes ont été contraintes d'évacuer. Reportage de Juan Gascon à Las Rosas, en banlieue de Madrid, dans un centre sportif transformé en refuge.
7: Des sacs de vêtements, des plaids et des lits pliants où se reposer. Certains discutent, d'autres suivent l'actualité sur leur téléphone portable. Ici, à environ 60 km du feu, Mariano et Anna racontent le moment où ils ont dû quitter leur maison.
8: Les flammes sont arrivées au village, donc on a rapidement fait nos bagages et on est parti.
9: On a pris nos documents personnels, des bouteilles d'eau et pas grand-chose d'autre.
8: C'est tragique, la montagne a déjà brûlé, mais j'espère qu'au moins les maisons et les habitants seront sauvés.
7: Comme eux, de nombreuses familles ont dû fuir les flammes et passer la nuit dans ce centre où les autorités et les bénévoles veillent à leurs besoins et ceux de leurs animaux. Maria s'est déplacée avec ses deux enfants et son chat.
10: Il y a des animateurs qui sont venus jouer avec les enfants et qui ont ramené des jouets. Et pour le chat, on nous a laissé une grande cage et on nous a donné de la nourriture et de l'eau aussi. Tout ce dont on a besoin est à notre disposition. Je n'ai jamais vécu quelque chose comme ça.
7: Ici, chacun se demande quand il sera possible de rentrer chez soi. Mais face à ce feu, hier soir, les autorités ont ordonné l'évacuation de 8 nouvelles communes près de Tolède, au sud de la capitale. Juan Gascon, Madrid, RFI.
5: Plus à l'est, près de la ville côtière de Valence, les pompiers ont du mal également à maîtriser les incendies qui ont fait un mort hier. Quant aux dégâts sur la faune et sur la flore, ils sont encore incalculables. En France, les pompiers impuissants sont aussi confrontés à des orages de feu, des flammes tourbillonnantes, des vents qui s'auto-alimentent, créant une situation ingérable. Les feux ne sont toujours pas fixés et continuent de ravager le sud-ouest de la France. Plus de 40 000 hectares ont déjà été réduits en cendres, l'équivalent de 4 fois la superficie de Paris, forçant au moins 220 000 personnes à quitter leur domicile. Les flammes sont dorénavant à 15 km de Bordeaux, la grande métropole régionale, noyée sous un nuage orange. La fumée de ces incendies a des impacts directs sur la santé des populations. Les explications de Juliette Pietraszewski.
11: Les feux de végétation libèrent des gaz et des particules dans l'air, dangereux pour nos organismes. C'est ce que rappelle l'ANSES, l'Agence française de sécurité sanitaire, au moment où les incendies se poursuivent. Les populations exposées doivent particulièrement être prudentes. Les premiers effets, à court terme, peuvent intervenir après l'inhalation de la pollution engendrée par la combustion, et elle va bien au-delà des poumons, explique Isabella Anessi-Maesano, épidémiologiste environnementale.
12: Ce sont essentiellement des effets pulmonaires et cardiovasculaires, alors asthme, AVC et infarctus. Davantage chez les gens qui sont malades, parce qu'il s'agit d'exacerbation de certaines pathologies.
11: Face à l'intoxication et aux difficultés respiratoires, il faut de l'oxygène, rappelle l'épidémiologiste. Elle souligne qu'une exposition à la fumée des incendies a aussi des effets sur le long terme.
12: On les voit pas tout de suite, mais le cancer, il y en a parmi les gens qui ont été exposés aux fumées, comme il y a des risques pulmonaires. Ça dépend de la dose, aussi de la susceptibilité des gens. On n'est pas tous égaux face à la pollution.
11: Et parmi les personnes les plus à risque, les enfants, les femmes enceintes, les personnes âgées ou déjà malades, et bien sûr les pompiers en première ligne.
5: Et les prévisions météo sont mauvaises. Les fortes chaleurs attendues après-demain pourraient encore aggraver la situation. Poursuivre l'évolution de la situation sur le front des incendies pour les derniers développements en continu. Vous pouvez aller sur notre site rfi.fr. Au Moyen-Orient, dans le détroit d'Ormuz, un pétrolier a explosé après avoir heurté une mine. L'information est rapportée par l'agence de presse iranienne, mais non confirmée par ailleurs. Le navire aurait quitté la trajectoire des désigné par Téhéran. La Gay Pride à Berlin a bien été ciblée par un attentat terroriste islamiste qui a fait un mort et plus d'une dizaine de blessés. Confirmation du ministre de l'Intérieur allemand. Le profil de l'auteur de l'attaque à la voiture Bélier se précise. Un homme de 21 ans, toujours en fuite, soupçonné d'être un partisan du groupe djihadiste État islamique et déjà condamné pour une tentative d'attentat à Rimlipold.
13: Pour le ministre allemand de l'Intérieur, il n'y a aucun doute, il s'agit d'un attentat terroriste islamiste, a affirmé Alexander Dobrindt devant la presse. Le ministre a également révélé l'identité de suspect, Abdul Balout, un citoyen allemand d'origine libanaise. Selon la presse, il avait tenté de rejoindre le groupe djihadiste État islamique en Syrie l'an dernier, mais avait été arrêté au Liban avant d'être renvoyé en Allemagne. En mai dernier, il avait été condamné dans une autre affaire à 1 an et 10 mois de prison pour préparation d'un acte terroriste. Il avait toutefois bénéficié d'une libération conditionnelle. L'attaque s'est produite hier soir dans le Tiergarten, un parc situé près de la porte Brandenburg. Selon la police, un véhicule blanc a foncé sur des passants avant de percuter un arbre. Le suspect a ensuite pris la fuite après avoir attaqué et blessé plusieurs personnes à l'arme blanche. Selon le ministre de l'Intérieur, des contrôles ont été renforcés à Berlin, dans les gares, les aéroports et aux frontières. Cette attaque ravive le souvenir d'une série d'attentats similaires qui ont secoué l'Allemagne ces dernières années. Au sein de la CDU, le parti au pouvoir, plusieurs responsables réclament déjà un durcissement de la lutte contre les milieux islamistes.
5: À Rimlipold, Tadej Pogacar sur le point d'être couronné à Paris sur les Champs-Élysées ce soir. Le coureur cycliste slovène s'apprête à remporter son 5e Tour de France. Les Parisiens sont prêts, eux, à saluer comme il se doit le peloton pendant cette 21e et ultime étape façon parade qui passe au cœur du quartier de Montmartre. Montmartre où vous vous trouvez, Jeanne d'Anglejean, un passage emblématique depuis les JO de 2024, Jeanne.
14: Oui, exactement, Karine. Ici, les cyclistes vont faire 3 passages sur des rues qui sont pavées et en pente. Ce qui me marque, c'est l'ambiance qui est vraiment conviviale sous le soleil. Je ne sais pas si vous entendez la musique derrière moi. Il y a eu pas mal de hola des Marseillaises qui ont été entonnées, des chants mexicains aussi. Beaucoup de maillots à pois, de bob jaune et puis beaucoup de Parisiens, mais aussi des fans de vélo. Je suis avec Tom. Bonjour, Tom.
15: Bonjour.
14: Vous étiez allé en 2024 pour les JO. Est-ce que vous pouvez me raconter un peu l'ambiance ?
15: L'ambiance des JO, c'était un beau mix assez international, beaucoup de fans qui étaient venus de plein de pays différents, une très bonne ambiance.
14: Est-ce que là on retrouve un peu la même ambiance, qu'est-ce qui change ?
15: Oui, on retrouve un peu la même ambiance, effectivement, pas mal de drapeaux slovènes comme vous avez mentionné, pas mal de drapeaux mexicains, mais on a un peu plus une ambiance d'étape de montagne avec beaucoup de suiveurs de vélo, mais également des gens qui passent juste et qui s'arrêtent.
14: Vous avez déjà assisté à d'autres ambiances ailleurs qu'à Paris sur le Tour, qu'est-ce qui est spécifique là à Paris, à Montmartre ?
15: Effectivement, moi, comparé aux étapes de plaine où il y avait un peu moins de monde, là, on retrouve un peu une ambiance vraiment de col de montagne avec beaucoup de gens rassemblés. Il y a vraiment beaucoup de bruit puisque ça résonne pas mal dans la rue, donc c'est vraiment assez impressionnant.
14: Qui peut remporter cette étape selon vous ?
15: Pour moi, elle est pour Van Der Poel ou Mats Pedersen si ça va au sprint.
14: On touche du bois. Merci beaucoup, Tom. On se retrouve vers 18h40 pour le premier passage des cyclistes, Karine.
5: Jeanne d'Anglejean en direct du quartier de Montmartre à Paris a noté que l'étape a été raccourcie en raison de la mobilisation des services de sécurité dans le sud-ouest sur le front des incendies. Départ de cette ultime étape dans Paris dans moins d'une heure maintenant à 15h50 temps universel et le sacre annoncé de Tadej Pogacar. Il égalera ainsi au passage Jacques Anquetil, Eddy Merckx, Bernard Hinault et Miguel Indurain. Enfin, les plages du débarquement sont désormais inscrites au patrimoine de l'UNESCO, lieu d'une des batailles décisives pour mettre fin à la Seconde Guerre mondiale. Ces plages, sur un peu plus de 80 km de côte dans le nord-ouest de la France, rejoignent la quarantaine de sites français classés au patrimoine mondial, une reconnaissance de la valeur universelle de ces lieux qui engage les pouvoirs publics à œuvrer pour leur préservation.
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17: Ticola, un cordon ombilical à Saïgon.
18: En sol majeur, Yasmin Chouaki.
19: En sol majeur.
17: Vous le savez, en sol majeur se balade souvent autour de questions liées à la filiation, malmenée, déplacée, déportée, effacée. Comment raconter son sol majeur, son appartenance à une terre, lorsque les fils de cette filiation sont malmenés, déplacés, effacés ? L'histoire de notre invité, Ticola, née près du delta du Mékong, fruit d'une union entre une Vietnamienne et un Afro-Américain, rejoint les dossiers encore mal connus de l'adoption internationale et interraciale, avec un atterrissage en France et un statut d'apatride dans un coin de Normandie. À la question, avec tant de fils sectionnés, comment se construire, Ticola, devenue française, a déployé de multiples réponses, de multiples immersions au Vietnam, aux États-Unis, pour finalement explorer un territoire qui ne nécessite aucune preuve de filiation, celui de l'écriture.
20: Oh, tout le temps, on me parle de cette enfance qui était en Indochine, etc. Bon, bien sûr que ça joue, mais comme toutes les enfances, ni plus ni moins. Ce que j'entendais étant enfant, c'était des foxtrots français, des blues français. J'étais blanche quand même. Je suis créole, mais j'étais blanche. J'étais quand même dans un milieu français.
17: Bonjour, Ticola.
21: Bonjour Yasmine, bonjour à tous et à toutes.
17: Alors j'ai pensé, mais je le sais parce que vous me l'avez soufflé, que la voix de Marguerite Duras qu'on vient d'entendre faisait évidemment forcément partie des meubles. Une petite réaction à cet archive qu'on vient d'entendre.
21: Pour moi c'est très touchant parce qu'elle fait partie des premières lectures qui m'ont fait m'émouvoir, qui m'ont fait vouloir pratiquer l'écriture quand j'étais adolescente, enfin l'adolescence.
17: Et c'est parce que c'est une créole qui vient d'un coin qu'on appelait Indochine autrefois aussi ?
21: Je ne le savais pas forcément quand j'ai commencé à la lire. C'est plutôt cette écriture minimale qui m'a beaucoup séduit, puisque je lisais dans le programme de Terminal. C'est une écriture assez réaliste, assez descriptive. Et là, je voyais qu'avec très peu de mots, on arrive à faire quelque chose.
17: Duras, la créole, écoutez, elle vient de le dire, des foxtrots et des blues français dans son Saïgon des années 30. Mais pour le Saïgon de 1975 qui vous concerne, vous, Ticola, c'était plutôt Ivan et Carole Kim.
21: C'est un plutôt boléro tcha-tcha, les années 75, la colonisation et l'impérialisme ont amené une certaine forme de musique, donc toutes les musiques qui venaient d'Occident. Là-dedans, il y a cette chanson qui dit la beauté de Saïgon, donc voilà.
5: Voilà.
17: Bienvenue dans cet en sol majeur qui sera donc ponctué évidemment de musique, mais aussi d'extraits de votre texte « Toutes ces voix qui coulent dans mes veines ».

la mère est encore jeune, veuve avec 3 enfants. Leur père était le fils des voisins. On l'a toujours connu. Enfant, ils s'amusaient ensemble dans leur petite allée. Ils fabriquaient des jouets en carton, s'inventaient des mondes, se posaient des questions saugrenues. Ils trouvaient une solution à tout. Ils se marièrent à l'âge de 17 ans. Bébé Twi est arrivé 9 mois plus tard. Elle gambadait d'une maison à l'autre, ne sachant pas qui de ses 4 grands-parents était le père ou la mère de ses propres parents. La ruelle était sa famille, portes et fenêtres ouvertes, partout chez elle.

0: Quand on vous demande d'où êtes-vous, que répondez-vous?
1: Je réponds que je suis une Française afro-asiatique.
2: Je vais m'autoriser, moi, à dire quelque chose, puisqu'on est à la radio. Je dirais que votre visage, Ticola, c'est un livre en soi. Les gens d'ici, les gens de France, font quelle lecture de ce visage?
1: Les gens de France me voient comme une Antillaise. Je suis une Chabine pour eux. Mon livre, visage, est la projection de ce que les gens connaissent. Aux États-Unis, je suis asiatique et afro-américaine. En Asie, je suis asiatique foncé, je suis malaisienne ou thaï. Et ici en Europe, je suis antillaise.
2: On pourrait commencer votre histoire, Ticola, par cette phrase que vous écrivez dans Biosémiotique, un de vos textes, qui dit « Bébé femelle trouvé dans une ruelle de Sóc Trăng en avril 1974 ». Ça, c'est une des provinces du delta du Mékong, au sud du Vietnam. Comment vous avez eu cette information sur vous-même?
1: On avait des photos de l'orphelinat. En fait, des photos de nous bébés, mon frère et moi. Les sœurs communiquaient avec mes parents adoptifs en envoyant ces photos-là. Donc, on avait des photos de l'endroit où on est né, des femmes qui se sont occupées de nous quand on était petits. Donc voilà, on savait au moins d'où on venait.
2: Alors, 1974, il faut qu'on recontextualise, évidemment, parce que c'est un an avant la fin de la guerre du Vietnam, et votre destin va justement basculer avec l'arrivée des communistes.
1: Oui, parce que, en fait, tous les orphelins de la guerre, je parle des poussières de vie, donc tous ces enfants qui sont des métis vietnamiens américains ou vietnamiens noirs américains ou afro-américains, ont dû partir avant l'arrivée des communistes. Donc, comme les orphelinats sentaient que le gouvernement allait changer, ils ont très rapidement rempli des états civils plus ou moins vrais afin que les enfants soient adoptés. Donc on a été tous les enfants des orphelinats en région étaient envoyés à Saïgon, et de Saïgon, ils étaient mis dans des avions pour aller soit en Europe, soit aux États-Unis, soit en Australie. Voilà, donc je suis devenue française, mais j'aurais pu être australienne ou américaine.
2: Qu'est-ce que vous savez de vos parents biologiques?
1: Rien. L'état civil, il n'y en avait plus. Quand les communistes sont arrivés, les sœurs ont tout brûlé.
2: Pourquoi?
1: Pour cacher notre existence.
2: On avait peur des représailles des communistes sur un orphelinat de religieuses, parce qu'elles étaient catholiques.
1: Voilà, tout à fait. Donc je sais juste, d'après ce que la sœur, parce que je suis retournée là-bas, j'ai rencontré une sœur à Sóc Trăng qui s'est occupée de moi, sœur Marthe. Et je sais juste qu'on m'aurait trouvé à l'âge de 3 jours, juste à côté.
2: Donc c'est d'une ruelle, dans une ruelle. Vous venez d'employer une expression « enfant de la poussière », Ticola. Qu'est-ce qu'on appelle au Vietnam les enfants de la poussière?
1: Alors les poussières de vie, ce sont les My Lai, ce sont les métis de la guerre du Vietnam. Donc ceux qui sont restés là-bas ont une vie très malheureuse parce qu'ils étaient abandonnés pour certains. Donc les orphelinats étaient fermés et on pouvait les voir autour des hôtels de luxe faire la quête. Ils n'avaient pas le droit à l'école, ils avaient des très mauvais boulots, ils étaient ostracisés puisque la moitié de ces enfants étaient impérialistes. Il fallait le punir.
2: Ah oui, ce sont des enfants de l'impérialisme.
1: Voilà.
2: Donc, si on essaye de reconstituer avec vous, ça vous a pris toute une vie. Vous ne savez rien sur vos parents biologiques, mais vous avez fait un test ADN. Qui révèle quoi?
1: Qui révèle que je serai à moitié asiatique, un peu Khmer, un peu King, c'est l'ethnie majoritaire au Vietnam. Et puis, à moitié noire, d'Afrique de l'Ouest. Enfin, mandingue. Et puis, j'aurai un tout petit peu de sang européen et scandinave.
2: Quand on reçoit un test ADN comme ça, qu'est-ce qu'on ressent?
1: Moi, j'étais très contente parce que mes parents adoptifs n'ont jamais donné de clé de lecture de mon métissage. Donc, ils mettaient un petit peu le couvercle sur l'eau qui bout. Et donc, savoir que j'avais des origines au moins ethniques, ça me racontait un peu une histoire de ces peuples, une histoire dans la grande histoire. Et ça, c'était très agréable. Thuy s'acclimate à son nouveau travail, la petite vendeuse de beignets. Les soldats deviennent des habitués. Leur personnalité se précise sans mots. Celui-là est constamment pressé. L'esprit de sa grand-mère lui souffle de se dépêcher. Ces deux-là viennent toujours ensemble et continuent à discuter, leurs doigts formant un 2, un 3, rarement un 4. Leur monnaie systématiquement juste. Certains sont fougueux, parlent beaucoup et très fort, tout en sachant que la vietnamienne ne suit pas. L'important, c'est de donner l'illusion de la communication. Alors on s'exprime. Première fois, Thuy observe de près des hommes à la peau foncée. Tout au début, elle s'appliquait à ne pas laisser paraître son étonnement. Maintenant, elle laisse aller son regard sur ce derme mélanique. La couleur noire, presque bleue, de certains soldats la fascine. Discrète, elle sourit à ses clients d'un autre monde. Par bonheur, les revenus de ses ventes sont bons. Hum est à présent convaincu que prendre l'argent des Blancs est une bonne chose.
2: Nicolas, donc, on vous a laissé dans cet orphelinat à Saïgon, en 74, c'est bien ça. Donc, en fait, on vous a bricolé une identité.
1: Tout à fait.
2: Donc, ça commence, oui.
1: Ça commence par... Moi, j'ai été nommée par la sœur qui m'a recueillie, donc Nguyen Thi Chi, c'est mon premier nom, c'est mon nom vietnamien.
2: Qui veut dire
1: Thi, c'est la poésie, Thi, c'est la volonté. Donc, j'ai pas une identité donnée par les parents, mais cette identité, quand même, j'y tiens, puisque c'est la première.
3: Si.
4: C'est comme cordon ombilical.
2: Qu'est-ce que vous pensez, Nicolas, de cette expression « cordon ombilical » ?
1: C'est un mystère. C'est une béance autour de laquelle je me suis construite. On dit que la mère...

0: d'un danseur qui s'appelle Guillaume Bordier et qui s'est longtemps demandé d'où il venait. Et puis après un test ADN, on lui a révélé qu'il avait des origines vietnamiennes et afro-américaines.
1: Chez ma mère, on avait un miroir où je me regardais beaucoup pour essayer de me européaniser quand j'étais gamin, parce que je ne supportais tellement pas ce côté négroïde que j'avais, ce nez énorme.
2: Et à quoi ressemblait ma mère, quoi? T'imagines cette question-là, qui est venue, mais longtemps, longtemps, longtemps. En plus, avec la référence de ma mère magnifique, quelque part, je savais que c'était, j'aurais jamais ses yeux, que je ne ressemblais pas, mais l'amour parlait, mais la ressemblance identitaire, on n'en avait pas du tout. À un moment, il y a une photo à l'école, ils sont tous blancs et on voit une tache noire, c'est moi. Et moi, je ne me voyais pas du tout noir, mais pas du tout, pas du tout, pas du tout. Je pense que pour beaucoup d'enfants adoptés, quelle que soit la race, je pense que c'est quelque chose d'inconscient, mais on oublie notre couleur de peau, d'où la violence quand on nous la rappelle, en fait.
0: Et cet extrait d'un documentaire de Jésus Castro Ortega, donc cette bataille avec son propre physique, raconte douloureusement ce danseur, Guillaume Bordier, qui parle d'ailleurs de la beauté de sa mère adoptive. Est-ce que vous l'avez vécu, Ticola, cette bataille?
3: Bien sûr, bien sûr. Moi, j'ai grandi en Normandie avec des petites filles blondes, avec des yeux bleus, des joues roses.
0: Aïe, aïe, aïe.
3: Donc, je n'avais pas les joues roses, pas les yeux bleus, et je n'étais pas blonde. En plus, ma grand-mère paternelle me faisait comprendre que mes lèvres étaient trop épaisses. Donc, elle me faisait pincer la bouche pour avoir les lèvres plus fines. J'avais les cheveux noirs, et puis ça a beaucoup, beaucoup, beaucoup bouclé quand j'ai eu 2 ans. C'était devenu des cheveux africains. Puis après, c'est redevenu tout plat. On ne sait pas pourquoi. Mais effectivement, mon physique, pour moi, c'était laid. J'étais très laide.
0: Alors, dans cette quête, est-ce que croiser d'autres destins, notamment à travers le réseau international d'adoptés vietnamiens sur Facebook, est-ce que ça vous a aidé? Et si oui, ça vous a aidé en quoi?
3: Ça m'a aidé parce que il y a un des groupes qui s'appelle Zadin, donc ça veut dire famille en vietnamien. Mais ça m'a aidé parce qu'il y a une véritable famille de personnes comme nous qui sont différents, mais qui appartiennent à un groupe de métissage de Viet Kieu. Donc Viet Kieu, ce sont la diaspora vietnamienne, mais Viet Kieu, encore un petit groupe à l'intérieur du Viet Kieu, c'est des adoptés multiraciales.
0: Donc c'est une famille gigantesque, en fait, parce que vous découvrez une diversité multiple.
3: Une diversité multiple, et puis aussi certains vietnamiens-américains sont complètement différents des adoptés vietnamiens français au niveau physique, de façon de s'apprêter, de se comporter, de marcher. Pareil avec les Australiens, on a tous une espèce d'apparition complètement différente, et pourtant on vient du même endroit.
0: Mais ça vous réconcilie avec la différence, avec ce mot-là?
3: Ça me réconcilie avec mon histoire. Et en même temps, je crois que quand on s'est construit avec l'isolement, c'est-à-dire que dès la petite enfance, je sentais que j'étais pas à ma place parmi les blancs. Je me suis toujours dit, j'ai envie de rentrer chez moi. Et je savais pas de quoi je parlais. Enfin, je savais même pas ce que ça voulait dire. Je sentais cette nostalgie de quelque chose que j'ai jamais connu. Et cette nostalgie existe encore quand j'entends la langue vietnamienne, par exemple. Mais le fait de retrouver ce groupe-là m'a rassurée. Mais en même temps, m'a laissé toujours avec cette béance, avec cette incomplétude ontologique.
0: Et puis un jour, après 12 heures d'avion, vous arrivez au Vietnam, Ticola. Comment est-ce que vous arrivez à prendre cette décision? D'autant que c'est une décision totale, si j'ose dire, parce que vous partez y vivre.
3: Oui, j'avais besoin d'une grande coupure avec l'Europe.
0: Une grande coupure avec l'Europe, c'est-à-dire...
3: Alors en fait, ma maman adoptive, ma maman, est décédée. Et là, je me suis donné la liberté de partir. Les recherches de mes parents biologiques, les recherches de mes racines, n'étaient pas possibles quand ma maman était encore en vie. Pas possible dans ma tête, parce que je voulais pas blesser. Pour elle, sa maternité n'était pas toujours légitime. Elle a du mal à se l'approprier, à dire que ses enfants ne sont pas nés

0: son ventre et je ne voulais pas lui faire du mal en fait en l'allant chercher moi-même. Elle pensait que c'était exclusif, soit t'étais française, soit t'étais vietnamienne, mais tu pouvais pas être les deux. Et je crois que là, elle s'est gravement trompée. Bon, c'était quelqu'un d'une autre époque aussi.
1: Donc coupure, c'est le mot, il est là, hein, coupure avec l'Europe, parce que ça ne peut se passer que dans les coupures en fait, cette quête.
0: Oui, et en même temps, au Vietnam, j'étais aussi étrangère, je suis aussi européenne et je vois les choses avec les yeux d'Européens.
1: Et en même temps, vous avez une sensation de familiarité.
0: Et en même temps, je suis chez moi.
1: Donc vous arrivez à Saïgon, c'est-à-dire l'endroit le plus proche de votre naissance. En fait, vous cherchez qui, vous cherchez quoi?
0: Je crois que je ne cherche rien. Je veux vivre là. Je veux avoir les sons, avoir les odeurs, avoir le temps. Ensuite, je suis allée faire du bénévolat pendant un an dans un orphelinat. Donc, c'est quand même pas pour rien que j'étais là-bas. J'ai fait un peu la boucle. Je suis allée voir comment c'était. Les conditions de vie des petits, j'étais avec les petits de 3 mois à 18 mois. Était pas fantastique. Toto n'est pas passé par le Vietnam, donc la façon d'éduquer les enfants est un petit peu violente. Donc je voyais ça avec mes yeux aussi d'Européenne, qui connaît quelque chose à l'éducation, à la pédagogie, j'étais un petit peu choquée. En même temps, il y a beaucoup d'amour, mais l'amour passe pas par la bienveillance comme on la connaît ici en Europe.
1: Est-ce que vous avez retrouvé quelque chose de ce bébé orphelin que vous étiez?
0: Mais je ne crois pas. Je me suis réconciliée avec le fait d'avoir été un bébé orphelin. J'ai pu le voir de l'extérieur, ce qu'est cette situation-là. Parce que les enfants sont géniaux. Ils se racontent plein de choses. On n'a pas l'impression qu'ils sont en souffrance. Je crois que cette résilience-là, même de la douleur du tout petit, je l'ai. En fait, c'est quelque chose que j'ai acquis très tôt.
1: Alors, durant ce voyage, vous avez fait plein de choses, parce que vous avez fait du bénévolat dans un orphelinat, vous êtes retourné à l'université, oui?
0: J'allais à l'université pour apprendre le vietnamien. Donc, comme j'avais mon nom vietnamien, je me suis retrouvée à apprendre le vietnamien avec les japonais et les coréens, puisqu'ils mettaient les asiatiques ensemble et les occidentaux ensemble.
1: Tout le monde dans le même sac. En fait, on fait tous la même erreur, quel que soit le coin de la planète où on est. Et vous avez donc ce passeport vietnamien, mais où on retrouve l'histoire de cette naissance et de cette adoption contenue dans l'onomastique. Vous avez deux noms.
0: Oui, tout à fait. Il y a une page où il écrit Nguyen Thi Si, aussi connu comme Sandrine Cola, par adoption. Donc, ils reconnaissent que j'ai été adoptée, que je suis française, mais je suis aussi vietnamienne.
1: Vous qui n'aviez pas d'identité, maintenant vous en avez.
0: J'en ai beaucoup.
1: Alors ce test ADN, vous le disiez tout à l'heure, Ticola, il a révélé des origines afro-américaines. C'est-à-dire que votre père biologique est sans doute un GI qui a participé à la guerre du Vietnam. Qu'est-ce qu'on appelle l'opération Babylift?
0: Alors l'opération Babylift est en avril 1975, donc juste à la fin. Avant que les communistes arrivent dans Saïgon. Et donc, très, très rapidement, il faut mettre en place une opération de sauvetage des bébés qui restent. On emprunte un C-3, un avion militaire qui n'est pas du tout fait pour le voyage, sans siège de passagers. Et puis, cet avion décolle le 4 avril 1975 et se crash quelques mètres plus loin, à côté de l'aéroport de Tontonnac. Et donc, la moitié des enfants sont décédés, ainsi que du personnel aussi soignant.
1: Les autres enfants, en fait, ça représente 3000 enfants, donc qui seront exfiltrés. C'est une opération qui est déclenchée à l'époque par le président Gerald Ford, dans le but d'évacuer les bébés des soldats américains. Et le livre de Marie Bardet, qui est sur votre table de chevet, Ticola, Babylift, évoque cette histoire.
2: La foule fait cercle autour du landau où la fillette hésite entre veille et sommeil. Des regards intrigués s'échangent. On n'a encore jamais vu de près un bébé noir. Et celle-ci, avec ses paupières fendues, est vraiment bizarre. Elle a 23 mois. Son langage est articulé, sonore, mais incompréhensible. Nos tout-petits sont parfois difficiles à comprendre. Mais ce sont les nôtres. Nos ventres et nos seins en sont marqués, se disent les femmes en hochant gravement la tête, tandis que cette petite, sous son voile de princesse, la comprendrons-nous jamais ? Le réel est têtu. N'y a-t-il pas quelque folie à vouloir qu'une étrangère s'insère dans l'écheveau de ce qui nous tient ensemble, nous autres? La barrière de la race, celle de la langue, à quoi s'ajoute le grand trouble de sa naissance? Comment les dépasser? Une Vietnamienne, dans un pays occupé par les Américains, qui couche avec l'un de leurs soldats, pensez donc, cette femme devrait être traitée par ses compatriotes en collaboration avec, en putain, et son forfait s'étalait en lettres écarlates, ou plutôt noires dans son cas, sur les traits de sa progéniture.
1: Pour en sol majeur, un extrait de Baby Lift, le livre de Marie Bardet. C'est une lecture évidemment marquante et éclairante, sans doute pour vous, Ticola, l'histoire de ces orphelins qui atterrissent en Europe ou aux États-Unis. Ce sont les enfants de l'offense.
0: De l'offense pour le communisme vietnamien. Ce sont les enfants comme les enfants, effectivement, après-guerre en France d'Allemands. Donc ce sont des enfants qui rappellent le trauma, le conflit, la perte. Ce sont des enfants qu'on veut pas voir.
1: Et là, on est dans la complexité de l'adoption internationale interraciale.
0: Alors maintenant, ils disent plutôt transraciale. Effectivement, les parents, surtout les parents de la génération 1935, n'étaient pas préparés à accueillir les enfants d'une couleur différente. On leur disait pas, est-ce que vous êtes OK pour accueillir un bébé noir, noir-jaune?
1: Et qui ont vécu la guerre.
0: Et qui sont nés en temps de conflit, effectivement. Donc, ils ont fait en sorte que cette histoire de couleur de peau n'existe pas pour nous. Donc, je pense qu'ils nous ont traités, ils ont essayé de nous traiter comme des enfants blancs. Et quand on venait raconter des histoires de racisme, ma mère avait honte de venir me chercher à l'école parce que je me battais tout le temps. Elle savait pas comment répondre à ce racisme, parce que pour elle, on n'était pas des enfants de couleur.
1: Donc en fait, elle a contribué à son corps défendant à l'effacement, à l'histoire de l'effacement dans votre construction.
0: Tout à fait. Mais c'était une génération de la colonisation. Donc en fait, la couleur, ça l'arrangeait pas du tout. Et penser cette difficulté qui est l'adoption décoloniale, si on peut dire, adoptée dans un pays qu'on a colonisé. Repenser tous les fondements du racisme français, ça aurait été difficile pour maman.
1: Mais vous, Ticola, dans cette construction qui est la vôtre en tant qu'enfant puis en tant qu'adolescente, ça a des conséquences. Vous traversez une phase dépressive et suicidaire.
0: Oui, tout à fait. Parce qu'il y avait la haine de mon corps. Comme disait le danseur, là, Guillaume Bordier, il y a aussi une haine de la négritude en moi. J'aurais voulu être complètement asiatique.
1: Ah oui.
0: Bon, en fait, j'ai pas des traits trop négroïdes. Je connais d'autres adoptiques en mélange plus marqué. Mais j'aimais pas mes fesses calipies, j'aimais pas mes grosses lèvres, j'aimais pas mon nez. Parce que pour moi, en grandissant dans cet univers qui hiérarchise les ethnies, le nègre était le moins bien.
1: Et vous dites le nègre.
0: Ouais, c'est pour ça que j'utilise ce mot, avec les guillemets.
1: Et pourtant, malgré cette détestation de cette dimension négroïde en vous, Ticola, un jour, vous prenez l'avion, 9 heures d'avion, pour arriver aux États-Unis. Et pour y chercher quoi, là, cette fois-là?
0: Alors là, je fais un échange, j'étais au Beaux-Arts, je fais un échange d'un an au Chicago Art Institute. Et je cherchais une autre façon de penser, en fait. Alors, j'avais pas trop conscience que mon père était afro-américain et j'avais pas trop conscience que j'ai eu un père. En fait, pendant très longtemps, cette histoire d'être orphelin, c'était que orphelin de la mère. C'est très tard que je me suis rendu compte qu'il y avait dû y avoir un père.
1: Et parce que l'abandon, il vient, on va dire, prioritairement de la mère plutôt que du père?
0: Oui, je crois. Pour moi, c'était biologique, le lien, le cordon ombilical. Et que le père peut être quelqu'un de passage, ce n'est pas important. Et puis, je n'avais pas conscience non plus de cette histoire de guerre, cette histoire dramatique de faire stationner un soldat seulement 18 mois, qui n'est pas le temps. Parce qu'ensuite, j'ai vu dans ces recherches par les soldats afro-américains, il y a certains soldats qui recherchent encore leurs enfants qui sont laissés au Vietnam, aux Philippines. Donc il y a quand même un lien de ces hommes-là pour les amours qu'ils ont eus à cette époque. Marie arrive au domaine de son propriétaire Jefferson. Un esclave l'amène à sa baraque, partagée avec trois autres jeunes femmes. Sanaka Marie ne parle pas anglais. Ses compagnes ne comprennent pas son dialecte. Elle apprend chaque jour des dizaines de nouveaux mots. Elle perd chaque jour des dizaines de mots de son ancien monde. Mutilation irréversible. Mutation irréversible. On lui dit de vite oublier avant. Pas bon pour les nègres de se souvenir. Tristesse, dépression, paresse, alcoolisme. Les maîtres interdisent toute réunion qui ressemble à une fête africaine. Afrique comme dépareillée. Peuple de lieux inconnus. Union artificielle. Image derrière les paupières.
1: Alors, je ne sais pas si notre cher Roland Barthes apprécierait ce détournement en sol majeur, mais il me semble quand même que vous écrivez en fragments, Ticola. Et d'ailleurs, cette conversation a été ponctuée par des fragments de votre très beau texte intitulé « Toutes ces voix qui coulent dans mes veines », on va en dire un mot. Mais d'abord, vous qui êtes né aussi dans les livres, hein, parce que vous avez été libraire, documentaliste, aujourd'hui vous êtes professeur documentaliste, je ne me trompe pas.
0: Tout à fait.
1: À quel moment vous décidez que Ticola deviendrait sujet et deviendrait aussi un sujet d'écriture ?
0: J'ai décidé, après avoir repris mon passeport vietnamien, donc après 2005, que je choisirais mon prénom vietnamien. Puisque c'est le premier qu'on m'a donné. C'est Titi, mais le Chi en français ne sonne pas très bien. Mais c'était une façon de dire, voilà, je sais d'où je viens.
1: Donc les papiers ont été un véritable passeport pour l'écriture ?
0: Pour me donner une liberté, oui. Je pense qu'on écrit situé. On n'écrit pas si on n'est pas situé.
1: Ça, c'est la théorie de Ticola ou c'est une théorie littéraire?
0: Alors, les savoirs situés, oui, c'est quelque chose de Donna Haraway, par exemple. Mais effectivement, je pense que c'est plus intéressant pour pouvoir faire grandir quelque chose de savoir d'où on part.
1: Alors, cette appropriation de l'identité, elle est passée par de multiples choses. On a évoqué un peu le déplacement, notamment au Vietnam et aux États-Unis. Et puis, ça se fait aussi par l'écriture et par un travail dans cette écriture de documentation sur l'histoire, autant sur l'Indochine que sur l'esclavage.
0: Tout à fait. Et même un petit peu sur l'immigration scandinave aux États-Unis, puisque dans ce test ADN qui révélait mes différentes racines, il y avait aussi un peu Scandinavie. Et je me demandais qu'ont fait les Scandinaves aux États-Unis, quand est-ce qu'ils sont venus, et cette immigration, c'était des gens très très pauvres. Et puis effectivement, l'histoire de l'esclavage, donc l'histoire de la déportation de milliers d'êtres humains à travers un passage du milieu atroce, et perdre son nom, être débaptisé, et redevenir juste un bien meuble. Hein.
1: Donc comme vous l'écrivez, toutes ces voix coulent dans vos veines. C'est-à-dire autant la question coloniale liée à l'Indochine que l'histoire de l'esclavage.
0: En fait, comme il m'est impossible d'avoir des réponses univoques à mes questions sur mes origines, je pense que mon esprit est parti dans l'imagination. Et grâce à cet test ADN, mon imagination a pu fonctionner à fond et me recréer avec cette histoire avec un grand H, mon histoire potentielle. Donc cette histoire viendrait de l'esclavage, puisque afro-américain dans l'armée US en 75, c'est quand même un descendant d'esclaves. Et puis c'est l'histoire de la colonisation française, c'est l'histoire de l'impérialisme américain en Vietnam, etc., etc. Donc à partir de là, j'ai pu bâtir plusieurs micro-récits qui s'enchevêtrent et qui forment une espèce d'ADN à leur tour et qui forment mon histoire.
1: Vous venez de le dire un petit peu, mais quel est le grand principe de ce récit ?
0: Donc le principe, c'est de faire par chapitre de faire dialoguer ou pas dialoguer deux voix, donc deux ancêtres différents, à différentes échelles de la filiation, mais qui tous convergent vers ma fabrication, vers mon existence en fait. S'ils n'avaient pas été là, je ne serais pas là.
1: Donc exemple, qui est Twi, qui est Aaron?
0: Alors, Twi et Aaron seraient mes parents potentiels. Je serais la fille de cette petite vendeuse de beignets au sésame vietnamien sur le tarmac de l'aéroport militaire de Sóc Trăng et la fille d'un GI noir américain qui est parti se battre pour les États-Unis.
1: Et qui est Sanaka?
0: Sanaka, ce serait une arrière-arrière-grand-mère qui serait la première génération d'Africains devenus esclaves, qui viendrait directement de son petit village africain et qui serait déporté aux États-Unis.
1: Chacun étant victime, vous diriez, d'un effacement par le rapt? C'est une expression qu'on retrouve dans votre texte.
0: Alors, plutôt, je pense, les esclavagisés et les colonisés. Il y a eu un rapt, il y a eu un vol d'identité, il y a eu un vol aussi des ressources naturelles, il y a eu un vol de sa force de travail, il y a eu un vol de sa famille, etc., etc. C'est une histoire de dépossession, en fait, la colonisation avec violence, même si parfois elle ne se voit pas.
1: Donc, dans votre texte, on voit passer le racisme interracial, la guerre, le capitalisme, le colonialisme, enfin, c'est euphémisme, l'esclavage. Votre récit de vie, il est au cœur de ces grands faits d'histoire. Et évidemment, il n'y avait que la fiction qui pouvait rendre justice à ce tableau intérieur.
0: Oui, je crois qu'en fait, c'est quelque chose qu'on ne peut pas voir, puisque quand on a devant soi un être humain, on n'a pas devant soi les 10 000 personnes qui la composent. Et c'est peut-être cette profondeur-là de l'être humain qu'on rate tous les jours en s'abandonnant à des idéologies un peu simplistes ou simplettes, et qu'on rate la complexité, la profondeur de toutes ces histoires qui nous parcourent.
1: Donc en tout cas, ce texte qui est magnifique, il y a une dimension poétique. J'invite vraiment les éditeurs, s'ils savent pas quoi éditer, ils peuvent toquer à votre porte, Ticola. Vous vous êtes reconstitué un large arbre généalogique, une filiation.
0: Tout à fait. Ma filiation est imaginaire, c'est ma consolation. Je n'ai pas eu d'enfant, je n'ai pas de parents. Mais c'est une façon d'exister aussi en largeur, de prendre justement cette profondeur-là. Même si ces êtres, je ne les ai pas connus, mais ils ont existé, biologiquement ils ont existé. Donc c'est une façon de les reconnaître en moi.
1: J'aime beaucoup l'exergue que vous avez mis au début de ce livre. C'est une citation de Camille de Toledo, qui est un invité en sol majeur qu'on a beaucoup aimé, et qui dit « Mais de cette famille, aujourd'hui, je me reste ». Alors, il y a beaucoup d'auteurs autour de vous. On pourrait citer Balzac, Zola, Sartre, Camus. Entre parenthèses, ce ne sont que des hommes blancs avec un petit fond d'empire sous la plume. Ça vous fait rire. Mais forcément, Ticola, vous choisissez aujourd'hui les chemins de traverse et les autrices oubliées de l'histoire. Et il y en a une que moi-même, je ne connais pas. Et pourtant, elle a publié 14 livres chez Gallimard, « Chercher l'erreur ». On va écouter un extrait de son autobiographie intitulé « On ne vit que deux fois ». C'est la voix littéraire d'Hélène Bessette.
3: Mégalomane et de portée minime, j'écris un petit livre sur moi-même, disons proportionnel à la petitesse de mon esprit et de la production littéraire qui m'a été accordée. Observant qu'ils avaient tous leur livre, qu'ils avaient tous un ami pour leur écrire un livre, pour chuchoter entre deux portes mille flatteries, conservant la chère main entre les siennes, et de l'argent pour la participation financière, avec des photographies flatteuses de couverture. Oui, ils sont bien. Ils ou elles, avec des airs rêveurs, inspirés, ils paraissent si sympathiques, louchant un peu, quelquefois, à cause du génie. Les dames ont le museau fin de Colette ou la gueule épaisse de Virginia Woolf. Aussi, j'ai demandé au poète Alain Bosquet, accessible, serviable, de me faire un petit livre. J'avais publié un certain nombre de romans à l'époque et il me semblait que j'étais autant qu'eux tous. Ce en quoi je me trompais. C'était une grossière erreur de ma part. Je ne suis pas autant qu'eux et je ne mérite pas un petit livre. Bosquet galant homme, a gardé le silence sur cette pénible vérité, a négligé de me la transmettre, pensant peut-être que je pouvais la déduire par mes seuls moyens intellectuels, ce qui n'est pas absolument certain. Ou que déduisez-vous ? Je déduis que ma demande était impolie. Et il faut avant tout être poli. Avant même que d'avoir du talent et de l'intelligence, quelqu'un de très poli peut obtenir des résultats fabuleux. Sauf dans les poèmes. Dans un poème, on peut écrire « merde », ce que Raymond Queneau a prouvé et a comparu dans une anthologie pour ce fait. Et j'étais impolie, mal polie. Quelqu'un a dit « elle est impolie » ou « pas polie ».
1: Etc. C'est un extrait du podcast de la BNF pour en sol majeur sur RFI. Elle vous plaît bien, hein, cette mal élevée, cette insolente d'Hélène Bessette, Ticola?
0: Quelle force, quelle résistance aussi à une idée du milieu littéraire. Elle a inventé quelque chose qui s'appelle le roman poétique et qui est complètement hallucinant. Marguerite Duras disait d'elle que c'est l'auteur du XXe siècle à lire absolument. Elle avait une forme qui est proche d'un minimalisme, d'une espèce de pied de nez à la forme classique, réaliste, de mélanger le roman, le descriptif avec la poésie, utiliser la typographie, le blanc. Donc des récits qui sont très cyniques, qui se moquent justement de cette politesse, de ce entre-soi.
1: Et c'est un feu vert qu'elle vous a donné pour vous,
0: tout à fait. Et ça m'a donné la liberté de pouvoir, de me dire, je peux faire du collage textuel si je veux, je peux utiliser la typographie si je veux, faire de la poésie si je veux.
1: Donc c'est bien votre côté mal élevé, Ticola, qui vous a aidé à concevoir Arbre pleure. C'est un texte poétique qui paraît aux éditions Wild Project. Récit poétique autour d'une thématique difficile, autour des plantations durant la colonisation française en Indochine, donc avant 54. J'en lis juste un court extrait, c'est page 18. Colon XYZ. Nous recrutons dans le Tonkin pour travailler dans le sud Nam. Nous promettons un peu d'argent, ça ne marche pas. Nous promettons plus d'argent et le voyage du retour pour les fêtes. Pauvre coulisse, appâtée par le gain. Petit singe signe des contrats en coton et sucre, sang et sueur. En fait, vous revenez sur le lieu du crime, si j'ose dire, avec ce texte.
0: Tout à fait. Quand on parlait de rapt et de vol, ici, on vole l'identité d'un territoire complet. C'est-à-dire, on vole ses ressources naturelles, on abat la forêt primaire, on y plante des graines qui sont exportées et importées du Brésil jusqu'au Vietnam. On emploie des travailleurs qui viennent du nord du pays vers le sud du pays. On change toute sa cartographie de ce territoire, les gens qui y habitent. Et il y aura une résistance du vivant contre cet acte de violence et de meurtre.
1: Donc c'est une colère éco-poétique. Vous êtes dans ce mouvement-là.
0: Voilà, je suis dans un mouvement où on essaye de changer l'imaginaire, en fait. On a été éduqué avec un imaginaire dans lequel l'humain supplante toutes les autres créations. Et cet imaginaire éco-poétique qui peut prendre diverses formes au niveau du rendu artistique et littéraire veut simplement ramener les choses à l'humilité. Nous sommes tous sur le même pied d'égalité. Donc il n'y a pas de hiérarchisation entre les êtres, ni entre les animaux, les végétaux, les territoires. Il faut ce respect-là, et même plus que ce respect, il faut le faire entrer dans notre parenté.
1: C'est joli. Merci Ticola. On va se quitter avec un dernier extrait de « Toutes ces voix qui coulent dans mes veines », texte douloureusement en sol majeur et inédit, à bon entendeur. Et les volets se refermeront sur une des chansons du film « À la verticale de l'été » de votre cher Trananung.
0: Ti sourit à l'atmosphère. Elle sourit à l'employé qui balaie l'aéroport de Bangkok. Elle rit au soleil et à la brume. Pour la première fois de sa vie, elle est comme tout le monde. Sam Singh, Thai Lady. Quel plaisir. Quel repos de la vigilance. Plus besoin de justifier son apparence. Elle jouit des narines, de la torpeur inspirée. Elle jouit de l'odeur particulière. Comment expliquer ce phénomène? Son être se souvient de Sok Chang. Pendant des années, on a essayé d'enlever toute trace de sa préhistoire. Et là, En un instant, elle fracasse les préjugés cartésiens si bien inculqués à Alexandra. Présent composé. Bienvenue, identité rhizome, identité flottante.

Au générique de cet ensemble majeur consacré à Ticola, une belle vietnamienne, un GI et deux, trois identités rhizomes en terre de France. Un ensemble majeur amoureusement hybride signé Thibaut Baduel et Yasmine Chouaki à retrouver en podcast sur Pure Radio. Dans un instant, votre journal sur RFI suivi de Mondial Sport.

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5: Il est 17h ici à Paris, à Madrid. Bonjour à tous.
6: Karine Bellicha.
5: À la une, la France confrontée probablement à l'opération d'évacuation de civils la plus importante jamais menée dans le pays en temps de paix. Plus de 220 000 personnes ont dû quitter leur domicile. Réfugiés climatiques provisoires devant l'avancée des feux dans le sud-ouest du pays. En Espagne aussi, les incendies sont toujours hors de contrôle, notamment aux portes de Madrid. Une chasse à l'homme a été lancée en Allemagne où la police traque le suspect qui a foncé hier soir à Berlin au volant d'un véhicule sur la foule rassemblée pour la Gay Pride. Un attentat islamiste confirme les autorités. Et puis c'est l'ultime étape du Tour de France dans Paris pour le sacre annoncé de Tadej Pogacar à l'issue d'un parcours à Montmartre. En Espagne, Pedro Sanchez promet encore des heures difficiles sur le front des incendies, malgré quelques évolutions positives. La nuit dernière, les feux aux portes de Madrid restent toujours hors de contrôle et l'objectif des pompiers est avant tout de sauver des vies. Des dizaines de milliers de personnes ont été contraintes d'évacuer. Reportage de Juan Gascon à Las Rosas, en banlieue de Madrid, dans un centre sportif transformé en refuge.
7: Des sacs de vêtements, des plaids et des lits pliants où se reposer. Certains discutent, d'autres suivent l'actualité sur leur téléphone portable. Ici, à environ 60 km du feu, Mariano et Ana racontent le moment où ils ont dû quitter leur maison.
8: Les flammes sont arrivées au village, donc on a rapidement fait nos bagages et on est parti.
9: On a pris nos documents personnels, des bouteilles d'eau et pas grand-chose d'autre.
8: C'est tragique, la montagne a déjà brûlé, mais j'espère qu'au moins les maisons et les habitants seront sauvés.
7: Comme eux, de nombreuses familles ont dû fuir les flammes et passer la nuit dans ce centre où les autorités et les bénévoles veillent à leurs besoins et ceux de leurs animaux. Maria s'est déplacée avec ses deux enfants et son chat.
10: Il y a des animateurs qui sont venus jouer avec les enfants et qui ont ramené des jouets. Et pour le chat, on nous a laissé une grande cage et on nous a donné de la nourriture et de l'eau aussi. Tout ce dont on a besoin est à notre disposition. Je n'ai jamais vécu quelque chose comme ça.
7: Ici, chacun se demande quand il sera possible de rentrer chez soi. Mais face à ce feu, hier soir, les autorités ont ordonné l'évacuation de 8 nouvelles communes près de Tolède, au sud de la capitale. Juan Gascon, Madrid, RFI.
5: Plus à l'est, près de la ville côtière de Valence, les pompiers ont du mal également à maîtriser les incendies qui ont fait un mort hier. Quant aux dégâts sur la faune et sur la flore, ils sont encore incalculables. En France, les pompiers impuissants sont aussi confrontés à des orages de feu, des flammes tourbillonnantes, des vents qui s'auto-alimentent, créant une situation ingérable. Les feux ne sont toujours pas fixés et continuent de ravager le sud-ouest de la France. Plus de 40 000 hectares ont déjà été réduits en cendres, l'équivalent de 4 fois la superficie de Paris, forçant au moins 220 000 personnes à quitter leur domicile. Les flammes sont dorénavant à 15 km de Bordeaux, la grande métropole régionale, noyée sous un nuage orange. La fumée de ces incendies a des impacts directs sur la santé des populations. Les explications de Juliette Pietraszewski.
11: Les feux de végétation libèrent des gaz et des particules dans l'air, dangereux pour nos organismes. C'est ce que rappelle l'ANSES, l'Agence française de sécurité sanitaire, au moment où les incendies se poursuivent. Les populations exposées doivent particulièrement être prudentes. Les premiers effets, à court terme, peuvent intervenir après l'inhalation de la pollution engendrée par la combustion, et elle va bien au-delà des poumons, explique Isabella Anessi-Maesano, épidémiologiste environnementale.
12: Ce sont essentiellement des effets pulmonaires et cardiovasculaires, asthme, AVC et infarctus. Davantage chez les gens qui sont malades, parce qu'il s'agit d'exacerbation de certaines pathologies.
11: Face à l'intoxication et aux difficultés respiratoires, il faut de l'oxygène, rappelle l'épidémiologiste. Elle souligne qu'une exposition à la fumée des incendies a aussi des effets sur le long terme.
12: On ne les voit pas tout de suite, mais le cancer, il y en a parmi les gens qui ont été exposés aux fumées, comme il y a des risques pulmonaires. Ça dépend de la dose, aussi de la susceptibilité des gens. On n'est pas tous égaux face à la pollution.
11: Et parmi les personnes les plus à risque, les enfants, les femmes enceintes, les personnes âgées ou déjà malades, et bien sûr les pompiers en première ligne.
5: Et les prévisions météo sont mauvaises. Les fortes chaleurs attendues après-demain pourraient encore aggraver la situation. Poursuivre l'évolution de la situation sur le front des incendies pour les derniers développements en continu. 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Au Moyen-Orient, dans le détroit d'Ormuz, un pétrolier a explosé après avoir heurté une mine. L'information est rapportée par l'agence de presse iranienne, mais non confirmée par ailleurs. Le navire aurait quitté la trajectoire des désigné par Téhéran. La Gay Pride à Berlin a bien été ciblée par un attentat terroriste islamiste qui a fait un mort et plus d'une dizaine de blessés. Confirmation du ministre de l'Intérieur allemand. Le profil de l'auteur de l'attaque à la voiture Bélier se précise. Un homme de 21 ans, toujours en fuite, soupçonné d'être un partisan du groupe djihadiste État islamique, est déjà condamné pour une tentative d'attentat à Rimlipold.
13: Pour le ministre allemand de l'Intérieur, il n'y a aucun doute, il s'agit d'un attentat terroriste islamiste, a affirmé Alexander Dobrindt devant la presse. Le ministre a également révélé l'identité de suspect, Abdul Balout, un citoyen allemand d'origine libanaise. Selon la presse, il avait tenté de rejoindre le groupe djihadiste État islamique en Syrie l'an dernier, mais avait été arrêté au Liban avant d'être renvoyé en Allemagne. En mai dernier, il avait été condamné dans une autre affaire à 1 an et 10 mois de prison pour préparation d'un acte terroriste. Il avait toutefois bénéficié d'une libération conditionnelle. L'attaque s'est produite hier soir dans le Tiergarten, un parc situé près de la porte Brandenburg. Selon la police, un véhicule blanc a foncé sur des passants avant de percuter un arbre. Le suspect a ensuite pris la fuite après avoir attaqué et blessé plusieurs personnes à l'arme blanche. Selon le ministre de l'Intérieur, des contrôles ont été renforcés à Berlin, dans les gares, les aéroports et aux frontières. Cette attaque ravive le souvenir d'une série d'attentats similaires qui ont secoué l'Allemagne ces dernières années. Au sein de la CDU, le parti au pouvoir, plusieurs responsables réclament déjà un durcissement de la lutte contre les milieux islamistes.
5: À Rimlipold, Tadej Pogacar sur le point d'être couronné à Paris sur les Champs-Élysées ce soir. Le coureur cycliste slovène s'apprête à remporter son 5e Tour de France. Les Parisiens sont prêts, eux, à saluer comme il se doit le peloton pendant cette 21e et ultime étape façon parade qui passe au cœur du quartier de Montmartre. Montmartre où vous vous trouvez, Jeanne d'Anglejean, un passage emblématique depuis les JO de 2024, Jeanne.
14: Oui, exactement, Karine. Ici, les cyclistes vont faire 3 passages sur des rues qui sont pavées et en pente. Ce qui me marque, c'est l'ambiance qui est vraiment conviviale sous le soleil. Je ne sais pas si vous entendez la musique derrière moi. Il y a eu pas mal de hola des Marseillaises qui ont été entonnées, des chants mexicains aussi. Beaucoup de maillots à pois, de bob jaune et puis beaucoup de Parisiens, mais aussi des fans de vélo. Je suis avec Tom. Bonjour, Tom.
15: Bonjour.
14: Vous étiez là en 2024 pour les JO. Est-ce que vous pouvez me raconter un peu l'ambiance ?
15: L'ambiance des JO, c'était un beau mix assez international, beaucoup de fans qui étaient venus de plein de pays différents, une très bonne ambiance.
14: Est-ce que là on retrouve un peu la même ambiance, qu'est-ce qui change?
15: Oui, on retrouve un peu la même ambiance, effectivement, pas mal de drapeaux slovènes comme vous avez mentionné, pas mal de drapeaux mexicains, mais on a un peu plus une ambiance d'étape de montagne avec beaucoup de suiveurs de vélo, mais également des gens qui passent juste et qui s'arrêtent.
14: Vous avez déjà assisté à d'autres ambiances ailleurs qu'à Paris sur le Tour, qu'est-ce qui est spécifique là à Paris, à Montmartre?
15: Effectivement, moi, comparé aux étapes de plaine où il y avait un peu moins de monde, là on retrouve un peu une ambiance vraiment de col de montagne avec beaucoup de gens rassemblés. Il y a vraiment beaucoup de bruit puisque ça résonne pas mal dans la rue, donc c'est vraiment assez impressionnant.
14: Qui peut remporter cette étape selon vous?
15: Pour moi, elle est pour Van Der Poel ou Mats Pedersen si ça va au sprint.
14: On touche du bois. Merci beaucoup Tom. On se retrouve vers 18h40 pour le premier passage des cyclistes, Karine.
5: Jeanne d'Anglejean en direct du quartier de Montmartre à Paris a noté que l'étape a été raccourcie en raison de la mobilisation des services de sécurité dans le sud-ouest sur le front des incendies. Départ de cette ultime étape dans Paris dans moins d'une heure maintenant à 15h50 temps universel et le sacre annoncé de Tadej Pogacar. Il égalera ainsi au passage Jacques Anquetil, Eddy Merckx, Bernard Hinault et Miguel Indurain. Enfin, les plages du débarquement sont désormais inscrites au patrimoine de l'UNESCO, lieu d'une des batailles décisives pour mettre fin à la Seconde Guerre mondiale. Ces plages, sur un peu plus de 80 km de côte dans le nord-ouest de la France, rejoignent la quarantaine de sites français classés au patrimoine mondial, une reconnaissance de la valeur universelle de ces lieux qui engagent les pouvoirs publics à œuvrer pour leur préservation.
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17: Vous le savez, en sol majeur se balade souvent autour de questions liées à la filiation, malmenée, déplacée, déportée, effacée. Comment raconter son sol majeur, son appartenance à une terre, lorsque les fils de cette filiation sont malmenés, déplacés, effacés? L'histoire de notre invité, Ticola, née près du delta du Mékong, fruit d'une union entre une Vietnamienne et un Afro-Américain, rejoint les dossiers encore mal connus de l'adoption internationale et interraciale, avec un atterrissage en France et un statut d'apatride dans un coin de Normandie. À la question, avec tant de fils sectionnés, comment se construire, Ticola, devenue française, a déployé de multiples réponses, de multiples immersions au Vietnam, aux États-Unis, pour finalement explorer un territoire qui ne nécessite aucune preuve de filiation, celui de l'écriture.
20: Oh, tout le temps, on me parle de cette enfance qui était en Indochine, etc. Bon, bien sûr que ça joue, mais comme toutes les enfances, ni plus ni moins. Ce que j'entendais étant enfant, c'était des foxtrots français, des blues français. J'étais blanche quand même. Je suis créole, mais j'étais blanche. J'étais quand même dans un milieu français.
17: Bonjour, Ticola.
21: Bonjour Yasmine, bonjour à tous et à toutes.
17: Alors j'ai pensé, mais je le sais parce que vous me l'avez soufflé, que la voix de Marguerite Duras qu'on vient d'entendre faisait évidemment forcément partie des meubles. Une petite réaction à cette archive qu'on vient d'entendre?
21: Pour moi c'est très touchant parce qu'elle fait partie des premières lectures qui m'ont fait m'émouvoir, qui m'ont fait vouloir pratiquer l'écriture quand j'étais adolescente, enfin l'adolescence.
17: Et c'est parce que c'est une créole qui vient d'un coin qu'on appelait Indochine autrefois aussi?
21: Je ne le savais pas forcément quand j'ai commencé à la lire. C'est plutôt cette écriture minimale qui m'a beaucoup séduit, puisque je lisais dans le programme de Terminal. C'est une écriture assez réaliste, assez descriptive. Et là, je voyais qu'avec très peu de mots, on arrive à faire quelque chose.
17: Duras, la créole, écoutez, elle vient de le dire, des foxtrots et des blues français dans son Saïgon des années 30. Mais pour le Saïgon de 1975 qui vous concerne, vous, Ticola, c'était plutôt Ivan et Carole Kim.
21: C'est un plutôt boléro cha-cha. Les années 75, la colonisation et l'impérialisme ont amené une certaine forme de musique, donc toutes les musiques qui venaient d'Occident. Là-dedans, il y a cette chanson qui dit la beauté de Saïgon. Donc voilà.
17: Bienvenue dans cet en sol majeur qui sera donc ponctué évidemment de musique, mais aussi d'extraits de votre texte, toutes ces voix qui coulent dans mes veines.

La mère est encore jeune, veuve avec 3 enfants. Leur père était le fils des voisins. On l'a toujours connu. Enfant, ils s'amusaient ensemble dans leur petite allée. Ils fabriquaient des jouets en carton, s'inventaient des mondes, se posaient des questions saugrenues. Ils trouvaient une solution à tout. Ils se marièrent à l'âge de 17 ans. Bébé Twi est arrivé 9 mois plus tard. Elle gambadait d'une maison à l'autre, ne sachant pas qui de ses 4 grands-parents était le père ou la mère de ses propres parents. La ruelle était sa famille, portes et fenêtres ouvertes, partout chez elle.

0: Quand on vous demande d'où êtes-vous, que répondez-vous?
1: Je réponds que je suis une Française afro-asiatique.
2: Je vais m'autoriser, moi, à dire quelque chose, puisqu'on est à la radio. Je dirais que votre visage, Ticola, c'est un livre en soi. Les gens d'ici, les gens de France, font quelle lecture de ce visage?
1: Les gens de France me voient comme une Antillaise. Je suis une Chabine pour eux. Mon livre, visage, est la projection de ce que les gens connaissent. Aux États-Unis, je suis asiatique et afro-américaine. En Asie, je suis asiatique foncée, je suis malaisienne ou thaï. Et ici en Europe, je suis antillaise.
2: On pourrait commencer votre histoire, Ticola, par cette phrase que vous écrivez dans Biosémiotique, un de vos textes, qui dit « Bébé femelle trouvé dans une ruelle de Sóc Trăng en avril 1974 ». Ça, c'est une des provinces du delta du Mékong, au sud du Vietnam. Comment vous avez eu cette information sur vous-même?
1: On avait des photos de l'orphelinat. En fait, des photos de nous bébés, mon frère et moi. Les sœurs communiquaient avec mes parents adoptifs en envoyant ces photos-là. Donc, on avait des photos de l'endroit où on est né, des femmes qui se sont occupées de nous quand on était petits. Donc voilà, on savait au moins d'où on venait.
2: Alors, 1974, il faut qu'on recontextualise, évidemment, parce que c'est un an avant la fin de la guerre du Vietnam, et votre destin va justement basculer avec l'arrivée des communistes.
1: Oui, parce que, en fait, tous les orphelins de la guerre, je parle des poussières de vie, donc tous ces enfants qui sont des métis vietnamiens américains ou vietnamiens noirs américains ou afro-américains, ont dû partir avant l'arrivée des communistes. Donc, comme les orphelinats sentaient que le gouvernement allait changer, ils ont très rapidement rempli des états civils plus ou moins vrais afin que les enfants soient adoptés. Donc on a été tous les enfants des orphelinats en région étaient envoyés à Saïgon, et de Saïgon, ils étaient mis dans des avions pour aller soit en Europe, soit aux États-Unis, soit en Australie. Voilà, donc je suis devenue française, mais j'aurais pu être australienne ou américaine.
2: Qu'est-ce que vous savez de vos parents biologiques?
1: Rien. L'état civil, il n'y en avait plus. Quand les communistes sont arrivés, les sœurs ont tout brûlé.
2: Pourquoi?
1: Pour cacher notre existence.
2: On avait peur des représailles des communistes sur un orphelinat de religieuses, parce qu'elles étaient catholiques.
1: Voilà, tout à fait. Donc je sais juste d'après ce que la sœur, parce que je suis retournée là-bas, j'ai rencontré une sœur à Sóc Trăng qui s'est occupée de moi, sœur Marthe. Et je sais juste qu'on m'aurait trouvé à l'âge de 3 jours, juste à côté.
2: Donc c'est dans une ruelle. Vous venez d'employer une expression « enfant de la poussière », Ticola. Qu'est-ce qu'on appelle au Vietnam les enfants de la poussière?
1: Alors, les poussières de vie, ce sont les My Lai, ce sont les métis de la guerre du Vietnam. Donc, ceux qui sont restés là-bas ont une vie très malheureuse, parce qu'ils étaient abandonnés pour certains. Donc, les orphelinats étaient fermés. Et on pouvait les voir autour des hôtels de luxe, faire la quête. Ils n'avaient pas le droit à l'école, ils avaient des très mauvais boulots, ils étaient ostracisés, puisque la moitié de ces enfants étaient impérialistes. Il fallait le punir.
2: Ah oui, ce sont des enfants de l'impérialisme.
1: Voilà.
2: Donc, si on essaye de reconstituer avec vous, ça vous a pris toute une vie. Vous ne savez rien sur vos parents biologiques, mais vous avez fait un test ADN. Qui révèle quoi?
1: Qui révèle que je serais à moitié asiatique, un peu khmer, un peu king, c'est l'ethnie majoritaire au Vietnam, et puis à moitié noir d'Afrique de l'Ouest, enfin mandingue. Et puis j'aurais un tout petit peu de sang européen et scandinave.
2: Quand on reçoit un test ADN comme ça, qu'est-ce qu'on ressent?
1: Moi, j'étais très contente parce que mes parents adoptifs n'ont jamais donné de clé de lecture de mon métissage. Donc, ils mettaient un petit peu le couvercle sur l'eau qui boue. Et donc, savoir que j'avais des origines au moins ethniques, ça me racontait un peu une histoire de ces peuples, une histoire dans la grande histoire. Et ça, c'était très agréable. Thuy s'acclimate à son nouveau travail. La petite vendeuse de beignets. Les soldats deviennent des habitués. leur personnalité se précise sans mots. Celui-là est constamment pressé. L'esprit de sa grand-mère lui souffle de se dépêcher. Ces deux-là viennent toujours ensemble et continuent à discuter, leurs doigts formant un 2, un 3, rarement un 4. Leur monnaie systématiquement juste. Certains sont fougueux, parlent beaucoup et très fort, tout en sachant que la vietnamienne ne suit pas. L'important, c'est de donner l'illusion de la communication. Alors on s'exprime. Première fois, Thuy observe de près des hommes à la peau foncée. Tout au début, elle s'appliquait à ne pas laisser paraître son étonnement. Maintenant, elle laisse aller son regard sur ce derme mélanique. La couleur noire, presque bleue, de certains soldats la fascine. Discrète, elle sourit à ses clients d'un autre monde. Par bonheur, les revenus de ses ventes sont bons. Hum est à présent convaincu que prendre l'argent des Blancs est une bonne chose.
2: Nicolas, donc, on vous a laissé dans cet orphelinat à Saïgon, en 74, c'est bien ça. Donc, en fait, on vous a bricolé une identité.
1: Tout à fait.
2: Donc, ça commence, oui.
1: Ça commence par... Moi, j'ai été nommée par la sœur qui m'a recueillie, donc Nguyen Thi Chi, c'est mon premier nom, c'est mon nom vietnamien.
2: Qui veut dire
1: Thi, c'est la poésie, Thi, c'est la volonté. Donc, j'ai pas une identité donnée par les parents, mais cette identité, quand même, j'y tiens, puisque c'est la première.
3: Si.
4: C'est comme cordon ombilical.
2: Qu'est-ce que vous pensez, Ticola, de cette expression « cordon ombilical » ?
1: C'est un mystère. C'est une béance autour de laquelle je me suis construite. On dit que la mère laisse des cellules à l'intérieur de son enfant. Donc, je pense qu'elle doit être là quelque part, cette femme qui m'a enfantée. Mais c'est un grand mystère. C'est aussi... une place de projection, le cordon ombilical, la mère, puisque selon comment je me sentais et à quelle phase de mon développement spirituel, intellectuel et psychique j'étais, j'ai projeté sur cette femme, mère, plein de choses. Donc des choses horribles comme, par exemple, c'était une prostituée ou des choses totalement neutre, c'était une histoire d'amour, peut-être que c'était une fois, peut-être que c'était une vraie histoire d'amour, un flirt, puisqu'on sait que les soldats américains étaient stationnés seulement pendant 18 mois au même endroit, puis après ils rentraient chez eux, histoire qu'ils acclimatent pas trop à l'endroit où ils étaient. Et puis, quand j'allais bien, cette mère, c'était une femme superbe, avec des grosses lunettes des années 70, une prof des universités. Enfin, voilà, c'est un endroit de fantasme. Et puis, au fond, maintenant que je suis adulte, je me dis, c'est pas important ce qu'elle était, en fait. Grâce à eux, grâce à leur histoire, je suis là.
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2: Ticola, il y avait une petite séance popcorn comme ça dans cet ensemble majeur. Vous reconnaissez cette séquence de film?
1: C'est Silo.
2: Cyclo.
1: Cyclo.
2: Vous l'avez vu?
1: J'ai vu, mais je l'ai vu quand il est sorti, c'est-à-dire il y a 20 ans, 25
2: ouais,
1: ans.
2: Oui, oui. Donc un film magnifique de Tran Anh Hung. Réalisateur franco-vietnamien, Cyclo, c'est l'histoire d'un jeune Cyclo pousse qui se tue au travail pour faire vivre sa famille. Et ça, c'est pour en fait évoquer cette langue vietnamienne que vous êtes allé chercher. Quand vous entendez cette langue, qu'est-ce qui se passe chez vous?
1: Ça fait peur. C'est très excitant.
2: Ça fait peur.
1: Ça fait peur parce que c'est une langue de l'inconnu et du très connu. La première fois que j'ai entendu, c'était en Normandie, j'étais petite. Et c'était un plaisir incroyable. C'était la langue des oiseaux. Ça monte, ça descend. Et en même temps, c'est la langue de l'inconnu parce que je suis capable de l'étudier pendant quelques années, mais pas capable de le prononcer. J'ai un peu

0: J'imagine cette question-là, qui est venue, mais longtemps, longtemps, longtemps.
1: En plus, avec la référence de ma mère magnifique, bah quelque part, j'essayais de... Je savais que c'était... j'aurais jamais ses yeux, que je ne ressemblais pas, mais l'amour parlait, mais la ressemblance identitaire, on n'en avait pas du tout. À un moment, il y a une photo à l'école, ils sont tous blancs et on voit une tache noire, c'est moi. Et moi, je ne me voyais pas du tout noir, hein, mais pas du tout, pas du tout, pas du tout. Je pense que pour beaucoup d'enfants adoptés, quelle que soit la race, je pense que c'est quelque chose d'inconscient, mais on oublie notre couleur de peau, d'où la violence quand on nous la rappelle, en fait.
2: Et cet extrait d'un documentaire de Jesús Castro Ortega, donc cette bataille avec son propre physique, raconte douloureusement hein, ce danseur, Guillaume Bordier, qui parle d'ailleurs de la beauté de sa mère adoptive. Hein. Est-ce que vous l'avez vécu, Ticola, cette bataille?
3: Bien sûr, bien sûr. Moi, j'ai grandi en Normandie avec des petites filles blondes, avec des yeux bleus, des joues roses.
2: Aïe, aïe, aïe.
3: Donc, je n'avais pas les joues roses, pas les yeux bleus, et je n'étais pas blonde. En plus, ma grand-mère paternelle me faisait comprendre que mes lèvres étaient trop épaisses. Donc, elle me faisait pincer la bouche pour avoir les lèvres plus fines. J'avais les cheveux noirs, et puis ça a beaucoup, beaucoup, beaucoup bouclé quand j'ai eu 2 ans. C'était devenu des cheveux africains. Puis après, c'est redevenu tout plat. On ne sait pas pourquoi. Mais effectivement, mon physique, pour moi, c'était laid. J'étais très laide.
2: Alors, dans cette quête, est-ce que croiser d'autres destins, notamment à travers le réseau international d'adoptés vietnamiens sur Facebook, est-ce que ça vous a aidé? Et si oui, ça vous a aidé en quoi?
3: Ça m'a aidé parce que il y a un des groupes qui s'appelle Zadin, donc ça veut dire famille en vietnamien. Mais ça m'a aidé parce qu'il y a une véritable famille de personnes comme nous qui sont différents, mais qui appartiennent à un groupe de métissage de Viet Ke U. Donc Viet Ke U, ce sont la diaspora vietnamienne, mais Viet Ke U, encore un petit groupe à l'intérieur de Viet Ke U, celle des adoptés multiraciales.
2: Donc c'est une famille gigantesque, en fait, parce que vous découvrez une diversité multiple.
3: Une diversité multiple, et puis aussi certains vietnamiens américains sont complètement différents des adoptés vietnamiens français au niveau physique, de façon de s'apprêter, de se comporter, de marcher. Ouais. Pareil avec les Australiens. On a tous une espèce d'apparition complètement différente, et pourtant on vient du même endroit.
2: Mais ça vous réconcilie avec la différence, avec ce mot-là?
3: Ça me réconcilie avec mon histoire. Et en même temps, je crois que quand on s'est construit avec l'isolement, c'est-à-dire que dès la petite enfance, je sentais que j'étais pas à ma place parmi les blancs. Je me suis toujours dit, j'ai envie de rentrer chez moi. Et je savais pas de quoi je parlais. Enfin, je savais même pas ce que ça voulait dire. Je sentais cette nostalgie de quelque chose que j'ai jamais connu. Et cette nostalgie existe encore quand j'entends la langue vietnamienne, par exemple. Mais le fait de retrouver ce groupe-là m'a rassurée. Mais en même temps, m'a laissé toujours avec cette béance, avec cette incomplétude ontologique.
2: Et puis un jour, après 12 heures d'avion, vous arrivez au Vietnam, Ticola. Comment est-ce que vous arrivez à prendre cette décision? D'autant que c'est une décision totale, si j'ose dire, parce que vous partez y vivre.
3: Oui, j'avais besoin d'une grande coupure avec l'Europe.
2: Une grande coupure avec l'Europe, c'est-à-dire...
3: Alors en fait, ma maman adoptive, ma maman, est décédée. Et là, je me suis donné la liberté de partir. Les recherches de mes parents biologiques, les recherches de mes racines, n'étaient pas possibles quand ma maman était encore en vie. Pas possible dans ma tête parce que je voulais pas blesser. Pour elle, sa maternité n'était pas toujours légitime. Elle a eu du mal à se l'approprier, à dire que ses enfants n'ont pas été, ne sont pas nés de son ventre. Et je ne voulais pas lui faire du mal, en fait, en l'allant chercher moi-même. Elle pensait que c'était exclusif. Soit t'étais française, soit t'étais vietnamienne, mais tu pouvais pas être les deux. Et je crois que là, elle s'est gravement trompée. Bon, c'était quelqu'un d'une autre époque aussi.
2: Donc coupure, c'est le mot, il est là, hein, coupure avec l'Europe, parce que ça ne peut se passer que dans les coupures, en fait, cette quête.
3: Oui, et en même temps, au Vietnam, j'étais aussi étrangère, je suis aussi européenne, et je vois les choses avec les yeux d'Européens.
2: Et en même temps, vous avez une

0: Sensation de familiarité.
1: Et en même temps, je suis chez moi.
0: Donc vous arrivez à Saïgon, c'est-à-dire l'endroit le plus proche de votre naissance. En fait, vous cherchez qui, vous cherchez quoi ?
1: Je crois que je ne cherche rien. Je veux vivre là. Je veux avoir les sons, avoir les odeurs, avoir le temps. Ensuite, je suis allée faire du bénévolat pendant un an dans un orphelinat, donc c'est quand même pas pour rien que j'étais là-bas. J'ai fait un peu la boucle, je suis allée voir comment c'était. Les conditions de vie des petits, j'étais avec les petits de 3 mois à 18 mois, n'étaient pas fantastiques. Tolto n'est pas passé par le Vietnam, donc la façon d'éduquer les enfants est un petit peu violente. Donc je voyais ça avec mes yeux aussi d'Européenne, qui connaît quelque chose à l'éducation, à la pédagogie. J'étais un petit peu choquée. En même temps, il y a beaucoup d'amour, mais l'amour passe pas par la bienveillance comme on la connaît ici en Europe.
0: Est-ce que vous avez retrouvé quelque chose de ce bébé orphelin que vous étiez ?
1: Je ne crois pas. Je me suis réconciliée avec le fait d'avoir été un bébé orphelin. J'ai pu le voir de l'extérieur, ce qu'est cette situation-là. Parce que les enfants sont géniaux. Ils se racontent plein de choses. On n'a pas l'impression qu'ils sont en souffrance. Je crois que cette résilience-là, même de la douleur du tout petit, je l'ai. En fait, c'est quelque chose que j'ai acquis très tôt.
0: Alors, durant ce voyage, vous avez fait plein de choses. Parce que vous avez fait du bénévolat dans un orphelinat. Vous êtes retournée à l'université, oui ?
1: J'allais à l'université pour apprendre le vietnamien. Donc comme j'avais mon nom vietnamien, je me suis retrouvée à apprendre le vietnamien avec les japonais et les coréens, puisqu'ils mettaient les asiatiques ensemble et les occidentaux ensemble.
0: Tout le monde dans le même sac. En fait, on fait tous la même erreur, quel que soit le coin de la planète où on est. Et vous avez donc ce passeport vietnamien, mais où on retrouve l'histoire de cette naissance et de cette adoption contenue dans l'onomastique. Vous avez deux noms.
1: Oui, tout à fait. Il y a une page où il écrit « Nguyen Thi Si », aussi connue comme Sandrine Cola, par adoption. Donc, ils reconnaissent que j'ai été adoptée, que je suis française, mais je suis aussi vietnamienne.
0: Vous qui n'aviez pas d'identité, maintenant vous en avez.
1: J'en ai beaucoup.
0: Alors, ce test ADN, vous le disiez tout à l'heure, Ticola, il a révélé des origines afro-américaines. C'est-à-dire que votre père biologique est sans doute un GI qui a participé à la guerre du Vietnam. Qu'est-ce qu'on appelle l'opération Babylift ?
1: Alors, l'opération Babylift est en avril 1975, donc juste à la fin, avant que les communistes arrivent dans Saïgon. Et donc, très, très rapidement, il faut mettre en place une opération de sauvetage des bébés qui restent. On emprunte un C-3, un avion militaire qui n'est pas du tout fait pour le voyage, sans siège de passagers. Et puis, cet avion décolle le 4 avril 1975 et se crash quelques mètres plus loin, à côté de l'aéroport de Tonsonyak. Et donc, la moitié des enfants sont décédés, ainsi que du personnel aussi soignant.
0: Les autres enfants, en fait, ça représente 3000 enfants, donc qui seront exfiltrés. C'est une opération qui est déclenchée à l'époque par le président Gerald Ford, dans le but d'évacuer les bébés des soldats américains. Et le livre de Marie Bardet, qui est sur votre table de chevet, Ticola, Babylift, évoque cette histoire.
2: La foule fait cercle autour du landau où la fillette hésite entre veille et sommeil. Des regards intrigués s'échangent. On n'a encore jamais vu de près un bébé noir. Et celle-ci, avec ses paupières fendues, est vraiment bizarre. Elle a 23 mois. Son langage est articulé, sonore, mais incompréhensible. Nos tout-petits sont parfois difficiles à comprendre. Mais ce sont les nôtres. Nos ventres et nos seins en sont marqués, se disent les femmes en hochant gravement la tête, tandis que cette petite, sous son voile de princesse, la comprendrons-nous jamais ? Le réel est têtu. N'y a-t-il pas quelque folie à vouloir qu'une étrangère s'insère dans l'écheveau de ce qui nous tient ensemble, nous autres ? La barrière de la race, celle de la langue, à quoi s'ajoute le grand trouble de sa naissance ? Comment les dépasser ? Une Vietnamienne, dans un pays occupé par les Américains, qui couche avec l'un de leurs soldats, pensez donc, cette femme devrait être traitée par ses compatriotes en collaboration avec, en putain, et son forfait s'étalait en lettres écarlates, ou plutôt noires dans son cas, sur les traits de sa progéniture.
0: Pour un sol majeur, un extrait de Baby Lift, le livre de Marie Bardet. C'est une lecture évidemment marquante et éclairante, sans doute pour vous, Ticola. L'histoire de ces orphelins qui atterrissent en Europe ou aux États-Unis, ce sont les enfants de l'offense.
1: De l'offense pour le communisme vietnamien. Ce sont les enfants comme les enfants, effectivement, après-guerre en France d'Allemands. Donc ce sont des enfants qui rappellent le trauma, le conflit, la perte. Ce sont des enfants qu'on ne veut pas voir.
0: Et là, on est dans la complexité de l'adoption internationale interraciale.
1: Alors maintenant, ils disent plutôt transraciale. Effectivement, les parents, surtout les parents de la génération 1935, n'étaient pas préparés à accueillir les enfants d'une couleur différente. On leur disait pas, est-ce que vous êtes OK pour accueillir un bébé noir, noir-jaune?
0: Et qui ont vécu la guerre.
1: Et qui sont nés en temps de conflit, effectivement. Donc, ils ont fait en sorte que cette histoire de couleur de peau n'existe pas pour nous. Donc, je pense qu'ils nous ont traités, ils ont essayé de nous traiter comme des enfants blancs. Et quand on venait raconter des histoires de racisme, ma mère avait honte de venir me chercher à l'école parce que je me battais tout le temps. Elle savait pas comment répondre à ce racisme, parce que pour elle, on n'était pas des enfants de couleur.
0: Donc en fait, elle a contribué à son corps défendant à l'effacement, à l'histoire de l'effacement dans votre construction.
1: Tout à fait. Mais c'était une génération de la colonisation. Donc en fait, la couleur, ça l'arrangeait pas du tout. Et penser cette difficulté qui est l'adoption décoloniale, si on peut dire, adopter dans un pays qu'on a colonisé, repenser tous les fondements du racisme français, ça aurait été difficile pour maman.
0: Mais vous, Ticola, dans cette construction qui est la vôtre en tant qu'enfant puis en tant qu'adolescente, ça a des conséquences. Vous traversez une phase dépressive et suicidaire.
1: Oui, tout à fait. Parce qu'il y avait la haine de mon corps. Comme disait le danseur là, Guillaume Bordier, il y avait aussi une haine de la négritude en moi. J'aurais voulu être complètement asiatique.
0: Ah oui.
1: Bon, en fait, j'ai pas des traits trop négroïdes. Je connais d'autres adoptiques en mélange plus marqué. Mais j'aimais pas mes fesses calipies, j'aimais pas mes grosses lèvres, j'aimais pas mon nez. Parce que pour moi, en grandissant dans cet univers qui hiérarchise les ethnies, le nègre était le moins bien.
0: Et vous dites le nègre.
1: Oui, c'est pour ça que, c'est pour ça que j'utilise ce mot, avec des guillemets.
0: Et pourtant, malgré cette détestation de cette dimension négroïde en vous, Ticola, un jour, vous prenez l'avion, 9 heures d'avion, pour arriver aux États-Unis. Et pour y chercher quoi, là, cette fois-là?
1: Alors là, je fais un échange, j'étais au Beaux-Arts, je fais un échange d'un an au Chicago Art Institute. Et je cherchais une autre façon de penser, en fait. J'avais pas trop conscience que mon père était afro-américain et j'avais pas trop conscience que j'ai eu un père. En fait, pendant très longtemps, cette histoire d'être orphelin, c'était que orphelin de la mère. C'est très tard que je me suis rendu compte qu'il y avait dû y avoir un père.
0: Et parce que l'abandon, il vient, on va dire, prioritairement de la mère plutôt que du père?
1: Oui, je crois. Pour moi, c'était biologique, le lien, le cordon ombilical, et que le père peut être quelqu'un de passage, ce n'est pas important. Et puis, je n'avais pas conscience non plus de cette histoire de guerre, cette histoire dramatique, de faire stationner un soldat seulement 18 mois, qui n'est pas le temps. Parce qu'ensuite, j'ai vu dans ces recherches par les soldats afro-américains, il y a certains soldats qui recherchent encore leurs enfants qui sont laissés au Vietnam, aux Philippines. Donc il y a quand même un lien de ces hommes-là pour les amours qu'ils ont eus à cette époque. Marie arrive au domaine de son propriétaire Jefferson. Un esclave l'amène à sa baraque, partagée avec 3 autres jeunes femmes. Sanaka Marie ne parle pas anglais. Ses compagnes ne comprennent pas son dialecte. Elle apprend chaque jour des dizaines de nouveaux mots. Elle perd chaque jour des dizaines de mots de son ancien monde. Mutilation irréversible. Mutation irréversible. On lui dit de vite oublier avant. Pas bon pour les nègres de se souvenir. Tristesse, dépression, paresse, alcoolisme. Les maîtres interdisent toute réunion qui ressemble à une fête africaine. Afrique comme dépareillée, peuple de lieux inconnus, union artificielle, image derrière les paupières.
3: Fragment d'un discours apatride.
0: Alors, je ne sais pas si notre cher Roland Barthes apprécierait ce détournement en sol majeur, mais il me semble quand même que vous écrivez en fragments, Ticola. Et d'ailleurs, cette conversation a été ponctuée par des fragments de votre très beau texte intitulé « Toutes ces voix qui coulent dans mes veines », on va en dire un mot. Mais d'abord, vous qui êtes né aussi dans les livres, hein, parce que vous avez été libraire, documentaliste, et aujourd'hui vous êtes professeur documentaliste, je ne me trompe pas.
1: Tout à fait.
0: À quel moment vous décidez que Ticola deviendrait sujet et deviendrait aussi un sujet d'écriture?
1: J'ai décidé, après avoir repris mon passeport vietnamien, donc après 2005, que je choisirais mon prénom vietnamien, puisque c'est le premier qu'on m'a donné. C'est Titi, mais le Ti en français ne sonne pas très bien. Mais c'était une façon de dire, voilà, je sais d'où je viens.
0: Donc les papiers ont été un véritable passeport pour l'écriture ?
1: Pour me donner une liberté, oui. Je pense qu'on écrit situé. On n'écrit pas si on n'est pas situé.
0: Ça, c'est la théorie de Ticola ou c'est une théorie littéraire?
1: Alors, les savoirs situés, oui, c'est quelque chose de Donna Haraway, par exemple. Mais effectivement, je pense que c'est plus intéressant pour pouvoir faire grandir quelque chose de savoir d'où on part.
0: Alors, cette appropriation de l'identité, elle est passée par de multiples choses. On a évoqué un peu le déplacement, notamment au Vietnam et aux États-Unis. Et puis, ça se fait aussi par l'écriture et par un travail dans cette écriture de documentation sur l'histoire, autant sur l'Indochine que sur l'esclavage.
1: Tout à fait. Et même un petit peu sur l'immigration scandinave aux États-Unis, puisque dans ce test ADN qui révélait mes différentes racines, il y avait aussi un peu Scandinavie. Et je me demandais qu'ont fait les Scandinaves aux États-Unis, quand est-ce qu'ils sont venus, et cette immigration, c'était des gens très très pauvres. Et puis effectivement, l'histoire de l'esclavage, donc l'histoire de la déportation de milliers d'êtres humains à travers un passage du milieu atroce, et perdre son nom, être débaptisé, et redevenir juste un bien meuble. Hein.
0: Donc comme vous l'écrivez, toutes ces voix coulent dans vos veines, c'est-à-dire autant la question coloniale liée à l'Indochine que l'histoire de l'esclavage.
1: En fait, comme il m'est impossible d'avoir des réponses univoques à mes questions sur mes origines, je pense que mon esprit est parti dans l'imagination. Et grâce à cet test ADN, mon imagination a pu fonctionner à fond et me recréer avec cette histoire avec un grand H, mon histoire potentielle. Donc cette histoire viendrait de l'esclavage, puisque afro-américain dans l'armée US en 75, c'est quand même un descendant d'esclaves. Et puis c'est l'histoire de la colonisation française, c'est l'histoire de l'impérialisme américain en Vietnam, etc., etc. Donc à partir de là, j'ai pu bâtir plusieurs micro-récits qui s'enchevêtrent et qui forment une espèce d'ADN à leur tour et qui forment mon histoire.
0: Vous venez de le dire un petit peu, mais quel est le grand principe de ce récit?
1: Donc le principe, c'est de faire par chapitre, de faire dialoguer ou pas dialoguer deux voix, donc deux ancêtres différents, à différentes échelles de l'affiliation, mais qui tous convergent vers ma fabrication, vers mon existence en fait. S'ils n'avaient pas été là, je ne serais pas là.
0: Donc exemple, qui est Tui? Qui est Aaron?
1: Alors, Tui et Aaron seraient mes parents potentiels. Je serais la fille de cette petite vendeuse de beignets au sésame vietnamien sur le tarmac de l'aéroport militaire de Sóc Trăng et la fille d'un GI noir américain qui est parti se battre pour les États-Unis.
0: Et qui est Sanaka?
1: Sénaka, ce serait une arrière-arrière-grand-mère qui serait la première génération d'Africains devenus esclaves, qui viendrait directement de son petit village africain et qui serait déporté aux États-Unis.
0: Chacun étant victime, vous diriez, d'un effacement par le rapt ? C'est une expression qu'on retrouve dans votre texte.
1: Alors, plutôt, je pense, les esclavagisés et les colonisés, il y a eu un rapt, il y a eu un vol d'identité, il y a eu un vol aussi des ressources naturelles, il y a eu un vol de sa force de travail, il y a eu un vol de sa famille, etc., etc. C'est une histoire de dépossession, en fait, la colonisation. Avec violence, même si parfois elle ne se voit pas.
0: Donc dans votre texte, on voit passer le racisme interracial, la guerre, le capitalisme, le colonialisme, enfin c'est euphémisme, l'esclavage. Votre récit de vie, il est au cœur de ces grands faits d'histoire et évidemment il n'y avait que la fiction qui pouvait rendre justice à ce tableau intérieur.
1: Oui, je crois qu'en fait, c'est quelque chose qu'on ne peut pas voir, puisque quand on a devant soi un être humain, on n'a pas devant soi les 10 000 personnes qui la composent. Et c'est peut-être cette profondeur-là de l'être humain qu'on rate tous les jours en s'abandonnant à des idéologies un peu simplistes ou simplettes. Et qu'on rate la complexité, la profondeur de toutes ces histoires qui nous parcourent.
0: Donc en tout cas, ce texte qui est magnifique, hein, il y a une dimension poétique. J'invite vraiment les éditeurs, s'ils ne savent pas quoi éditer, ils peuvent toquer à votre porte, Ticola. Vous vous êtes reconstitué un large arbre généalogique, une filiation.
1: Tout à fait. Ma filiation est imaginaire, c'est ma consolation. Je n'ai pas eu d'enfants, je n'ai pas de parents, mais c'est une façon d'exister aussi en largeur, de prendre justement cette profondeur-là. Même si ces êtres, je ne les ai pas connus, mais ils ont existé, c'est pas biologiquement, ils ont existé. Donc c'est une façon de les reconnaître en moi.
0: J'aime beaucoup l'exergue que vous avez mis au début de ce livre. C'est une citation de Camille de Toledo, qui est un invité en sol majeur qu'on a beaucoup aimé, et qui dit « Mais de cette famille, aujourd'hui, je me reste ». Alors, il y a beaucoup d'auteurs autour de vous. On pourrait citer Balzac, Zola, Sartre, Camus. Entre parenthèses, ce ne sont que des hommes blancs avec un petit fond d'empire sous la plume. Ça vous fait rire. Mais forcément, Ticola, vous choisissez aujourd'hui les chemins de traverse et les autrices oubliées de l'histoire. Et il y en a une que moi-même, je ne connais pas. Et pourtant, elle a publié 14 livres chez Gallimard, « Chercher l'erreur ». On va écouter un extrait de son autobiographie intitulé « On ne vit que deux fois ». C'est la voix littéraire d'Hélène Bessette.
4: Mégalomane et de portée minime, j'écris un petit livre sur moi-même, disons proportionnel à la petitesse de mon esprit et de la production littéraire qui m'a été accordée. Observant qu'ils avaient tous leur livre, qu'ils avaient tous un ami pour leur écrire un livre, pour chuchoter entre deux portes mille flatteries, conservant la chère main entre les siennes, et de l'argent pour la participation financière, avec des photographies flatteuses de couverture. Oui, ils sont bien. Ils ou elles, avec des airs rêveurs, inspirés, ils paraissent si sympathiques, louchant un peu, quelquefois, à cause du génie. Les dames ont le museau fin de Colette ou la gueule épaisse de Virginia Woolf. Aussi, j'ai demandé au poète Alain Bosquet, accessible, serviable, de me faire un petit livre. J'avais publié un certain nombre de romans à l'époque et il me semblait que j'étais autant qu'eux tous. Ce en quoi je me trompais. C'était une grossière erreur de ma part. Je ne suis pas autant qu'eux et je ne mérite pas un petit livre. Bosquet, galant homme, a gardé le silence sur cette pénible vérité, a négligé de me la transmettre, pensant peut-être que je pouvais la déduire par mes seuls moyens intellectuels, ce qui n'est pas absolument certain. Ou que déduisez-vous ? Je déduis que ma demande était impolie. Et il faut avant tout être poli. Avant même que d'avoir du talent et de l'intelligence, quelqu'un de très poli peut obtenir des résultats fabuleux. Sauf dans les poèmes. Dans un poème, on peut écrire « merde », ce que Raymond Queneau a prouvé et a comparu dans une anthologie pour ce fait. Et j'étais impolie, mal polie. Quelqu'un a dit « elle est impolie » ou « pas polie ».
0: Etc. C'est un extrait du podcast de la BNF, cours en sol majeur sur RFI. Elle vous plaît bien, hein, cette mal élevée, cette insolente d'Hélène Bessette, Ticola?
1: Quelle force, quelle résistance aussi à une idée du milieu littéraire. Elle a inventé quelque chose qui s'appelle le roman poétique et qui est complètement hallucinant. Marguerite Duras disait d'elle que c'est l'auteur du XXe siècle à lire absolument. Elle avait une forme qui est proche d'un minimalisme, d'une espèce de pied de nez à la forme classique, réaliste, de mélanger le roman, le descriptif avec la poésie, utiliser la typographie, le blanc. Donc des récits qui sont très cyniques, qui se moquent justement de cette politesse, de ce entre-soi.
0: Et c'est un feu vert qu'elle vous a donné pour vous,
1: tout à fait. Et ça m'a donné la liberté de pouvoir, de me dire, je peux faire du collage textuel si je veux, je peux utiliser la typographie si je veux, faire de la poésie si je veux.
0: Donc c'est bien votre côté mal élevé, Ticola, qui vous a aidé à concevoir Arbre pleure. C'est un texte poétique qui paraît aux éditions Wild Project. Récit poétique autour d'une thématique difficile, autour des plantations durant la colonisation française en Indochine, donc avant 54. J'en lis juste un court extrait, c'est page 18. Colon XYZ. Nous recrutons dans le Tonkin pour travailler dans le sud Nam. Nous promettons un peu d'argent, ça ne marche pas. Nous promettons plus d'argent et le voyage du retour pour les fêtes. Pauvre coulisse, appâtée par le gain. Petit singe signe des contrats en coton et sucre, sang et sueur. En fait, vous revenez sur le lieu du crime, si j'ose dire, avec ce texte.
1: Tout à fait. Quand on parlait de rapt et de vol, ici, on vole l'identité d'un territoire complet. C'est-à-dire, on vole ses ressources naturelles, on abat la forêt primaire, on y plante des graines qui sont exportées et importées du Brésil jusqu'au Vietnam. On emploie des travailleurs qui viennent du nord du pays vers le sud du pays. On change toute sa cartographie de ce territoire, les gens qui y habitent. Et il y aura une résistance du vivant contre cet acte de violence et de meurtre.
0: Donc c'est une colère éco-poétique. Vous êtes dans ce mouvement-là.
1: Voilà, je suis dans un mouvement où on essaye de changer l'imaginaire, en fait. On a été éduqué avec un imaginaire dans lequel l'humain supplante toutes les autres créations. Et cet imaginaire éco-poétique qui peut prendre diverses formes au niveau du rendu artistique et littéraire veut simplement ramener les choses à l'humilité. Nous sommes tous sur le même pied d'égalité. Donc il n'y a pas de hiérarchisation entre les êtres, ni entre les animaux, les végétaux, les territoires. Il faut ce respect-là, et même plus que ce respect, il faut le faire entrer dans notre parenté.
0: C'est joli. Merci Ticola. On va se quitter avec un dernier extrait de « Toutes ces voix qui coulent dans mes veines », texte douloureusement en sol majeur et inédit, à bon entendeur. Et les volets se refermeront sur une des chansons du film « À la verticale de l'été » de votre cher Trananung.
1: Ti sourit à l'atmosphère. Elle sourit à l'employé qui balaie l'aéroport de Bangkok. Elle rit au soleil et à la brume. Pour la première fois de sa vie, elle est comme tout le monde. Samsung Thai Lady. Quel plaisir. Quel repos de la vigilance. Plus besoin de justifier son apparence. Elle jouit des narines, de la torpeur inspirée. Elle jouit de l'odeur particulière. Comment expliquer ce phénomène? Son être se souvient de Sok Chung. Pendant des années, on a essayé d'enlever toute trace de sa préhistoire. Et là, en un instant, elle fracasse les préjugés cartésiens si bien inculqués à Alexandra. Présent composé. Bienvenue, identité rhizome, identité flottante.

Au générique de cet ensemble majeur consacré à Ticola, une belle vietnamienne, un GI et deux, trois identités rhizomes en terre de France. Un ensemble majeur amoureusement hybride signé Thibaut Baduel et Yasmine Chouaki à retrouver en podcast sur Pure Radio. Dans un instant, votre journal sur RFI suivi de Mondial Sport.

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5: Bonjour et bienvenue sur RFI, il est tout juste 16h à Paris, 14h en temps universel.
0: Olivier Sherman.
5: Emmanuel Macron se rend en Gironde cet après-midi afin de rencontrer des forces mobilisées contre l'incendie qui ravage le sud-ouest de la France. L'Union européenne va de son côté renforcer son dispositif pour combattre cet incendie avec un total de 9 avions et de 2 hélicoptères déployés à partir de demain. L'incendie qui a ravagé plus de 42 000 hectares est stabilisé mais pas fixé. Et en Espagne, les journées d'aujourd'hui et de demain seront absolument déterminantes pour maîtriser ces incendies qui sévissent près de Madrid. Les deux feux ont ravagé en quelques jours environ 75 000 hectares de forêt, soit 7 fois la superficie de Paris. Nouvel épisode de tension entre Paris et Téhéran. L'ambassadeur de France en Iran a été convoqué après l'arrestation de 2 diplomates français. L'Iran dénonce des ingérences, tandis que Paris promet une réponse. Le Japon, enfin, étouffe sous une chaleur hors norme. L'archipel connaît son 4e été caniculaire consécutif, avec plus de 40 degrés jusqu'à 45 degrés ressentis. Les météorologues préviennent, le pire est à attendre en août. Emmanuel Macron est donc attendu dans quelques minutes en Gironde. Le chef de l'État doit rencontrer les forces mobilisées pour lutter contre l'incendie hors norme. Il rencontrera également différents élus sur place. Cet incendie en Gironde a ravagé quelques 42 000 hectares depuis mercredi. Il est stabilisé mais pas fixé. La situation demeure très défavorable avec un incendie dont la progression reste imprévisible et menace toujours les abords de Bordeaux. L'Union européenne va aussi renforcer son dispositif pour combattre cet incendie. 9 avions, 2 hélicoptères seront déployés à partir de demain. C'est donc une course contre la montre que nos équipes sont en train de mener sur place avec évidemment les Français. C'est ce qu'indique la commissaire européenne Adja Labib. En Espagne, le pays aussi est donc confronté à une série d'incendies attisés par des températures élevées, par la sécheresse et des vents parfois violents. Il ravage la province d'Avila, la communauté de Madrid et de Tolède. Dans ces 3 régions, 77 000 hectares sont déjà partis en fumée. Des feux encore actifs qui dépassent largement les capacités d'extinction des services d'urgence et environ 90 000 personnes ont été évacuées ou placées en confinement selon les dernières données du ministère de l'Intérieur espagnol. À Villamanta, près de 200 personnes touchées par les incendies qui ravagent actuellement la région de Madrid ont trouvé refuge dans un centre sportif de la municipalité. Il y a de la nourriture, des lits, des camps, des douches, mais surtout une solidarité hors norme des habitants. Reportage de notre envoyé spécial dans la région de Madrid, Alice Froussard.
6: Dans ce petit gymnase municipal de Villamanta où s'entassent près de 200 évacués des villages voisins touchés par les incendies, il y a bien la protection civile, la Croix-Rouge, qui propose des repas. Mais le gros de la solidarité vient des habitants du village.
7: Merci beaucoup, vraiment. Allez, on applaudit cette dame.
6: C'est une voisine qui vient d'apporter une dizaine de plats chauds qu'elle a cuisinés. Derrière, une volontaire, Monica, 29 ans, offre des bouteilles d'eau aux déplacés.
7: En gros, tous ceux qui apportent leur aide sont des habitants du village, ils se donnent à fond, on fait des tours, il y a des gens qui arrivent dès 6 heures du matin, d'autres qui repartent à minuit, 1 heure du matin.
6: Les villages évacués sont à 8 km, tout le monde aurait pu être à leur place, dit-elle.
7: Il y a des gens qui n'ont même pas de vêtements. Alors on fait le tour du village, on a récupéré des habits auprès des autres habitants et on fournit tout ce qu'on peut aux voisins qui sont sans domicile.
6: Et souvent, explique Esther, 17 ans, c'est le soutien émotionnel qui compte le plus.
8: Parce que nous voyons des familles en pleurs. J'ai même pris en charge une femme qui avait simplement besoin d'un câlin parce que cette situation la dépassait. On fait tout cela avec le cœur. Nous sommes des bénévoles engagés, prêts à aider partout où c'est nécessaire.
6: Relais assez volontaire à tous ces habitants de Villamenta. Ce dimanche, c'était le roi Felipe VI et son épouse Laetitia qui rendaient visite aux déplacés. D'un clin d'œil, Monica montre un homme âgé au fond et le précise, le seul moment où elle l'a vu sourire en 4 jours, c'était quand il parlait avec la reine. J'en avais les larmes aux yeux, conclut-elle. Alice Froussard, Villamenta RFI.
5: Et l'Espagne s'apprête à vivre une nouvelle vague de chaleur à partir de mercredi, et ce au moins jusqu'à dimanche. L'Agence météorologique nationale alerte sur les risques extrêmes d'incendie. Les pompiers français et espagnols affrontent donc toujours un orage de feu. Si la moitié des départs de feu sont dus à des imprudences ou à des comportements dangereux, selon le ministère de l'écologie français, les conditions climatiques de ces incendies doivent rester au centre de nos préoccupations. C'est ce que soulignent les scientifiques. Explication Juliette Pietraszewski.
9: Depuis le début des incendies cet été, Fabio D'Andrea, directeur du département des géosciences de l'École normale supérieure PSL, voit la tension politique et médiatique se tourner vers les départs de feu volontaires.
10: C'est une manière en fait de déplacer le discours vers un truc sécuritaire. Vous voyez, il y a un côté un peu incapacité de voir les causes et les solutions, et donc les raccourcis distraient un peu de la réalité des choses.
9: Car les feux de forêt sont bien un phénomène influencé par le réchauffement climatique d'origine humaine, des incendies favorisés par 4 facteurs.
10: Il faut qu'il y ait une température haute, une humidité relative basse, qu'il y ait un sol sec et qu'il y ait du vent. Malheureusement, en ces moments, on est dans ces conditions dans la région européenne et dans la région méditerranéenne.
9: Et les conditions favorables à l'apparition des feux de forêt comme ceux en cours vont augmenter à l'avenir.
10: Alors, ils vont augmenter surtout dans les régions forestières boréales, donc la Sibérie et le Canada notamment. Mais on observe dans les dernières périodes une augmentation documentée des feux en Méditerranée. Et surtout, ce qui est plus préoccupant quelque part, c'est aussi qu'il y a une expansion vers le nord dans le continent européen de ces feux qui étaient plus fréquents en Méditerranée.
9: Et d'ici là, rappelle le scientifique, c'est un travail d'adaptation qui doit être mené par les politiques, tout comme l'atténuation de nos émissions.
5: L'ambassadeur de France en Iran, Pierre Kochard, a été convoqué ce dimanche par le ministère des Affaires étrangères iranien, qui lui a reproché des ingérences, je cite, du gouvernement français dans des affaires intérieures du pays. Un geste qui illustre la montée des tensions diplomatiques entre Paris et Téhéran, tensions qui se cristallisent autour de l'arrestation la semaine dernière de 2 diplomates français en Iran. Louise Jouvezomme.
11: Des diplomates que le ministère iranien des Affaires étrangères accuse d'interférer dans les affaires intérieures du pays, sous couvert de soutien à la société civile. Et cette interférence doit cesser, martèle Téhéran, d'où la convocation de Pierre Kochard. Plus précisément, l'Iran reproche aux 2 diplomates, arrêtés la semaine dernière, d'avoir rencontré des personnes recherchées par les services de sécurité. Ils ont donc été interrogés pendant plusieurs heures avant d'être renvoyés à l'ambassade de France. Paris, de son côté, assure que les agents, dont l'un a été frappé durant son interrogatoire, se contentaient de participer à un programme de soutien à la société civile iranienne. Ce régime tente par tous les moyens de décourager la France de continuer à soutenir le peuple iranien, a déclaré Jean-Noël Barrot dans une interview jeudi dernier. Un acte qui ne pourra pas rester sans conséquences, a-t-il promis, même si la convocation du chargé d'affaires iranien en début de semaine reste la seule mesure de rétorsion rendue publique à ce jour. D'après le porte-parole du Quai d'Orsay, les relations de la diplomatie française avec la société civile iranienne, sans doute perçue comme une menace pour le régime des Mollahs, sont particulièrement surveillées depuis plusieurs mois.
5: Une attaque au couteau en fin de matinée à Paris a fait 3 victimes de 19, 24 ans et 36 ans, indique Laurent Nunez. Il s'agit de 3 femmes, leur pronostic vital n'est pas engagé. 2 d'entre elles sont quand même en urgence absolue, donc sont blessées assez gravement. L'auteur présumé de l'attaque a été interpellé par un policier. Le parquet national antiterroriste est en observation à ce stade. Et puis au Japon, on suffoque en ce moment. L'archipel connaît son 4e été consécutif historiquement caniculaire. La plupart des régions, la barre des 40 degrés à l'ombre a été franchie. Mais ce n'est que le début. En août, ce sera 50 degrés. En attendant, comment au quotidien endurer une telle étuve? À Tokyo, Bruno Duval.
12: La semaine dernière, plus de 10 000 Japonais ont été pris en charge par les secours pour hyperthermie. C'est 2 fois plus qu'en juillet 2025. Ces tokéoïtes sont très conscients du danger et prennent des précautions.
13: Je ne porte que des yukata, des kimonos d'été très légers en coton. Davantage de Japonais devraient mettre nos tenues traditionnelles, car elles sont vraiment idéales quand il fait très chaud.
14: Je mange énormément de fruits rafraîchissants, des baies d'açaï par exemple. Et puis je me suis mise au débardeur. Je n'en suis pas fan et ce n'est pas trop bien vu de montrer ses bras, mais par temps de canicule, c'est bien pratique.
15: Ma copine supportant très mal la chaleur, à la maison, on enfreint la consigne du ministère de l'Énergie qui est de régler la climatisation à 28 degrés et pas moins. Nous, on la met à 27.
16: Comme vous le voyez, j'utilise une ombrelle. Elles avaient toujours été l'apanage des femmes, mais cet été, comme beaucoup d'hommes, j'ai franchi le pas. Le visage toujours à l'ombre, ça l'impacte.
17: Moi, je porte un tour de cou rafraîchissant. Ça me sauve et me permet de continuer à donner le meilleur de moi-même, malgré un tel climat.
12: Mais on trouve de plus en plus difficilement ces tours de cou dans les magasins, tout comme d'ailleurs les brumisateurs ou les ventilateurs portables. Bruno Duval, Tokyo, RFI.
5: Bientôt 16h10 à Paris. Vous pouvez suivre toutes nos informations sur notre site internet rfi.fr. Tout de suite, autour de la question avec Caroline Lachowski aujourd'hui. Pourquoi la mathématique est un art poétique?
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5: Bonjour, ravi de vous retrouver pour ces rediffusions estivales. Chers amis auditrices et auditeurs, vous aviez été particulièrement sensibles à l'entretien que nous avait accordé le vibrant mathématicien Cédric Villani le 24 novembre dernier. Nous vous proposons donc de réécouter ce chercheur aussi inspiré qu'inspirant, internationalement reconnu et notoirement engagé dans la diffusion de sa science. Cet art vivant de la mathématique qu'il fait partager avec élégance et brio sur tous les continents. Citant Léopold Sédar Senghor, « Les mathématiques sont la poésie de la science », Cédric Villani nous avait livré ses leçons de mathématiques joyeuses. C'est le titre de son dernier essai, paru aux éditions du Cherche Midi, qui reprend les thèmes de ses conférences tout public. Au choix, la mathématique de la chauve-souris, la meilleure et la pire erreur de Poincaré, ou encore, comment faire naître une idée. Tiens donc, autour de la question pourquoi la mathématique est un art poétique et réjouissant, on commence par retourner en enfance avec Cédric Villani et Donald au pays des mathémagiques.
6: Ohé, Donald!
7: C'est moi, au frère!
6: Au pays mathémagique.
7: Au pays mathémagique? Qu'est-ce que c'est?
6: C'est le paradis de la grande aventure.
7: Mais êtes-vous?
6: Je suis un esprit, l'esprit même de l'aventure.
7: Bon, c'est moi, qu'est-ce que c'est?
6: Je vous propose un voyage étonnant au royaume des mathématiques.
7: What? C'est pour ma grosse tête.
8: Grosse tête. Soyons sérieux, Donald. Vous aimez la musique, n'est-ce pas?
7: Ouais.
8: Eh bien, sans ces grosses têtes, il n'y aurait pas de musique.
7: Oh. Qu'est-ce que c'est?
9: Chut. C'est une séance d'étude.
5: Donald, oui, Donald au pays des mathématiques, c'est un Walt Disney de 1959 dont vous êtes fan et que vous m'avez fait découvrir. Merci, cher Cédric Villani, et bonjour à vous.
10: Bonjour, Caroline Lachowski. Eh ben oui, là, vous me replongez dans mon enfance. Et on était quoi, fin des années 70, début des années 80, peut-être, je sais plus exactement quand je regardais ce dessin animé avec le magnétoscope familial. C'était l'époque où on n'avait pas les dessins animés à demande, à ne plus savoir qu'en faire. Et donc celui-là, je l'ai vu, revu, re-revu, et je me souviens très bien de Donald avec ses déambulations, des incursions dans le domaine de la musique, de l'architecture, des images de fleurs, des images de billard avec sa boule qui rebondit, et tout ça. Une initiation pour faire sentir aux gamins tout ce qu'il peut y avoir de mathématiques et d'étonnant dans les phénomènes du monde qui nous entoure. Et j'avais pas du tout en tête que je deviendrais mathématicien un jour à l'époque, mais je me souviens que ce petit dessin animé, il m'a marqué.
5: Il vous a marqué, et c'est vrai qu'on avait envie de lui faire un petit clin d'œil, parce que vous partagez aujourd'hui vos leçons de mathématiques joyeuses. Alors, vous dites de mathématiques, la mathématique, plutôt que les mathématiques, Cédric Villani. Vous préférez le singulier.
10: Et moi, je vous renvoie la question, pourquoi diantre on s'obstine à mettre un pluriel, alors qu'on dit la philosophie, la géographie, la musique, je sais pas moi, la métaphysique, et ainsi
5: la
10: de suite.
5: La musique.
10: Ben bien sûr. Alors, pourquoi on s'obstine à mettre mathématiques? Alors, on peut creuser l'étymologie et on voit que c'est un archaïsme de la langue, c'est une survivance de l'époque où on parlait des arts mathématiques, selon la classification des anciens, ces arts mathématiques au nombre de quatre, qui étaient l'arithmétique, la géométrie, l'astronomie et la musique, à l'époque considérés comme partie des arts mathématiques. Cette classification, je pense que tout le monde sera d'accord, tout le monde qui m'entend aujourd'hui, pour dire qu'elle est dépassée. Et il est temps de changer et de se dire, ben voilà, mathématiques singulier comme tout le reste. Et ça n'empêchera pas la mathématique d'être un art bourré de techniques plurielles, de motivations plurielles et d'incarnations plurielles.
5: Et un art aussi bourré de poétique plurielle, hein, autour de la question pourquoi la mathématique est un art poétique. Vous reprenez prenez à votre compte cette phrase, je l'ai dit en introduction, de Senghor. Les mathématiques, la mathématique, sont la poésie de la science. Mais c'est un art poétique, c'est un art universel. Oui. Ça intrigue beaucoup de nos auditeurs. Hein,
10: d'abord, Léopold Sédar Senghor, il avait le sens de la formule. La belle formule, bien ciselée, et là, il a touché juste. Et effectivement, en mathématiques, il y a une poésie à plus d'un titre. Il y a une poésie parce qu'on introduit de nouvelles dénominations, de nouveaux concepts, on les fait vivre, on travaille dans le monde des concepts, on travaille à les atteler, à leur donner un nouvel éclat. Il y a de la poésie parce qu'il y a cette même alliance de contraintes et d'inventivité qui caractérise les arts poétiques. Partout, des contraintes de rythme et des contraintes de sonorité. Et se donner les contraintes, c'est mettre du rythme et de la musicalité.
5: Contraintes et inventivité, c'est les
10: toujours deux vont de pair. L'un et ils vont ensemble comme l'ombre et la lumière. Mmh. Il n'y a pas d'inventivité sans les contraintes que vous forcez à dépasser. Et en mathématiques, la première des contraintes, c'est de suivre la rigueur du raisonnement. En tout cas, dans la forme finale, l'objet que vous ciselez, c'est un objet abstrait, c'est le raisonnement et les règles avec lesquelles vous les assemblez, les cols, les vis, les chevilles, elles sont faites des règles du raisonnement logique et elles sont implacables. Et plus il vous faut jouer avec ces règles implacables, plus vous allez dépenser de l'inventivité. Mais il y a quelque chose de plus important encore derrière la poétique. La poétique, c'est la création. Et d'ailleurs, c'est ça l'étymologie du mot poésie. Et en mathématiques, vous êtes effectivement dans une démarche créative. Vous explorez, vous assemblez les éléments, les protagonistes d'un monde qui n'est pas complètement étranger au monde réel, mais qui n'est pas non plus le monde réel. C'est un monde des idées, qui en est le reflet ou l'ombre qui s'en inspire. Mm-hmm. Et c'est tout un monde que vous allez créer et recréer. C'est le monde de la géométrie euclidienne, c'est le monde des fonctions dont on étudie les variations, c'est le monde de telle ou telle équation de physique mathématique. C'est tout un monde avec sa géographie, ses ponts, ces arches, ces passerelles et tout ce que vous voulez. Et c'est bien l'exploration et la consolidation de ce monde nouveau, de ce monde abstrait, qui est le grand travail collectif des mathématiciennes et des mathématiciens.
5: Alors, je rappelle que vous êtes lauréat de la médaille Fields, équivalent du prix Nobel en mathématiques. Cédric Villani, chercheur et professeur à l'Université Claude Bernard de Lyon 1, membre de l'Académie des sciences, et que vous partagez donc ces leçons de mathématiques joyeuses. Alors, on n'a pas évoqué ce mot joyeux, mais il est présent absolument tout le temps. Ce mot joyeux dans la manière dont vous faites et faites passer les mathématiques.
10: Joyeuse parce que, effectivement, il y a une vraie joie à comprendre et à enseigner. Et je me suis toujours considéré d'ailleurs comme un enseignant avant d'être un chercheur. Et transmettre, expliquer, comprendre, découvrir, s'interroger, ça fait partie de ce qui nous rend heureux. Et à l'époque où les grandes entreprises de la tech passent leur temps à essayer de vous vendre leur logiciel en disant « voilà, ça va vous éviter de réfléchir, ça va faire tout le boulot à votre place », c'est important de rappeler que douter, croire, comprendre, découvrir sont des activités qui vous rendent heureux. Et alors que on est dans une époque à plus d'un titre de régression morale dans le monde entier. Il suffit d'écouter les informations chaque matin pour s'en rendre compte. Alors que la technique est aujourd'hui plus ambivalente que jamais. Et un sondage récemment en Grande-Bretagne nous disait que la moitié des jeunes, des adolescents, ou presque, auraient préféré vivre dans un monde sans Internet, déclare-t-il du moins, donc une technologie ambivalente aujourd'hui. Mais la science, il n'y a pas d'ambivalence. L'activité de comprendre, de découvrir, elle n'a cessé d'augmenter avec les décennies, avec les siècles. On comprend mieux aujourd'hui qu'il y a 10 ans, encore mieux qu'il y a 20 ans. Et donc, il y a de la joie dans ce mouvement qui est encore à l'œuvre.
5: De la joie que vous partagez dans cette mathématique vivante et joyeuse avec tous les publics partout dans le monde. On reviendra sur votre engagement, notamment sur le continent africain. Mais d'abord, petit retour sur l'accueil assez génial qui vous avait été réservé à vos conférences. C'était en 2017 que vous donniez à la Maison des Métallos à Paris. Elles sont d'ailleurs éditées en coffret vidéo chez Arte Éditions. La première s'intitule « La mathématique de la chauve-souris ». Vous nous direz ce que c'est et pourquoi la mathématique de la chauve-souris. Bien qu'en vous regardant, je vois bien une chauve-souris sur votre veston, une jolie broche de chauve-souris.
10: Oui, une araignée, mais l'araignée et la chauve-souris.
5: Ah, une araignée, commun. Pardon, oui,
10: mais
5: absolument.
10: L'araignée et la chauve-souris, c'est normal qu'on fasse la.
5: Les deux
10: de
5: ensemble,
10: l'un
5: oui.
10: L'un et l'autre ont en commun d'être mal aimés et associés aux vampires, aux sorcières et à tout ce qu'on peut imaginer de néfaste. L'un et l'autre ont en commun d'être des animaux extraordinaires avec des comportements incroyablement variés et aussi en commun d'être les meilleurs insecticides qui soient, sans effets secondaires, sans rémanence pesticides. Et tout ce que vous voulez. Donc, araignée, chauve-souris, en un sens, même combat.
5: Même combat. Notre reporter Alice Milot, à l'époque, avait été à la sortie de votre première conférence sur donc, la mathématique de la chauve-souris à la Maison des Métallos, reprise d'ailleurs dans votre leçon de mathématiques joyeuses. Extrait de son reportage, c'était le 6 janvier 2017, à la sortie de la Maison des Métallos. Alice Milot.
0: Qu'est-ce qu'il y a de mathématique dans la chauve-souris ? Avant de parler de chauve-souris, si vous le voulez bien, on va parler un peu de mathématiques. Et quoi de mieux pour commencer à parler de mathématiques que la Grèce antique ?
11: Est-ce que vous pourriez me raconter pourquoi vous êtes venu à la conférence de Cédric Villani ce soir ?
12: C'est parce que je trouve ça passionnant. Moi, je suis une littéraire et ça me fascine, en fait. Voilà, pour moi, c'est un super héros. J'aurais tellement voulu comprendre comment ça fonctionne. Et là, d'un seul coup, on se sent plus intelligent. On a tout compris et on se dit, mais pourquoi on n'a pas suivi ça à l'école ? Et comment ça se fait qu'on ne l'explique pas comme ça, en fait, à l'école ? Parce que d'un seul coup, bah, Euclide, Pythagore, Thalès, bah, ça devient des amis, quoi. Il y a un peu le côté fou en fait en mathématiques et ça j'aurais aimé avoir ça. Et je pense que c'est une sorte de poésie parce que ça peut être des lettres, toutes ces formules qu'on écrit, c'est beau en plus et ça peut faire une ode à la chauve-souris mais ça peut être autre chose, oui.
11: Pourquoi vous utilisez le terme de folie pour qualifier les mathématiciens ? Pourquoi ça vous évoque ça ?
12: Les mathématiques parce que voilà, on va chercher quelque chose qui n'existe pas. C'est souvent creuser, c'est aller à l'aventure, c'est des aventuriers en fait. Et je pense que c'est pour ça que je trouve que c'est la folie des mathématiques, parce que c'est un nouveau monde qu'on s'ouvre. On s'ouvre à chaque fois des nouvelles portes et des nouvelles possibilités.
5: S'ouvrir un nouveau monde grâce au super héros que vous êtes, Cédric Villani. Est-ce que c'est pas moi qui le dis, hein? C'est
10: oh, j'aurais
5: une des auditrices de votre conférence. Et qui dit que vous rendez Euclide, Pythagore et Thalès, ça devient nos amis. Ça doit vous faire plaisir, ça.
10: Moi, précisément. Alors, on sait que depuis bien des années, on se demande comment motiver nos jeunes. Comment trouver l'inspiration, la flamme pour étudier, et ainsi de suite. Et on a cherché toutes les recettes. On sait que c'est pas, à ce jour, c'est pas l'algorithme qui motive les gens pour se lancer dans l'étude. La seule recette qu'on ait trouvée, qui marche parfois, c'est de mettre les gens en contact avec des gens passionnés, avec des gens motivés. Ouais. Ça peut être un enseignant passionné, ça peut être une autrice passionnée. Et Thalès, Pythagore, Euclide, Ératosthène, Archimède, et les plus récents, les Kovalevskaya, Gauss, Hermite, ou tout ce que vous voulez, Poincaré, Nash, tout ça, c'était des gens motivés, passionnés. Le fait de se plonger dans leurs travaux, de les accompagner dans leur cheminement mental, de voir ce qu'ils et elles ont fait, ça participe à cette motivation. Pour nous, ce sont des personnes qui nous accompagnent. Quand je dis nous, je veux dire personnes qui pratiquent l'art mathématique. On a ce panthéon autour de nous, toutes ces personnes avec leurs accomplissements, leurs flammes. Certains qui nous rendent très humbles et à côté desquels on a l'impression d'être tout petit par leurs accomplissements extraordinaires, la puissance de leurs démonstrations. D'autres, on voit tout ce qu'ils ont eu comme chance, comme ils ont eu des styles variés, des expériences variées. Mais
5: comme chance, il y a aussi
10: animés.
5: Par moment l'ingrédient de la chance. Hein,
10: il en faut de la chance, ouais, il en faut. Ouais. Des fois, c'est le bon problème qui s'est présenté à eux. Des fois, c'est la bonne solution, toute cuite, sans qu'on sache pourquoi. À titre personnel, ça a été une des choses importantes dans ma carrière, reconnaître quand j'avais de la chance. Quand quelqu'un me donnait une bonne idée, éventuellement pour une mauvaise raison, quand le même problème se retrouvait à 2 semaines d'intervalle dans 2 conférences auxquelles j'assistais. Bref, quand il y avait une coïncidence qui me tendait une perche et qu'il fallait que je saisisse cette
5: perche. Oui, il faut
10: la
5: saisir aussi, hein, la chance ou la perche.
10: Ah, faut la saisir. Faut aller à la rencontre de la potentielle chance et faut la saisir. C'est tout un flair, ça fait partie de l'aventure. Mais dans les films d'action, dans tous les films qui font vibrer, il y a de la chance aussi. C'est pas juste à coup de super pouvoirs.
5: C'est un coup de travail aussi, vous le dites évidemment. Mais c'est une aventure. Vous êtes des aventuriers. On pourrait dire quoi? Aventurier de l'esprit humain?
10: Aventurier de l'esprit, aventurier des idées, aventurier explorateur dans le monde des idées. Explorateurs imaginaires, mais explorateurs bien réels.
5: Une de nos auditrices, fidèles auditrices à Madagascar, on a plein de questions auxquelles vous avez répondu, hein, venue de John Fambé du Tchad, qui vous demandait les points communs entre la poésie et les mathématiques. Mais une de nos auditrices, fidèles à Madagascar, Mamie Rakotomiaou, vous dit, mais au fond, les maths, c'est comme les échecs, c'est complexe. Mais quand on tombe dedans, on n'en sort plus. Ce qui est génial dans les maths, dit-elle, c'est l'abstraction de la simplicité, mais c'est aussi son problème. À vouloir trop abstrait, elles sont immatérielles, difficilement compréhensibles, un véritable art contemporain. Oui. Qu'en pensez-vous de cette réflexion?
10: Art contemporain, oui et non, parce que voilà, ça se nourrit toutes les époques et on continue de travailler aussi avec les théorèmes et les œuvres. Là où un artiste contemporain ne va pas se mettre à faire du Mozart ou aurait peur d'être ridicule, en revanche, un mathématicien contemporain peut continuer d'apprécier et de faire du Euclide, même si les constructions et les problèmes vont être bien plus sophistiqués. Alors, heureux de cette question qui vient de Madagascar, un pays dans lequel il y a beaucoup de compétences mathématiques, beaucoup de jeunes mathématiciens et mathématiciennes. J'ai pu en rencontrer beaucoup des malgaches, des jeunes malgaches dans ma carrière, certains extrêmement brillants. Et ce qui est important, c'est que oui, cette abstraction, c'est une auditrice, n'est-ce pas, qui nous parle de cette abstraction. Oui, elle est consubstantielle à la mathématique, elle en fait partie, mais ça n'empêche que la mathématique va aussi se nourrir de choses extrêmement réelles. Et que, par exemple, ma recherche, qui est incontestablement une recherche abstraite, c'est de la recherche en physique mathématique, donc elle est nourrie par la physique, par les équations de la physique, par les simulations numériques réalisées à partir des équations de la matière, y compris certaines simulations numériques réalisées par des experts qui m'ont fait changer de point de vue, ou changer de conjecture, changer mon fusil d'épaule sur tel ou tel problème. Donc il y a un ancrage réel et une inspiration. Et depuis le début, depuis des millénaires, on retrouve en mathématiques, depuis les, je sais pas, 4 ou 5 000 ans qu'on fait de la mathématique sophistiquée, y compris abstraite, on retrouve ce double mouvement d'inspiration, l'un qui vient de l'intérieur du raisonnement et l'autre qui vient de l'extérieur, qui vient du monde réel, du monde concret.
5: On va y venir, hein, mais vous tenez aussi beaucoup et vous partagez aussi beaucoup, on parlait d'art, cet art de la démonstration, l'importance de la démonstration et l'art de la démonstration.
10: C'est je dirais même, en premier, si on demande qu'est-ce que c'est la mathématique et si on demande à un mathématicien, d'abord, le mot-clé, s'il fallait en choisir un, ce serait comprendre. Là où la science en général, c'est décrire, comprendre, agir, et puis réaliser, c'est la technologie, des choses comme ça. Le mot le plus important pour en mathématiques, c'est comprendre. Et si on demande qu'est-ce qu'on fait en premier en mathématiques, ben c'est pas le calcul, pas les applications, c'est pas la réalisation, c'est pas mesurer. Le premier élément, le premier ingrédient de la vie d'un mathématicien, c'est la démonstration, le raisonnement. Un mathématicien, c'est comme contrebandier, comme un trafiquant de démonstrations. Voici mes plus belles démonstrations. La réalisation, c'est pas mesurer. Le premier élément, le premier ingrédient de la vie d'un mathématicien, c'est la démonstration, le raisonnement. Un mathématicien, c'est comme contrebandier, comme un trafiquant de démonstrations. Voici mes plus belles démonstrations. Je t'en prends, je t'en donne.

0: série Les Meufs, vous venez d'entendre Marguerite.
1: J'aime les filles aussi.
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0: On ouvre notre deuxième chapitre. Après les femmes, parlons un peu des hommes, puisqu'ils sont toujours donc en majorité à l'affiche des salles de spectacle, même quand ils traînent les plus grosses des casseroles derrière eux. Que fait-on des artistes dont une partie du public ne veut plus ? Il y a ceux qui sont accusés de violences sexistes et sexuelles, les fameuses VSS, et qui ont même parfois déjà à répondre de plaintes pénales. D'autres qui n'en sont encore qu'au stade de la rumeur qui gronde. Est-ce que le MeToo Stand-Up a bien eu lieu ? On a posé la question, pour commencer, à celle qui a sorti l'enquête MeToo Stand-Up. C'était en 2024. Elle couvre l'humour pour son journal Télérama depuis plus de 10 ans. Rossana Di Vincenzo.
3: Tout n'est pas réglé, ça c'est certain. Le MeToo Stand-Up, c'est vrai que moi je l'ai couvert en 2024 quand j'ai rédigé mon enquête sur l'affaire Seb Melia. Mais Seb Melia, c'est une personne qui a été dénoncée, entre guillemets. Mais il y en a d'autres, hein, certainement, qui ont des comportements problématiques. C'est même pas certainement, c'est évident. Qu'est-ce qu'on fait avec ces gens qui sont accusés de violences sexistes et sexuelles ? Moi j'ai une position assez tranchée là-dessus, c'est qu'ils ne devraient pas être autorisés à jouer, en fait. Enfin, tant que il y a une procédure qui est en cours, ils montent pas sur scène. Enfin, je pense que c'est la moindre des choses, ne serait-ce que parce que ça crée pas un climat de tranquillité, on va dire, ni pour les gens qui jouent avec eux et qui se trouvent du coup à être confrontés à leur présence sans l'avoir forcément voulu, ni pour le public. Ça crée une espèce de malaise qui est pas souhaitable, en fait. Enfin, donc voilà, moi je pense sincèrement que c'est de la responsabilité des programmateurs et programmatrices de ce milieu de dire non, si tu as des accusations contre toi, tu ne montes pas sur scène, en fait.
4: La responsabilité, pour moi, elle est toujours engagée envers le mec,
5: Johan Provenzano, humoriste suisse,
4: qui a choisi de mettre la main au cul à cette meuf. Et après, on délègue un peu cette responsabilité, un peu par ruissellement, à la boîte de tournée, au théâtre, et ensuite, dans le cadre de Comedy Club, aux humoristes qui sont invités sur le plateau, quoi. Si je prends à mon échelle, en tant qu'humoriste qui va sillonner les plateaux, si je me retrouve dans un Comedy Club et qu'il y a un gars qui est accusé de VSS ou qui est accusé d'harcèlement, etc., mon job en tant qu'humoriste qui se doit de faire valoir cette cause-là et d'être du côté des victimes, c'est de refuser, de pas être là, de dire moi je serai pas sur ce plateau, je suis désolé, c'est pas en accord avec mes convictions. C'est un rôle qu'on doit avoir, de soutenir, parce que il y a le, comment on dit, la présomption d'innocence, mais il y a aussi le droit de précaution, c'est ça qu'on dit.
0: Dites, Pascaline, Jessica, on n'était pas très au clair avec cette histoire de présomption d'innocence et de principe de précaution. Alors j'ai vérifié, la présomption d'innocence, c'est donc un principe de droit pénal selon lequel toute personne accusée d'une infraction est considérée comme innocente tant que sa culpabilité n'a pas été légalement démontrée, alors que le principe de précaution, lui, il permet de prendre des mesures préventives quand un risque grave ou irréversible est suspecté, même si les preuves ne sont pas encore complètes.
6: T'arrives à savoir ça par cœur comme ça, toi.
7: Mais n'empêche que j'ai rien compris. T'as pas un exemple ?
0: En clair, si une personne travaille dans une crèche et est soupçonnée de pédophilie, on est contente si elle est éloignée des enfants le temps de l'enquête.
6: Ah oui, comme ça, c'est vrai que c'est un peu plus clair, ouais.
4: On envoie le message que on vous écoute, en fait. Vous existez, vous êtes là. C'est pas parce qu'il y a cette présomption d'innocence qui va continuer et que vous allez pouvoir, ça se trouve, vous balader et croiser une affiche du mec qui vous a agressé sexuellement, quoi.
0: Quand on parle de MeToo dans le stand-up, il y a un nom qui revient toujours, c'est celui de l'humoriste belge Laurence Mendez, qui est considérée comme l'une des lanceuses d'alerte du mouvement MeToo dans le stand-up francophone. Depuis 2024, elle a recueilli et relayé des témoignages de femmes dénonçant des violences sexuelles et des comportements abusifs dans le milieu de l'humour, et elle a largement contribué à libérer la parole des victimes. Elle nous raconte.
8: Oui, ça c'était quand même assez incroyable, et ça part simplement de moi qui relaye un appel à manifester contre la venue d'Harry Habitant au Cirque Royal. Et ça c'est dingue, parce que tout de suite après je reçois des menaces de mort, et des menaces de mort qui sont prises suffisamment.

0: évidemment au sérieux par la police pour qu'ils estiment devoir me protéger pendant le spectacle, ce que moi j'avais pas demandé. J'ai pas envie de confier ma protection à la police, puisqu'en plus c'était mon nouveau spectacle où je les insulte pendant 20 minutes. Donc ils étaient vraiment très contents d'être là. Ouais, c'est triste, hein. Et tout ça parce qu'on relaie juste, on appelle à manifester qui est quand même un droit inaliénable. C'est là où en est la condition des femmes aujourd'hui. Les voix dissidentes, les femmes qui essayent d'élever la voix contre les injustices, ben voilà, elles sont menacées de mort et on essaye de les faire taire par tous les moyens. Et maintenant qu'ils commencent à comprendre que la diffamation ne marche plus, ben voilà, on va passer à la violence, hein. On a encore des agresseurs dans ce métier qui savent qu'ils sont agresseurs, qui savent que je sais que c'est des agresseurs et qui, eux, ne doivent pas dormir tranquilles. Mais tant mieux, quand on dit la peur doit changer de camp, c'est aussi ça qu'on veut dire. Maintenant, voilà, il est temps que les agresseurs commencent à avoir peur de leurs victimes et commencent à avoir peur de leurs propres actes et de savoir que ça aura des conséquences. Ils savent que le temps de l'impunité, d'où il est en train de se terminer, qui tremble un peu, c'est leur tour maintenant.
1: Et qu'en pense le public à Montréal?
2: Par exemple, si un humoriste est accusé d'avoir eu des comportements répréhensibles, est-ce qu'il est capable de continuer à consommer son art, son humour?
3: Il y a des humoristes qui sont cancels, j'ai moins tendance à les consommer.
1: À Bruxelles.
4: Est-ce que il y a des humoristes, d'après vous, qui devraient plus faire d'humour?
5: Ah, c'est fraîche ça, mais oui.
1: À Abidjan.
6: Déjà, le viol, c'est quelque chose de grave. Et toi, en tant que personnalité passée, déjà, si tu es humoriste, tu as une personnalité publique. Et tu fais ce genre de choses, franchement, ça colle direct à ton métier. Rien ne change. C'est la même personne. C'est la personne qui l'a fait. Le métier qu'on voit, c'est ce qu'il présente au public. Mais derrière, c'est la vraie vie. Donc, tu commets un viol, c'est que tu es un violeur.
0: Les gens refusent de tuer leurs idoles.
1: Florence Mendès, humoriste belge.
0: Et devoir sortir de cette dissonance cognitive et accepter que la personne que vous admirez est non seulement un être humain normal et en plus un salaud, je pense que c'est un chemin qui est extrêmement difficile à faire.
7: Jess, Pascaline, il faut qu'on regarde plus largement ce que ça veut dire aussi de partager un plateau avec quelqu'un qui a été accusé de VSS, parce que ça a forcément dû arriver, non?
4: Oui, Julie, continue, nous a parlé de ça.
8: On m'envoyait faire la première partie d'un humoriste qui a été un des premiers à se prendre un MeToo. Et tout le monde savait dans le milieu qu'il avait des histoires et personne m'avait prévenu. Et moi, j'étais venue de commencer l'humour, je connaissais pas du tout, j'avais pas du tout les informations ça, mais c'était un truc que dans le milieu, tout le monde savait ça. Et on m'envoyait toute seule faire la première partie de cette personne-là sans me prévenir. Et ça, c'est des choses que je suis encore fâchée contre la personne qui m'envoyait là-bas pour ça. Ouais.
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9: Mais concrètement, comment les institutions gèrent cette problématique? Qui fait quoi et quand? C'est sur cette question qu'on retrouve Grégoire Führer, directeur du Montreux Comédie Festival.
10: Alors, c'est une problématique qu'on connaît depuis quelques années, qui est difficile à gérer. On va pas se mentir, c'est vrai que maintenant, tout ce qui se passe avec la musique, récemment, quelque part, va faire jurisprudence. Ça va nous aider certainement aussi, le fait que ce genre de phénomène, malheureusement, hein, je le dis bien malheureusement, se multiplie et a peut-être une jurisprudence. Nous, Montreux Comédie, ce qu'on a toujours essayé de garder comme ligne, c'est de ne pas écouter les rumeurs et de ne pas écouter les on-dit, etc. Parce que c'est très compliqué. Faut bien imaginer, Montreux Comédie, on parlait avant de responsabilité, on a eu un cas, hein, très clairement, on a eu un cas avec un artiste qui était accusé d'un comportement inapproprié et on s'est posé la question de ne pas le prendre et en discutant avec l'artiste, il a dit mais vous imaginez bien que si Montreux décide de ne pas nous prendre, vu l'impact de Montreux, c'est un jugement de justice quasiment. Regardez, Montreux ne me prend pas, c'est que vraiment je suis condamné. C'était un vrai cas de conscience. Dans notre équipe, il y avait vraiment 50-50. Vraiment, les gens, il y a la moitié qui était on doit supprimer cet artiste parce qu'il y a des rumeurs. Et puis l'autre moitié qui disait ce ne sont que des rumeurs, il n'y a pas de condamnation pénale, il n'y a même pas de plainte déposée. Donc c'est très compliqué pour nous de faire la justice nous-mêmes parce qu'on n'est pas... C'est pas notre rôle, en fait. C'est pas notre rôle de faire ça.
9: Et finalement, vous avez pris la décision comment, Grégoire Führer?
10: Alors, c'était très divisé. Puis, ce qui a prêché pour, une fois de plus, je dirais pas le nom de l'artiste, ce qui a permis de trancher en faveur du maintien, c'est que les accusations, les rumeurs, en fait, étaient des faits de comportement reconnus, inadaptés, mais qui n'étaient pas condamnables par la justice. Bon, c'est sûr, s'il y avait eu accusation de viol de 30 femmes, enfin même si ça n'avait pas été jugé par la justice, honnêtement, on aurait supprimé l'artiste, pour être honnête. Parce que là, il y avait un faisceau d'indices tel qu'on se dit, là, ça n'a pas de sens. Quoi. De toute manière, c'est terrible ce genre de situation, parce que le festival, il est de toute façon perdant. Peu importe la réaction qu'il a, il est perdant.
11: L'une des solutions que nous allons mettre en place, en fait, pour prévenir... ce genre de situation à l'avenir.
1: Josée Charlon, programmatrice québécoise du festival Juste pour rire.
11: C'est de créer un comité d'experts qui est indépendant à l'organisme qui est visé et aussi par rapport à, aux humoristes qui sont touchés et aussi aux plaignants. Et encore faut-il que pour que tout ça fonctionne, il faut qu'il y ait un ou une plaignante et un ou des humoristes, dépendamment, et un organisme. Donc, c'est un réel enjeu que de se fier, comme vous le dites, aux murmures, aux potins, à des trucs qui sont un peu moins concrets. Alors, nous, on essaie de trouver une autre façon d'y arriver parce que le tribunal populaire au niveau des réseaux sociaux, c'est un peu particulier. Nous, on est touchés directement, puis d'autant plus juste pour rire, parce qu'on a un peu le monopole de l'humour en ce moment au Québec. Donc, les gens s'attendent à ce qu'on ait une solution miracle et que nous, on devienne un tribunal et qu'on décide qui a le droit de vivre ou pas, là, tu sais. Mais c'est une décision que nous, malheureusement, on ne peut pas prendre. Autant que ça détruit des victimes, mais ça détruit des carrières aussi.
12: Marie-Pascaline, là, je suis en train de monter l'interview de Jonathan Cartelli et je me rends compte qu'il a un avis bien plus tranché sur la question. Ça vous dit que je l'intègre ici?
13: À fond, c'est une super idée. En plus, on a compris qu'il n'y avait pas de consensus sur la question. Hein.
14: Si on a des propositions de spectacles ou d'artistes sur lesquels on n'est pas sûr, sur lesquels il y a des dossiers, etc., on n'y va simplement pas. On veut que tout le monde se sente à l'aise et que tout le monde soit heureux de venir jouer sur ce plateau et pas qu'il y ait des moments de stress, c'est pas du tout le projet.
15: Il y a des choses qui se mettent en place.
16: Rossana Di Vincenzo, journaliste pour Télérama.
15: Je pense notamment à la charte éthique dans mon comédie club qui a été initiée par Jessie Varin, directrice artistique de la péniche La Nouvelle Scène, qui stipule ce qu'il faut pour faire d'un comédie club un endroit safe, bienveillant, inclusif, antiraciste, antisexiste, antivalidiste, pour que les gens puissent travailler dans de bonnes conditions et que le public aussi puisse avoir accès à des humoristes diversifiés. Donc ça, c'est déjà une progression. Maintenant, tous les comédie clubs parisiens n'ont pas signé cette charte, ce qui est encore un problème. Mais voilà, on va dire que les mentalités évoluent et c'est tant mieux, mais qu'il y a encore quand même pas mal de choses à faire, quoi.
10: Je crois que ça fait depuis le 30e anniversaire du Montreux, donc en 2019.
16: Grégoire Furer, programmateur du Montreux Comédie Festival.
10: Que nous avons mis en place une charte éthique qui est placardée dans toutes les loges, dans toutes les coulisses du Montreux Comédie. Et les gens le savent que, en tout cas, Montreux appliquera une tolérance zéro. Mais ça, ils le savent sur, et je le répète à chaque début de festival, qu'on a une tolérance zéro sur un comportement inapproprié. On a un numéro vert, on l'appelle ça comme ça, avec une personne qui n'est pas du tout liée à l'organisation du festival, mais qui est une association spécialisée dans ce type de réception de comportement inapproprié, qui gère les choses. Et ça, c'est valable depuis tout en haut de la hiérarchie jusque tout en bas. Et parfois, on a des cas qui sont difficile parce qu'on a des fois des personnes qui sont avec nous depuis très longtemps et puis qui ont des garçons qui travaillent avec nous depuis très longtemps puis qui ont une manière parfois de draguer de manière un peu lourdingue. On leur dit désolé, mais c'est plus un comportement qu'on peut faire en 2025 et 2026. Et alors, certains le comprennent pas malheureusement et donc ils s'en vont et puis d'autres le comprennent et puis restent. Mais oui, c'est un grand nettoyage, un très grand nettoyage, et on doit avoir valeur d'exemple.
17: Vous l'avez compris, la question est nouvelle, il va encore falloir du temps pour trouver des solutions concrètes. Sauf que dans l'intervalle, et même sous couvert de présomption d'innocence, de nombreuses personnes gravitent autour de ces humoristes accusés de VSS. Elles sont parfois dans les coulisses, on pense aux attachés de production, aux techniciennes, aux extras, ou alors sur scène, puisque malgré elles partagent une affiche. Pour toutes ces personnes, la sécurité n'est plus garantie.

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1: Une magnifique chanson qui nous vient tout droit de 1965. C'était Adieu micro, bonjour Sillon, de la chanteuse française Stella.
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1: En humour, la diversité n'est pas qu'une question de genre. Il s'agit d'un thème beaucoup plus vaste avec au fond cette question. Qu'est-ce qui prime ? La blague ou celle ou celui qui l'a dit ? On a posé la question à un humoriste bien connu en Afrique et en France. Il est le créateur d'une émission qui fait désormais plus d'audience que le football dans bon nombre de pays africains, le Parlement du Rire.
3: Monsieur, écoutez, on est un parlement sérieux, voilà, qui se respecte. Moi, je ne vous connais pas. Je reçois des gens, mais sur rendez-vous.
4: Voilà,
3: d'accord.
5: Non. Président, oui. Président, s'il te plaît, on ne sait pas ce qu'il veut. Quand même l'écouter.
6: Monsieur le Président.
3: On vous écoute, vous avez une minute.
6: Oui. Un parlementaire,
3: oui,
6: est passé me voir parce, oui, qu'il avait des problèmes très graves. Il va tout faire pour que moi je sois le président du syndicat des hommes d'affaires de Gondwana City.
3: C'est quoi ça? C'est illégal,
6: je
3: ça.
6: Je lui ai remis une somme de 100 millions d'euros.
3: Pour que vous soyez le président des syndicats des hommes d'affaires.
6: Les élections sont finies.
3: Oui.
6: Il a gagné.
3: Ah, s'il a gagné, c'est...
6: Mais, monsieur le Président,
3: oui,
6: depuis 8 mois, il est injoignable. Quand je l'appelle,
3: oui,
6: il,
3: moi,
6: voit mon nom sur son téléphone, il coupe. Je l'ai appelé encore par un numéro masqué. Il a décroché.
5: Il a décroché, c'est bien.
6: Alors, et il me fait savoir que lui, il est en Dubaï, à mission.
7: Le Parlement du Rire, déjà par définition, c'est une émission africaine.
1: Maman.
7: Donc africaine, c'est panafricaine. Il y a plusieurs pays. Donc on fait tout le temps attention à voir des humoristes du Cameroun, du Congo, de République démocratique du Congo, du Rwanda, du Burundi, du Mali, du Sénégal, du Togo, du Bénin, du Niger, de Côte d'Ivoire, du Gabon, du Tchad. Voilà, vous voyez, il y a déjà cette diversité-là, elle est géographique. Mais la qualité de l'humour est prise d'abord, c'est sur l'écriture. Maintenant, on fait le premier tri sur la qualité des textes. Et après, maintenant, le second tri, c'est essayer de bien répartir ça.
8: On voit là avec Maman que les programmateurs, ils ont un réel pouvoir sur ce qu'on entend. Mais Marie, pendant que tu es avec José Charland, est-ce que tu lui demanderais comment il gère toutes ces questions au Festival Juste pour Rire au Québec?
9: On fait partie d'un équilibre, d'un écosystème en fait qui nécessite beaucoup d'équilibre de part et d'autre, je vous dirais, parce que dans certains cas, effectivement, on a ce pouvoir-là. J'aime pas utiliser le mot pouvoir, je parle plutôt d'opportunité. Donc, on a effectivement une multitude d'opportunités à offrir à des humoristes pour les mettre de l'avant. On essaie, bien évidemment, nous, en tant que diffuseurs, en tant que festival, de plaire à un large éventail de public, bien évidemment. On tente de joindre toutes les générations. Bien évidemment, on veut répondre aux attentes de notre public. Donc, les artistes les plus populaires, ce qui est en vogue. Maintenant, avec les réseaux sociaux aussi, ça change un peu la donne. Donc, bien évidemment, en premier lieu, on va essayer d'avoir la meilleure programmation possible pour plaire à différents publics. Mais pas que. Je pense qu'on a aussi la responsabilité de faire une place importante à la relève, au talent émergent, et ou même d'aller vers des humoristes et ou des troupes de comédiens et ou dans d'autres disciplines artistiques, mais qui ont toujours une ADN humoristique peut-être un peu plus nichée.
10: Je déclare ouverte la première cérémonie des Molières.
11: Bruno Coppel, humoriste belge, son spectacle La 9e Symphonie.
10: Pour attribuer la Légion d'horreur à tous ces mots qui boursouflent nos conversations. Mais non, pas Molière comme ça, hein. Non, non, Molière, des mots qui prolifèrent comme le lierre.
12: Effectivement, le stand-up, j'étais persuadé,
11: Bruno Coppens,
12: que j'allais être ce dinosaure qu'on irait consulter dans un musée et qu'on allait me mettre dans la naphtaline, etc. Et puis, je me rends compte qu'en fait, c'est le fait d'être différent des autres qui fait aussi votre spécificité.
9: Mon équipe de programmation, elle est entièrement féminine aussi. Donc, c'est sûr et certain que c'est un sujet qui nous habite sur une base quotidienne. Par la suite, au niveau de la diversité, exactement la même chose aussi. Montréal, de façon très organique et naturelle, est une ville très multiculturelle. Ça se voit, ça s'entend, ça se ressent. Donc, bien évidemment, à l'intérieur de notre grille de programmation, on tient compte aussi de tout ça. Et on a des séries de spectacles qui sont clairement identifiées à des volets de programmation mettant de l'avant la diversité, diversité de couleurs, de genres, etc., etc. Donc, notre grille de programmation, elle est assez exhaustive à ce niveau-là. Donc, je vous dirais que de façon générale, on gère super bien ces aspects-là. Bien évidemment, il y aura toujours place à l'amélioration, mais on a des objectifs très précis à atteindre et bon an, mal an, on réussit quand même très bien.
12: On a quand même eu la chance d'avoir, grâce à Jamel Debbouze, par exemple, tous les comédie clubs qui ont commencé à fleurir un peu partout.
4: Bruno Coppens.
12: Et qui ont permis à toutes des minorités qui n'avaient pas la place sur les grandes scènes où généralement c'était que des humoristes, je dirais, blancs, voilà, de pouvoir s'exprimer. Et peu à peu, on a commencé à comprendre l'importance de ces gens, et grâce au festival, ils sont populaires, et du coup, il y a encore ce côté communautaire, je crois, oui, qui fragmente les choses, oui. Les comedy clubs ont été des terreaux fertiles pour plein d'humoristes qui ne trouvaient pas leur place sur les grandes scènes des salles classiques tenues, entre guillemets, par des blancs. Voilà, on va dire ça comme ça. Et par des hommes surtout. Bon. Toutes les minorités, les arabes, les blacks, etc., ont pu trouver une place. Et le public qui venait d'abord était des gens de leur minorité, etc., pour avoir quelqu'un qui parle d'eux. Et puis après, ça s'est répandu. Et puis peu à peu, on s'est rendu compte que ces gens-là pouvaient remplir des très grandes salles. Donc le public s'est ouvert à ça. Le rire a permis quand même d'ouvrir à un plus grand public.
4: Jamel Comedy Club 2006.
13: En fait, j'aurais dû avoir deux Superman. Celui qui s'habille avec une cape.
4: Thomas Gijol.
13: Un petit collant bleu. Et un slip rouge par-dessus.
4: Humoriste français d'origine camerounaise.
13: C'est pathétique, votre Superman. Hein. Non, sérieux, avec un blanc pour s'habiller comme ça. Parce que le deuxième Superman, justement, a été noir pour nous. Et je vous le dis tout de suite, lui, ça aurait été un sapeur. Hein. Ah, parce que les noirs, j'avoue, on a beau avoir beaucoup de défauts, mais on déconne pas avec le style.
14: Ah, je vois qu'il y a beaucoup de monde hein, ce soir. Hein.
4: Frédéric Chaud.
14: Il y a beaucoup d'arabes, de noirs.
4: Humoriste français d'origine vietnamienne.
14: Ouais, il y en a beaucoup. Hein. Attendez, excusez-moi. Je vais arrêter avec cet accent de merde.
15: Vraiment, avec la famille que j'ai, je me suis mise en danger. Je suis sortie avec un Renoir.
4: Amel Chabi.
15: Camerounais.
4: Humoriste française d'origine marocaine.
15: Vous savez très bien comment ça se passe. Jusqu'au jour où je reçois un coup de fil sur mon portable. Mademoiselle Chabi Amel, ici la FBTC, l'association des femmes bafouées et trompées par Monsieur Célestin.
16: Non, moi j'en ai marre de la mode mannequin. Sans déconner, un jour je vais péter un câble. Hein. Est-ce que quelqu'un dans la salle a essayé d'acheter un jean qui soit pas taille basse ces dernières années?
4: Blanche Gardin.
16: Ben franchement, ça vous va bien à vous le taille basse?
4: Humoriste française.
16: Bon, je parle pas aux mutantes anorexiques d'1m70 ou 80 ans, on s'en fout. Non, je parle aux filles normales, comme moi. Parce que sur nous, les petites gourmandes, eh ben le taille basse, c'est dégueulasse.
17: En résumé, que ce soit pour entendre plus de femmes sur scène, plus d'humoristes du coin, moins de violeurs ou simplement découvrir des humoristes qui ont un autre bagage que le nôtre, il faudra un peu de patience, même si le monde de l'humour est en pleine mutation et c'est là aussi que réside son succès.
18: Dans n'importe quel combat, on n'obtient rien si on n'est pas un minimum radical. Enfin, je veux dire, même les droits civiques ne se sont pas obtenus juste en faisant des marches silencieuses et il faut un peu de radicalité pour que les choses elles avancent.
4: Rosana Di Vincenzo.
18: J'espère que le temps fera son œuvre. Maintenant, il y a tout un truc de déconstruction qui n'est pas fait et qu'il faut faire. Et il y a de la pédagogie à faire et c'est un boulot qui est monstre encore. Et ça passe par tous les niveaux, quoi. C'est-à-dire à la fois quel type d'artiste on décide de programmer quand on est programmateur ou programmatrice, à la fois les artistes, qu'est-ce qu'on raconte sur scène, comment on le raconte, comment on fait rire avec ces sujets-là, en se documentant, en cherchant, en lisant, en étayant son propos, et puis nous aussi, les médias, quoi, qui on décide de mettre en avant dans nos pages. Par contre, il faut toujours, toujours, toujours faire de la pédagogie, toujours, toujours, toujours déconstruire, déconstruire, déconstruire, quoi. Ça, c'est évident, quoi.
4: Marie Reilly.
17: Dans notre prochain épisode, nous parlerons de l'humour comme outil politique, ce qui me permet de refermer ce premier volet en parlant d'une autre diversité, celle des opinions. Est-ce qu'il faut donner le micro, la parole à toutes les opinions, surtout quand elles sont politiques? Et est-ce que toutes les radios francophones publiques fonctionnent de la même manière quand les opinions deviennent extrêmes? On écoute Charline Van Honecker.
19: Tous les citoyens qui écoutent le service public sont bien sûr en droit de demander du pluralisme, c'est certain. Moi, étant belge, je mets quand même un cordon sanitaire médiatique à tout ça.
17: Oui, parce que ça, c'est quand même incroyable, cette histoire de cordon sanitaire. Ouais. Enfin, peut-être vous pouvez nous l'expliquer.
19: Ouais, bien
17: pour
19: sûr.
17: Ceux et celles qui ne connaissent pas le fonctionnement de la radio belge.
19: contrairement à la France, et peut-être sans doute à d'autres pays, la particularité des médias francophones belges, c'est qu'il existe encore aujourd'hui ce qu'on appelle un cordon sanitaire médiatique. C'est-à-dire que la radio francophone belge et la télé francophone belge ne donnent pas le micro en direct à l'extrême droite. Parce que elle estime que l'extrême droite, souvent dans ses discours, appelle au rejet de l'autre, donc à la haine, que ça contrevient à la loi, que c'est le média qui est responsable de ça. Donc s'il y a un dérapage en direct, c'est le média qui est responsable, c'est pas celui qui a énoncé la saloperie à l'antenne. Quand on donne la... Je dis « on », vous voyez, parce que je suis belge, mais quand la... quand les médias francophones belges donnent le micro à l'extrême droite, le propos est enregistré. Il n'est pas tronqué, il est respecté, mais il est contextualisé. Il y a toujours la médiation du journaliste pour éviter que ça dérape en appel à la haine, en rejet d'autrui. Parce que ça, quand il n'existe pas ce cordon, sur une chaîne d'opinion telle qu'il existe, il en existe même plusieurs en France, vous entendez matin, midi et soir des gens mais vraiment appelés à la haine.
20: Il ne se cache plus, le MEDEF et le RN, libre et amoureux, etc. Vous connaissez le refrain, nous l'avons chaque semaine. En sortant du déjeuner, Bardella a déclaré « Je ne suis pas de gauche, je n'ai pas l'entreprise honteuse ». Alors je ne doute pas un instant que Bardella connaisse bien le monde de l'entreprise. Je me permets de rappeler quand même qu'il a fait son stage de troisième comme tout le monde. Donc stage de troisième en entreprise. Et ensuite Bardella a occupé un CDD de 2 heures. C'est la durée du déjeuner d'hier.
19: Donc en France, le citoyen français qui écoute le service public, il est en droit d'exiger du pluralisme. Effectivement, ça revient au pluralisme dans l'humour. Je veux dire... Moi, j'ai avalé un cordon sanitaire médiatique. Il est hors de question que je sois tendre avec des gens qui appellent à la haine ou que je les épargne.
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22: Voilà pour le premier épisode de notre série. Vous l'avez compris, prendre le micro implique une grande responsabilité, tout comme le fait de le donner. De notre côté, on a tenté de faire parler un maximum de gens issus du milieu de l'humour, tout genre, origine et succès confondus. Chacun, chacune à sa place, parce que prendre la parole en humour ou la donner, c'est du sérieux, surtout quand on s'attaque à des sujets politiques. Dans le prochain épisode, on s'intéressera justement au rapport entre l'humour et le pouvoir, parce que l'humour a toujours été une manière de bousculer les puissants et de défier les dominants, avec tous les risques que cela comporte lorsque celles et ceux qui sont visés ne goûtent que moyennement à la plaisanterie. La suite d'Ouvrir les vannes, c'est dans le prochain épisode. À bientôt.

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5: Il est 17h ici à Paris, à Madrid. Bonjour à tous.
1: Karine Bellicha.
5: À la une, après une petite amélioration, les pompiers français qui luttent contre l'incendie ravageant le sud-ouest font déjà face à une remontée des températures qui va de nouveau compliquer la situation avec jusqu'à 40 degrés attendus dès demain. L'exécutif français est en première ligne face aux interrogations sur les moyens dont disposent les services de secours. Le président Macron est sur place cet après-midi. En Espagne, le feu n'est toujours pas maîtrisé non plus, mais les autorités espèrent pouvoir maîtriser les immenses brasiers aux portes de Madrid, avant là aussi une nouvelle vague de chaleur attendue. Et puis au Moyen-Orient, même si le front iranien est calme, pas de frappe américaine, pas de réplique de Téhéran sur ses voisins, les Houthis pro-iraniens perturbent de plus en plus l'exportation de brut saoudien. L'incendie dans le sud-ouest de la France est stabilisé mais pas fixé. Après des jours de progression ininterrompue, il y a moins de foyers actifs depuis la nuit dernière, mais le feu n'est pas pour autant maîtrisé et cette petite accalmie pourrait être très provisoire car les prévisions météo inquiètent avec des températures de nouveau très élevées dès demain. Le président Macron est sur place cet après-midi pour rencontrer les forces mobilisées. Les oppositions interpellent l'exécutif, estimant que les moyens alloués à la sécurité civile ne sont pas suffisants, pointant aussi le manque d'avions Canadair disponibles. Écoutez la réponse de Laurent Nunez, le ministre de l'Intérieur, après le Conseil des ministres ce matin.
6: D'une manière générale, le budget de la sécurité civile, qui relève du ministre de l'Intérieur, le programme 161, il est passé en crédit de paiement en 2017, de 450 millions à 800 millions en 2026. Donc c'est une augmentation de 76%. On est presque au double. Donc une augmentation significative des moyens, et puis évidemment des moyens aériens. Je suis sidéré, effaré de voir qu'on commente notre flotte aérienne en se contentant de parler des Canadair. La flotte aérienne française, elle a une force, c'est qu'elle est très diverse. C'est le président de la République qui l'a voulu. 12 Canadair, 8 avions Dash, et puis nous louons chaque année, et c'est le cas actuellement, 10 hélicoptères bombardiers d'eau, et puis 6 avions qui sont des avions bombardiers, ce qu'on appelle les avions Air Tractor. Nous en avons 6, ce qui en fait d'ailleurs une des flottes les plus importantes d'Europe.
5: 42 000 hectares ont déjà été ravagés par les flammes. L'incendie se situe toujours à 15 km de l'agglomération de Bordeaux, la grande métropole régionale, noyée sous une fumée orange. 220 000 personnes sont désormais des déplacés climatiques. Et tant que le feu n'est pas stabilisé, les habitants ne sont pas autorisés à regagner leur domicile en France. Alors qu'en Espagne, certains évacués de la région de Madrid vont pouvoir rentrer. Premier signe d'amélioration sur le terrain. Les incendies ont ralenti leur progression. Le gouvernement espagnol dit espérer maîtriser d'ici demain soir les feux autour de la capitale. 2 jours décisifs avant une nouvelle vague de chaleur dès mercredi qui rend le risque de nouveaux incendies extrêmes. La capitale espagnole n'est certes pas directement touchée, mais cernée par les flammes, couverte par une épaisse fumée et exposée à un air très pollué tout le week-end. Reportage de Juan Cascon.
7: Le centre de Madrid bondait comme chaque week-end, comme si de rien n'était. Mais samedi,
0: Quand on levait les yeux vers le ciel à la Puerta del Sol, sur la Gran Vía ou au Retiro, la scène n'avait rien d'habituel. Karina gère une baraque à churros à côté de la gare d'Atocha.
7: Le ciel était très sombre à cause de la fumée. Des fois, le soleil était rouge, ça faisait peur. Et il tombait des cendres, je n'ai jamais vu ça.
0: Une étrange lumière jaune inondait les rues, l'odeur de brûlé était partout et respirer devenait encore plus difficile pour ceux qui souffrent des maladies respiratoires ou pour les personnes âgées comme Raphaël.
8: J'étais inquiet à cause de toutes les informations qui arrivaient et de tout ce qu'on voit à la télévision. J'ai 80 ans et cet air n'est pas bon pour moi. C'est presque apocalyptique.
0: Un épisode que les touristes qui ont visité la capitale espagnole ces derniers jours n'oublieront jamais. À l'aéroport de Madrid, Loïs et Lucie, les Français.
9: Je crois que c'était il y a deux jours, ça, au réveil, ça m'a réveillé un peu plus tôt, comme s'il y avait de la fumée dans l'appartement.
10: C'est surprenant de voir aussi près de la ville, oui, c'est inquiétant. On a surtout aussi suivi l'actualité en France. Du coup, on compare, on se demande pourquoi il y en a autant partout.
0: Ce sont 3,5 millions de Madrilènes exposés à des niveaux de particules fines dans l'air bien supérieurs à ceux recommandés par l'Organisation mondiale de la santé. Juan Cascón, Madrid, RFI.
5: C'est en fait tout le pourtour méditerranéen qui est confronté aux incendies. Dans la région des Pouilles, en Italie, plus de 400 personnes ont dû être évacuées par la mer en raison de la progression des flammes. Et en Algérie, 7 personnes soupçonnées d'être à l'origine de départs de feu ont été arrêtées. Depuis le début de la saison, moins 6 Algériens ont péri dans des incendies. Dans le reste de l'actualité, le président ukrainien est à Londres pour rencontrer le premier ministre Andy Burnham. Volodymyr Zelensky veut conclure avec les Britanniques un accord sur les drones. Direction ensuite les États-Unis demain pour tenter d'obtenir de Donald Trump davantage de missiles Patriot pour contrer les attaques russes. Mais les stocks sont limités après des semaines de guerre au Moyen-Orient. Une baisse des stocks qui explique peut-être la pause des frappes américaines en Iran. Thèse développée dans la presse que dément l'administration Trump, affirmant vouloir laisser une chance à la diplomatie. Pour la troisième nuit consécutive, il n'y a eu ni bombardement américain, ni frappe aérienne sur les pays de la région. En revanche, les alliés de Téhéran, les rebelles houthis du Yémen, ont lancé de nouvelles attaques de drones contre des infrastructures pétrolière saoudienne et perturbe de plus en plus, Hormuz étant toujours paralysé, l'itinéraire de contournement par le détroit de Bab el-Mandeb. Jeanne Bartoli.
11: Des pétroliers qui quittent les côtes saoudiennes après avoir rempli leurs cuves et qui rebroussent chemin avant d'arriver vers le détroit de Bab el-Mandeb. Fait nouveau désormais, certains de ces navires opèrent même un changement d'itinéraire. Selon les données du site de suivi maritime Vortexa cité par le Wall Street Journal, au moins 4 navires transportant du pétrole brut saoudien ont ainsi fait demi-tour la semaine dernière pour faire route vers le canal de Suez. Ce qui laisse entendre qu'ils pourraient ensuite emprunter le détroit de Gibraltar et contourner intégralement l'Afrique avant de faire route vers l'Asie, leur destination finale. Un contournement long, coûteux et qui n'est pas sans faille technique. Le canal de Suez est en effet trop peu profond pour certains pétroliers qui doivent décharger une partie de leur cargaison avant de l'emprunter. Du pétrole acheminé via un oléoduc parallèle au canal, puis de nouveau chargé sur le navire à partir d'un port égyptien en Méditerranée. Il n'empêche, selon le site Vortexa, le transit de pétrole par voie maritime via le canal de Suez a atteint son plus haut niveau depuis 2 ans et demi au cours des 3 premières semaines de juillet.
5: L'armée birmane a considérablement intensifié ses attaques contre les civils depuis l'arrivée au pouvoir en mars de Min Aung Hlaï, le général à l'origine du coup d'État de 2021, qui a été élu président à la suite d'élections largement contestées. L'ONG ACLED recense plus de 450 morts civiles au premier semestre 2026, dans plus d'une douzaine de massacres. Cette répression croissante coïncide, Yelena Tomic, avec un remaniement à la tête de l'armée.
12: Quelques jours avant de devenir président, Min Aung Hlaï a nommé au poste de nouveau commandant en chef des forces armées Ye Win Ho, un fidèle de longue date et ancien chef des services de renseignement. La CLED observe depuis un changement tactique de l'armée birmane dans la guerre civile qui l'oppose à une myriade de groupes armés ethniques. Moins de frappes, mais des frappes plus meurtrières pour les civils et plus destructrices pour les infrastructures. En 2026, environ 20 millions de personnes ont été exposées à un ou plusieurs incidents violents musulmans dans un rayon de 5 km. Une stratégie de terreur qui vise à affaiblir la dissidence et les groupes de résistance qui contrôlent les zones frontalières et dont certaines abritent des gisements de terres rares et des routes commerciales vitales. L'ONG note également une surveillance accrue et une répression numérique des civils, accompagnée dans les centres urbains d'arrestations et d'enlèvements ciblés, ainsi que de recrutements forcés. Depuis que la Birmanie a sombré dans le chaos en 2021, la guerre civile a fait quelques 100 000 morts et des millions de déplacés.
5: L'homme suspecté d'une attaque au couteau à la mi-journée en France, à Paris, a été interpellé. 3 femmes ont été blessées, dont 2 grièvement. Le mobile n'est pas encore établi. Et puis le suspect de l'attentat contre la Gay Pride de Berlin lui a été abattu par la police allemande hier soir, 24 heures après l'attaque qui a fait 1 mort et une trentaine de blessés. L'homme de 21 ans avait déjà été condamné en mai dernier pour avoir tenté de rejoindre le groupe djihadiste État islamique en Syrie, mais il n'avait pas été incarcéré. Voilà, c'est la fin de ce journal. Tout de suite, la série d'été des médias francophones publics consacrée au rire est produite cette année par la RTS.
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0: les citoyens qui écoutent le service public sont bien sûr en droit de demander du pluralisme.
1: La responsabilité, pour moi, elle est toujours engagée envers le mec qui a choisi de mettre la main au cul à cette meuf.
0: La radio francophone belge et la télé francophone belge ne donnent pas le micro en direct à l'extrême droite.
2: À la fois, il y a cette volonté qui est absolue, qui est de mettre de la diversité, de l'inclusivité dans tout. Et puis, il ne faut pas non plus se leurrer, parce que parfois, le mieux est l'ennemi du bien.
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0: Marie Reilly.
1: Il y a 3 ans, la radio-télévision suisse m'a confié l'animation des Décodeurs, une émission diffusée sur RTS Première depuis 1995. Autant dire que quand je suis arrivée, certains micros avaient déjà bien plus de carrière que moi. Depuis, mon travail consiste à donner la parole à des humoristes tous les jours. Certains racontent des blagues depuis plus de 30 ans, d'autres testent encore leur première vanne, parfois sur moi, ce qui est un privilège plutôt discutable. J'ai dû apprendre vite à jongler avec des styles, des sensibilités, des rythmes et des égos parfois plus fragiles qu'un micro sans pied. Et comme les décodeurs, c'est du service public, il faut aussi faire rire sans déclencher une commission parlementaire tous les mercredis. Bref, je me pose énormément de questions sur l'humour, son rôle aujourd'hui, les visages de celles et ceux qui le font, ce qu'il devient dans un monde fragmenté, ultra polarisé, où une blague peut être applaudie, découpée sur TikTok, sortie de son contexte, puis transformée en débat national avant même la pause déjeuner. Et je suis sûre que vous aussi, vous vous posez toutes ces questions. Avec Jessica qui réalise ces émissions et Pascaline qui les produit, on a donc décidé de prendre le rire au sérieux. Oui, c'est paradoxal, mais c'est justement ce qui nous amusait. Au fil de 9 épisodes nourris par des voix venues du monde de l'humour, on vous emmène au cœur d'une industrie qui s'est construite bien plus tôt qu'on l'imagine, entre rapports de force, enjeux de pouvoir, débats de société et ce besoin très humain de rire fort pour tenir le coup. Alors soyons honnêtes, produire cette série a été un numéro de cirque logistique. On est 3 mamans, on travaille toutes sur d'autres émissions en parallèle, donc il a fallu jongler avec nos agendas impossibles. En plus, Pascaline est tombée enceinte et s'est mise à vomir dans tous les coins, ce qui, d'un point de vue sonore, n'est pas encore une catégorie reconnue en radio. Nos invités, eux, étaient souvent à l'autre bout du monde, à Montréal ou à Abidjan. Autant dire que notre budget ne nous permettait pas de débarquer chez eux avec un micro et des croissants. On les a donc joints par téléphone ou en duplex. Et parfois, vous entendrez même nos notes de rédaction version 2.0, des vocaux WhatsApp enregistrés entre 2 crises existentielles et 3 réunions Zoom. Dans ce premier volet, on commence par la base, le micro. L'outil indispensable, celui sans lequel une blague reste, eh bien, une pensée intérieure un peu gênante. Mais qui décide de ce qui est drôle et surtout qui décide de mettre à l'affiche ou à l'antenne celles et ceux qui auront le droit de le dire ? On imagine souvent l'humour comme un espace de liberté absolue, une scène, une lumière, un micro et n'importe qui pourrait venir faire rire, en théorie oui. Et en pratique, entre ce micro et les personnes qui rêvent de s'en emparer, il existe tout un parcours d'obstacles invisibles, des choix de programmation, des habitudes, des réseaux, des réflexes de milieu et parfois des résistances tenaces. Pour ouvrir cet épisode consacré au micro et surtout à celles et ceux à qui on le confie, notre premier volet s'intéresse à une minorité persistante, les femmes. Les femmes. Pourquoi en 2026 trouve-t-on encore si peu de femmes à l'affiche des salles de théâtre, des comédie-clubs et des festivals d'humour ? Et comment faire bouger les lignes alors que le problème est identifié depuis des décennies ? Dans les décodeurs, par exemple, il existe une règle immuable. Chaque semaine, sur 4 humoristes, il faut au moins une femme autour de la table. Oui, au moins une. Alors certes, ça ne fait que 25%, mais cette règle existe depuis 20 ans. Comme quoi, même les quotas peuvent prendre leur temps pour devenir autre chose qu'un minimum syndical. On va entendre la toute première des décodeuses, Claudine Gabarbès, c'était en 1995 ou 1995. Puis celui qui m'a donné le micro à moi, l'ancien producteur des décodeurs, Gérard Mermet.
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0: honneur aux dames, Madame Claudinga Barbet. Quelle est la particularité des vairons, Claudinga?
1: Eh bien, le vairon est un petit poisson des ruisseaux, très commun, à la chair peu estimée. C'est un poisson, somme toute, assez insignifiant, normal, plutôt petit, légèrement enveloppé, avec une calvitie naissante sur le sommet du crâne, et de la famille des chiffères, par sa mère, qui a fait d'ailleurs une très courte carrière, mais percutante, de mannequin dans les années 90. Mais
0: la jalousie, des femmes, c'est incroyable.
1: Rappelez-moi Amanda Lear. Oui.
2: C'était au XXe siècle.
3: Oui.
2: Encore. Et puis, mais ça n'a pas été simple.
4: Gérard Mermet, producteur des décodeurs suisse.
2: Parce que l'idée, elle est, c'est marrant. Hein, on se dit, allez, on va faire venir des femmes. Et puis, ça a été compliqué au début. Et puis, ça m'énerve que ce soit compliqué. Mais le résultat est là.
3: Le résultat est là. Il y a de plus en plus de décodeuses dans l'émission. Toujours pas autant que les hommes.
2: Non, pas autant que les hommes, mais le nouveau producteur continue à avoir au moins une ou deux femmes dans chaque émission. Et puis, on a toujours Laurence Bizan et toi, qui représentaient quand même un côté féminin fort.
3: Donc j'ai été engagée pour mon genre et pas pour mon talent, c'est ça que vous êtes en train de me dire, Gérard Mermet?
2: Non, pas du tout, parce qu'il y a eu plusieurs femmes qui se sont présentées et vous avez été la seule à émerger. D'ailleurs, il y avait que des mecs hein, autour de la table quand on a.
3: Oui.
2: Ouais, ça, c'était surprenant. Ah non, il y avait une femme.
5: Ça a changé aussi notre regard.
4: Bruno Coppens, humoriste belge.
5: Parce que le regard des hommes entre eux quand ils se parlent, c'est comme dans les vestiaires de foot. On se lâche plus rapidement sur plein de choses et des blagues archaïques, tu vois. Donc, je crois que ce qui a changé, c'est ça. C'est la place des femmes et qui a d'office modifier la façon d'écrire de la plupart des décodeurs, c'est-à-dire se dire, on n'est plus en 1980, les choses ont changé, et donc c'est normal, on a fait les blagues sur les blondes, bon ça va, on les a faites, on va passer à autre chose quand même. Voilà, et donc c'est tentant de faire des vannes comme dans le temps, mais comme je disais, c'était vieux avant, donc avançons.
6: Moi je m'appelle Sarah Mottet. J'ai les cheveux roses. Ouais, c'est pour vous donner des informations gratuitement sur moi. Comme ça, quand vous me voyez, paf, vous savez que je vais finir ma vie dans une communauté autogérée. J'habite à Queerland. Il y en a qui connaissent ? Queerland, pour les hétéros, c'est comme Disneyland, mais la mascotte, c'est pas Mickey, c'est Mika.
3: On poursuit avec Rossana Di Vincenzo, elle est journaliste et critique spécialisée dans l'humour pour le journal Télérama.
7: Il y a quand même beaucoup plus de femmes qui ont accès à la scène de manière générale, comparé à lorsque j'ai commencé à traiter la question en 2014-2015. Et il y a toujours encore dans certains endroits, ou sur les plateaux de festival, ou dans certains comédie clubs, on va dire cette atmosphère de boys club quoi qui persiste. Moi j'aime pas parler de mimétisme, mais il y a quand même un peu de ça, c'est-à-dire que les choses changeront quand il y aura de plus en plus de femmes à la tête de lieux de programmation, à la tête de festivals, à la tête de salles de spectacle, à la tête de comédie clubs, ce qui est en train d'être le cas. Et avant, c'était des postes qui étaient essentiellement trustés par des hommes, et des hommes soit directeurs artistiques, soit programmateurs, soit humoristes eux-mêmes qui tenaient des plateaux. Et donc, on le sait, hein, on a tendance à programmer les gens qui nous ressemblent, en tout cas les amis, les copains, etc. D'où le fait que les femmes avaient moins leur place, et puis il y avait toujours la persistance de ce cliché que une femme est forcément moins drôle qu'un homme, cliché qui existe quand même moins aujourd'hui, hein, parce qu'il y a des femmes très drôles, et moi ça j'en suis persuadée. Donc on va dire que ça avance, mais c'est pas encore tout à fait ça quoi.
8: Alors je me présente, hein, je m'appelle Florence Mendez, voilà. Je suis également autiste. C'est pas mon seul handicap puisque je suis belge. Alors rassurez-vous, je vais pas faire de blagues sur les Belges et la pédophilie. Dernière fois j'en ai fait une qui est pas passée du tout, je suis allée jouer au Mans. Vous voyez le Mans ? J'ai dit « Salut Le Mans, en Belgique aussi on aime les rillettes, avec un grand F !»
9: Le jour où les Suisses auront

0: raclette.
1: Laura Laune, humoriste belge.
0: Parce que rien qu'à la Coupe du Monde, personne savait qui vous étiez. Bah moi je vais vous dire qui vous êtes. Vous êtes qu'une bande d'enculés.
1: Montreux Comédie Festival.
2: Je vais parler de ce que je connais, mais à Bruxelles, on a énormément de femmes humoristes.
1: Jonathan Cartelli, producteur belge.
2: Je pense que c'est une des villes où il y en a le plus. Enfin, on est presque à pas loin du 50-50, contrairement à des villes où, comme Paris, où il y a beaucoup d'hommes, et je sais que c'est compliqué pour plusieurs raisons. Quand nous, on organise des plateaux, en tout cas, on fait toujours attention à ce qu'il y ait une parité entre les hommes et les femmes, parce que ça semble... Bah, c'est logique, quoi. Enfin, c'est même pas un effort qu'on fait, c'est juste c'est normal, quoi. Et j'ai l'impression, mais après, vraiment, je parle du microcosme que je connais, que les représentations sont assez larges, quoi. J'ai l'impression que tout le monde est représenté. Après, bon, moi, je suis un homme blanc, donc forcément, je parle avec mon statut d'homme blanc, mais j'ai l'impression que à Bruxelles et en Belgique, on a une scène humour qui est assez, assez vaste et assez variée.
3: Edith, je suis en train de déposer la petite à la crèche. J'arrive tout bientôt au studio, mais je me demandais si on pouvait pas trouver un humoriste homme qui est proactif quand il s'agit de faire de la place aux femmes. Est-ce que vous connaissez quelqu'un qui se serait déjà exprimé sur le sujet?
4: Ouais, j'ai une idée. Qu'est-ce que tu penses de Johan Provenzano?
5: Je monte sur scène. Cette question de la parité dans les comedy clubs, elle existait quasiment pas. Dès le moment où il y avait un line-up et que c'était quatre gars sur le line-up, la question ne se posait pas. Et plus on avance, plus on voit que oui, en fait, c'est il y a des histoires de boys club. On parle du syndrome de la Schtroumpfette aussi.
3: Le syndrome de la Schtroumpfette, si vous vous demandez ce que c'est, eh bien, c'est quand il y a une seule femme dans un groupe rempli d'hommes et que son rôle principal semble être, eh ben, d'être la femme.
5: Je discutais avec Julie Conti qui s'est retrouvée confrontée à des programmateurs qui viennent vers elle et qui leur dit, t'es dispo pour cette date, on a besoin d'une meuf. Ça vient qualifier un truc de quota, ça vient qualifier un truc de... Ok, mince, il y a trop de mecs, il nous faut absolument une meuf. Je sais pas à quel point on peut parler de discrimination positive. Est-ce que t'es booké parce que t'es une meuf ou est-ce que t'es booké parce que t'es marrante? Pour moi, en fait, faut que la question cesse d'exister pour montrer qu'on a fait un pas vers la bonne direction.
6: Moi, je pense que ça passe aussi par la représentation sur les plateaux.
1: Julie Conti, humoriste suisse.
6: Il faut que maintenant, il y ait vraiment une plus grande prise de conscience pour qu'on ait plus de femmes sur les plateaux et pas à chaque fois le petit quota d'une femme, la Schtroumpfette toute seule. Parce que même pour les femmes, qu'on est humoriste et on se retrouve la seule femme sur un plateau accompagnée de quatre mecs, on a le sentiment de porter son genre. Et si moi, je viens en plateau et je suis que avec des garçons et moi, je bide, c'est pas que moi qui suis mauvaise, c'est toutes les femmes qui sont mauvaises. Ah ben ouais, ben je le savais, parce que les femmes, elles sont moins drôles que les hommes. Enfin, c'est les gens dont on se trouve content. Alors que si on est plusieurs, eh ben voilà, il y en a peut-être une qui marche un peu moins, mais l'autre elle rattrape derrière, et puis du coup il y a différents univers qui se présentent et tout ça et tout, et une espèce de pluralité pour qu'aussi le public puisse se dire, bah ouais non mais c'est juste une humoriste. Et moi ça me fatigue qu'on me présente comme une femme humoriste, bah moi je suis juste une humoriste. Moi je veux bien faire des plateaux où on est que des filles, je trouve ça génial, j'adore ça, c'est les moments que je préfère, mais j'aime pas quand c'est pinkwashé en mode voilà on donne de la place aux femmes et tout, ça m'exaspère parce qu'en fait on n'est pas des femmes humoristes, on est des humoristes. Jamais on fera un plateau avec que des mecs en disant c'est des hommes humoristes, non. On dira juste des humoristes et j'aimerais bien que ça soit quelque chose dans le verbatim du milieu qui change aussi. Tant qu'on fait un plateau qu'avec des femmes, c'est juste un plateau d'humoristes et puis on arrête d'adresser cette question-là. Je trouve que ce serait quelque chose que ça serait aussi un bon exploit.
3: Il faut donc que cette diversité existe, mais comment on s'y prend au juste pour qu'elle existe? On a posé la question à Grégoire Führer, il est le directeur du Montreux Comedy Festival.
7: À la fois, il y a cette volonté qui est absolue, qui est de mettre de la diversité, de l'inclusivité dans tout. Et puis, il faut pas non plus se leurrer parce que parfois, le mieux est l'ennemi du bien. On est encore très tributaire de la vente de billets, par exemple, des taux de remplissage d'une soirée, de l'équilibre aussi, de trouver les bons artistes qui représentent toutes ces diversités. Il y a un piège qui est souvent pas très éloigné de la bonne volonté, hein, c'est de commencer à construire des soirées avec des quotas et puis de se retrouver finalement à avoir une ligne éditoriale qui n'a plus beaucoup de sens.
3: Voilà pour le Montreux Comédie Festival, mais plus au sud, sur le continent africain, on en est où des femmes en humour et quels sont les sujets qu'elles abordent sur scène? On a posé la question à Mamane, humoriste nigérien qui nous répond depuis Abidjan.
8: Maintenant, au niveau du genre, il n'y a pas encore beaucoup de femmes dans le monde de l'humour. J'ai connu la même chose en France, hein, à l'époque des Muriel Robin, des Anne Roumanoff, elles étaient les seules vraiment à être sur scène. Et il y avait ce stigmate-là où on disait « Oh, une fille qui fait de l'humour, c'est parce qu'elle n'est pas belle, c'est pas chanter, c'est pour ça qu'elle fait de l'humour. » Donc c'était mal vu, mais petit à petit, ça a été accepté. Ça a été accepté par le grand public. Mais on est en train de vivre la même chose aujourd'hui en Afrique. Il y a très peu de filles, mais de plus en plus, elles viennent à l'humour. Il y a une camarade, Prisca, qui joue beaucoup avec nous en Côte d'Ivoire.
9: Pour ceux qui ne me connaissent pas, je me présente, je me représente. Je m'appelle Prisca, Pri Aoulago, sans façon le petit marteau qui casse les gros cailloux. Je suis la fraîcheur, la Mini Cooper 2.0. Donc quand vous dites que non, les femmes, c'est le sexe faible, quel sexe faible? Vous êtes nos enfants. Et hein? Vous là, vous avez peur du diable. Mais le diable a peur de nous, les femmes.
8: Elle faisait du rap avant, elle est venue dans l'humour. Très jolie fille, très intelligente, très drôle. Donc elle a tous les atouts et elle marche, elle cartonne. C'est une humoriste femme numéro 1 aujourd'hui en Côte d'Ivoire. On travaille avec elle, beaucoup, on l'a vu monter. Son exemple sert aux autres jeunes filles qui veulent faire ce métier-là. Et surtout que dans ses sketchs, elle est tout le temps en train de défendre l'égalité homme-femme, de casser ses mythes, ses clichés machos dont les femmes africaines souffrent. On dit pas assez, mais il y a beaucoup, beaucoup de la domination des hommes sur les femmes qui essayent de monter, qui essayent de tracer leur chemin. Et donc, Prisca en parle. Elle en parle. Le harcèlement sexuel, les violences sexuelles, les viols au sein des familles, l'inceste. Elle parle de ça, hein, l'excision. Donc, les filles humoristes parlent de ça et c'est très bien.
3: Ouvrir les vannes. On referme ce premier chapitre dans lequel, donc vous l'aurez compris, le constat est clair, les femmes manquent toujours cruellement sur les scènes dédiées à l'humour. Et même si la volonté est là, les obstacles existent toujours.
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0: évidemment, qui ont des comportements problématiques, c'est même pas certainement, c'est évident. Qu'est-ce qu'on fait avec ces gens qui sont accusés de violences sexistes et sexuelles? Moi, j'ai une position assez tranchée là-dessus, c'est qu'ils ne devraient pas être autorisés à jouer, en fait. Enfin, tant que il y a une procédure qui est en cours, ils ne montent pas sur scène. Enfin, je pense que c'est la moindre des choses, ne serait-ce que parce que ça ne crée pas un climat de tranquillité, on va dire, ni pour les gens qui jouent avec eux et qui se trouvent du coup à être confrontés à leur présence sans l'avoir forcément voulu, ni pour le public. Ça crée une espèce de malaise qui est pas souhaitable, en fait. Enfin, donc voilà, moi je pense sincèrement que c'est de la responsabilité des programmateurs et programmatrices de ce milieu de dire ben non, si tu as des accusations contre toi, tu ne montes pas sur scène, en fait.
1: La responsabilité, pour moi, elle est toujours engagée envers le mec,
2: Johan Provenzano, humoriste suisse,
1: qui a choisi de mettre la main au cul à cette meuf. Et après, on délègue un peu cette responsabilité, un peu par ruissellement, à la boîte de tournée, au théâtre, et ensuite, dans le cadre de Comedy Club, ben aux humoristes qui sont invités sur le plateau, quoi. Si je prends à mon échelle, en tant qu'humoriste qui va sillonner les plateaux, si je me retrouve dans un Comedy Club et qu'il y a un gars qui est accusé de VSS ou qui est accusé d'harcèlement, etc., mon job en tant qu'humoriste qui se doit de faire valoir cette cause-là et d'être du côté des victimes, bah, c'est de refuser, de pas être là, de dire bah moi je serai pas sur ce plateau, je suis désolé, c'est pas en accord avec mes convictions. C'est un rôle qu'on doit avoir, de soutenir, parce que il y a le, comment on dit, la présomption d'innocence, mais il y a aussi le droit de précaution, c'est ça qu'on dit.
3: Dites, Pascaline, Jessica, on n'était pas très au clair avec cette histoire de présomption d'innocence et de principe de précaution. Alors j'ai vérifié, la présomption d'innocence, c'est donc un principe de droit pénal selon lequel toute personne accusée d'une infraction est considérée comme innocente tant que sa culpabilité n'a pas été légalement démontrée, alors que le principe de précaution, lui, eh ben, il permet de prendre des mesures préventives quand un risque grave ou irréversible est suspecté, même si les preuves ne sont pas encore complètes.
4: T'arrives à savoir ça par cœur comme ça, toi?
5: Mais n'empêche que j'ai rien compris. T'as pas un exemple?
3: Bah en clair, si une personne travaille dans une crèche et est soupçonnée de pédophilie, on est contente si elle est éloignée des enfants le temps de l'enquête.
5: Ah oui, comme ça c'est vrai que c'est un peu plus clair, ouais.
1: On envoie le message que on vous écoute, en fait. Vous existez, vous êtes là. C'est pas parce qu'il y a cette présomption d'innocence qui va continuer et que vous allez pouvoir, ça se trouve, vous balader et croiser une affiche du mec qui vous a agressé sexuellement, quoi.
3: Quand on parle de MeToo dans le stand-up, il y a un nom qui revient toujours, c'est celui de l'humoriste belge Florence Mendez, qui est considérée comme l'une des lanceuses d'alerte du mouvement MeToo dans le stand-up francophone. Depuis 2024, elle a recueilli et relayé des témoignages de femmes dénonçant des violences sexuelles et des comportements abusifs dans le milieu de l'humour, et elle a largement contribué à libérer la parole des victimes. Elle nous raconte.
6: Oui, ça c'était quand même assez incroyable, et ça part simplement de moi qui relaye un appel à manifester contre la venue d'Harry Habitant au Cirque Royal. Et ça c'est dingue, parce que tout de suite après je reçois des menaces de mort, et des menaces de mort qui sont prises suffisamment au sérieux par la police pour qu'ils estiment devoir me protéger pendant le spectacle, ce que moi j'avais pas demandé. J'ai pas envie de confier ma protection à la police, puisqu'en plus c'était mon nouveau spectacle où je les insulte pendant 20 minutes, donc ils étaient vraiment très contents d'être là. Ouais, c'est triste, hein. Et tout ça parce qu'on relaie juste, on appelle à manifester qui est quand même un droit inaliénable. C'est là où on est la condition des femmes aujourd'hui. Les voix dissidentes, les femmes qui essayent d'élever la voix contre les injustices, ben voilà, elles sont menacées de mort et on essaye de les faire taire par tous les moyens. Et maintenant qu'ils commencent à comprendre que la diffamation ne marche plus, ben voilà, on va passer à la violence, hein. On a encore des agresseurs dans ce métier qui savent qu'ils sont agresseurs, qui savent que je sais que c'est des agresseurs et qui, eux, ne doivent pas dormir tranquilles. Mais tant mieux, quand on dit la peur doit changer de camp, c'est aussi ça qu'on veut dire. Maintenant, voilà, il est temps que les agresseurs commencent à avoir peur de leurs victimes et commencent à avoir peur de leurs propres actes et de savoir que ça aura des conséquences. Ils savent que le temps de l'impunité, d'où il est en train de se terminer. Qui tremble un peu, c'est leur tour maintenant.
2: Et qu'en pense le public à Montréal?
7: Par exemple, si un humoriste est accusé d'avoir eu des comportements répréhensibles, est-ce qu'il est capable de continuer à consommer son art, son humour?
8: Il y a des humoristes qui sont cancel, j'ai moins tendance à les consommer.
2: À Bruxelles.
9: Est-ce que il y a des humoristes, d'après vous, qui ne devraient plus faire d'humour?
10: Ah, c'est fraîche ça, mais
9: oui.
2: À Abidjan.
11: Déjà, le viol, c'est quelque chose de grave. Et toi, en tant que personnalité passée, déjà, si tu es humoriste, tu as une personnalité publique. Et tu fais ce genre de choses, franchement, ça colle direct à ton métier. Rien ne change. C'est la même personne. C'est la personne qui l'a fait. Le métier qu'on voit, c'est ce qu'il présente au public. Mais derrière, c'est la vraie vie. Donc, tu commets un viol, c'est que tu as un viol.

0: les gens refusent de tuer leurs idoles.
1: Florence Mendès, humoriste belge.
0: Et de voir sortir de cette dissonance cognitive et accepter que la personne que vous admirez est non seulement un être humain normal et en plus un salaud, je pense que c'est un chemin qui est extrêmement difficile à faire.
2: Jess, Pascaline, il faut qu'on regarde plus largement ce que ça veut dire aussi de partager un plateau avec quelqu'un qui a été accusé de VSS, parce que ça a forcément dû arriver, non?
3: Oui, Julie, continue, nous a parlé de ça.
4: On m'envoyait faire la première partie d'un humoriste qui a été un des premiers à se prendre un MeToo. Et tout le monde savait dans le milieu qu'il avait des histoires et personne ne m'avait prévenu. Et moi, j'étais venue de commencer l'humour, je connaissais pas du tout, j'avais pas du tout les informations ça, mais c'était un truc que dans le milieu, tout le monde savait ça. Et on m'envoyait toute seule faire la première partie de cette personne-là sans me prévenir. Et ça, c'est des choses que je suis encore fâchée contre la personne qui m'envoyait là-bas pour ça. Ouais.
1: Ouvrir les vannes.
2: Mais concrètement, comment les institutions gèrent cette problématique? Qui fait quoi et quand? C'est sur cette question qu'on retrouve Grégoire Führer, directeur du Montreux Comedy Festival.
5: Alors, c'est une problématique qu'on connaît depuis quelques années, qui est difficile à gérer. On va pas se mentir, c'est vrai que maintenant, tout ce qui se passe avec la musique, récemment, quelque part, va faire jurisprudence. Ça va nous aider certainement aussi, le fait que ce genre de phénomène, malheureusement, hein, je le dis bien malheureusement, se multiplie. Il y a peut-être une jurisprudence. Nous, Montreux Comédie, ce qu'on a toujours essayé de garder comme ligne, c'est de ne pas écouter les rumeurs et de ne pas écouter les on-dit, etc. Parce que c'est très compliqué. Faut bien imaginer, Montreux Comédie, on parlait avant de responsabilité, on a eu un cas, hein, très clairement, on a eu un cas avec un artiste qui était accusé d'un comportement inapproprié et on s'est posé la question de ne pas le prendre et en discutant avec l'artiste, il a dit, mais vous imaginez bien que si Montreux décide de ne pas nous prendre, vu l'impact de Montreux, c'est un jugement de justice quasiment. Regardez, Montreux ne me prend pas, c'est que vraiment je suis condamné. C'était un vrai cas de conscience. Dans notre équipe, il y avait vraiment 50-50. Vraiment, les gens, il y a la moitié qui était on doit supprimer cet artiste parce qu'il y a des rumeurs. Et puis l'autre moitié qui disait ce ne sont que des rumeurs, il n'y a pas de condamnation pénale, il n'y a même pas de plainte déposée. Donc c'est très compliqué pour nous de faire la justice nous-mêmes parce qu'on n'est pas... C'est pas notre rôle en fait, c'est pas notre rôle de faire ça.
2: Et finalement, vous avez pris la décision comment, Grégoire Führer?
5: Alors c'était très divisé, puis ce qui a prêché pour, puis une fois de plus je dirais pas le nom de l'artiste, ce qui a permis de trancher en faveur du maintien, c'est que les accusations, les rumeurs en fait, étaient des faits de comportement reconnu, inadapté, mais qui n'étaient pas condamnables par la justice. Bon, c'est sûr que s'il y avait eu accusation de viol de 30 femmes, enfin même si ça n'avait pas été jugé par la justice, honnêtement, on aurait supprimé l'artiste, pour être honnête. Parce que là, il y avait un faisceau d'indices tel qu'on se dit, là, ça n'a pas de sens. Quoi. De toute manière, c'est terrible ce genre de situation, parce que le festival, il est de toute façon perdant. Peu importe la réaction qu'il a, il est perdant.
6: L'une des solutions que nous allons mettre en place, en fait, pour prévenir... ce genre de situation à l'avenir.
1: José Charlon, programmatrice québécoise du festival Juste pour rire.
6: C'est de créer un comité d'experts qui est indépendant à l'organisme qui est visé et aussi par rapport aux humoristes qui sont touchés et aussi aux plaignants. Et encore faut-il que pour que tout ça fonctionne, il faut qu'il y ait un ou une plaignante et un ou des humoristes, dépendamment, et un organisme. Donc, c'est un réel enjeu que de se fier, comme vous le dites, aux murmures, aux potins, à des trucs qui sont un peu moins concrets. Alors nous, on essaie de trouver une autre façon d'y arriver parce que le tribunal populaire au niveau des réseaux sociaux, c'est un peu particulier. Nous, on est touchés directement, puis d'autant plus juste pour rire parce qu'on a un peu le monopole de l'humour en ce moment au Québec. Donc, les gens s'attendent à ce qu'on ait une solution miracle et que nous, on devienne un tribunal et qu'on décide qui a le droit de vivre ou pas, là, tu sais. Mais c'est une décision que nous, malheureusement, on ne peut pas prendre. Autant que ça détruit des victimes, mais ça détruit des carrières aussi.
7: Marie Pascaline, là, je suis en train de monter l'interview de Jonathan Cartelli et je me rends compte qu'il a un avis bien plus tranché sur la question. Ça vous dit que je l'intègre ici?
2: À fond, c'est une super idée. En plus, on a compris qu'il n'y avait pas de consensus sur la question. Hein.
8: Si on a des propositions de spectacles ou d'artistes sur lesquels on n'est pas sûr, sur lesquels il y a des dossiers, etc., on n'y va simplement pas. On veut que tout le monde se sente à l'aise et que tout le monde soit heureux de venir jouer sur ce plateau et pas qu'il y ait des moments de stress, c'est pas du tout le projet.
9: Il y a des choses qui se mettent en place.
1: Rossana Di Vincenzo, journaliste pour Télérama.
9: Je pense notamment à la charte éthique dans mon comédie club qui a été initiée par Jessie Varin, directrice artistique de la péniche La Nouvelle Scène, qui stipule ce qu'il faut pour faire d'un comédie club un endroit safe, bienveillant, inclusif, antiraciste, antisexiste, antivalidiste, pour que les gens puissent travailler dans de bonnes conditions et que le public aussi puisse avoir accès à des humoristes diversifiés. Donc ça, c'est déjà une progression. Maintenant, tous les comedy clubs parisiens n'ont pas signé cette charte, ce qui est encore un problème. Mais voilà, on va dire que les mentalités évoluent et c'est tant mieux, mais qu'il y a encore quand même pas mal de choses à faire, quoi.
5: Je crois que ça fait depuis le 30e anniversaire du Montreux, donc en 2019.
1: Grégoire Furet, programmateur du Montreux Comédie Festival.
5: Que nous avons mis en place une charte éthique qui est placardée dans toutes les loges, dans toutes les coulisses du Montreux Comédie. Et les gens le savent que, en tout cas, Montreux appliquera une tolérance zéro. Mais ça, ils le savent sur, et je le répète à chaque début de festival, on a une tolérance zéro sur un comportement inapproprié. On a un numéro vert, on l'appelle ça comme ça, avec une personne qui n'est pas du tout liée à l'organisation du festival, mais qui est une association spécialisée dans ce type de réception de comportement inapproprié, qui gère les choses. Et ça, c'est valable depuis tout en haut de la hiérarchie jusque tout en bas. Et parfois, on a des cas qui sont difficile parce qu'on a des fois des personnes qui sont avec nous depuis très longtemps et puis qui ont voilà des garçons qui travaillent avec nous depuis très longtemps puis qui ont une manière parfois de draguer de manière un peu lourdingue. On leur dit désolé, mais c'est plus un comportement qu'on peut faire en 2025 et 2026. Et alors, certains le comprennent pas malheureusement et donc ils s'en vont et puis d'autres le comprennent et puis ils restent. Mais oui, c'est un grand nettoyage, un très grand nettoyage, et on doit avoir valeur d'exemple.
2: Vous l'avez compris, la question est nouvelle, il va encore falloir du temps pour trouver des solutions concrètes. Sauf que dans l'intervalle, et même sous couvert de présomption d'innocence, de nombreuses personnes gravitent autour de ces humoristes accusés de VSS. Elles sont parfois dans les coulisses, on pense aux attachés de production, aux techniciennes, aux extras, ou alors sur scène, puisque malgré elles, elles partagent une affiche. Pour toutes ces personnes, eh bien, la sécurité n'est plus garantie.

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1: Une magnifique chanson qui nous vient tout droit de 1965. C'était Adieu micro, bonjour Sillon, de la chanteuse française Stella.
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1: En humour, la diversité n'est pas qu'une question de genre. Il s'agit d'un thème beaucoup plus vaste avec au fond cette question. Qu'est-ce qui prime ? La blague ou celle ou celui qui l'a dit ? On a posé la question à un humoriste bien connu en Afrique et en France. Il est le créateur d'une émission qui fait désormais plus d'audience que le football dans bon nombre de pays africains, le Parlement du Rire.
3: Monsieur, écoutez, on est un parlement sérieux, voilà, qui se respecte. Moi, je ne vous connais pas. Je reçois des gens, mais sur rendez-vous.
4: Voilà.
3: D'accord.
5: Président, oui. Président, s'il te plaît, on ne sait pas ce qu'il veut. On peut quand même l'écouter.
6: Monsieur le Président.
3: On vous écoute. Vous avez une minute.
6: Oui. Un parlementaire,
3: oui,
6: est passé me voir parce, oui, qu'il avait des problèmes très graves. Il va tout faire pour que moi, je sois le président du syndicat des hommes d'affaires de Gondwana City.
3: C'est quoi ça? C'est illégal, ça.
6: Je lui ai remis une somme de 100 millions d'euros.
3: Pour que vous soyez le président des syndicats des hommes d'affaires.
6: Les élections sont finies.
3: Oui.
6: Il a gagné.
3: Ah, s'il a gagné, c'est...
6: Mais, monsieur le Président,
3: oui,
6: depuis 8 mois, il est injoignable. Quand je l'appelle, il
3: mois.
6: Voit mon nom sur son téléphone, il coupe. Je l'ai appelé encore par un numéro masqué. Il a décroché.
5: Il a décroché, c'est bien.
6: Alors, alors il me fait savoir que lui... Il est à Dubaï, à mission.
3: Le Parlement du Rire, déjà par définition, c'est une émission africaine.
1: Maman.
3: Donc africaine, c'est panafricaine. Il y a plusieurs pays. Donc on fait tout le temps attention à voir des humoristes du Cameroun, du Congo, de République démocratique du Congo, du Rwanda, du Burundi, du Mali, du Sénégal, du Togo, du Bénin, du Niger, de Côte d'Ivoire, du Gabon, du Tchad, voilà, vous voyez, il y a déjà cette diversité-là, elle est géographique. Mais la qualité de l'humour est prise d'abord, c'est sur l'écriture. Maintenant, on fait le premier tri sur la qualité des textes, et après, maintenant, le second tri, c'est essayer de bien répartir ça.
5: On voit là, avec Maman, que les programmateurs, ils ont un réel pouvoir sur ce qu'on entend. Mais Marie, pendant que tu es avec José Charland, est-ce que tu lui demanderais comment il gère toutes ces questions au Festival Juste pour Rire au Québec?
7: On fait partie d'un équilibre, d'un écosystème en fait qui nécessite beaucoup d'équilibre de part et d'autre, je vous dirais, parce que dans certains cas, effectivement, on a ce pouvoir-là. J'aime pas utiliser le mot pouvoir, je parle plutôt d'opportunité. Donc on a effectivement une multitude d'opportunités à offrir à des humoristes pour les mettre de l'avant. On essaie, bien évidemment, nous, en tant que diffuseurs, en tant que festival, de plaire à un large éventail de publics, bien évidemment. On tente de joindre toutes les générations. Bien évidemment, on veut répondre aux attentes de notre public, donc les artistes les plus populaires, ce qui est en vogue. Maintenant, avec les réseaux sociaux aussi, ça change un peu la donne. Donc, bien évidemment, en premier lieu, on va essayer d'avoir la meilleure programmation possible pour plaire à différents publics, mais pas que. Je pense qu'on a aussi la responsabilité de faire une place importante à la relève, aux talents émergents. Et ou même d'aller vers des humoristes et ou des troupes de comédiens et ou dans d'autres disciplines artistiques, mais qui ont toujours une ADN humoristique peut-être un peu plus nichée.
8: Je déclare ouverte la première cérémonie des Molières.
9: Bruno Coppens, humoriste belge, son spectacle La 9e Symphonie.
8: Pour attribuer la Légion d'horreur à tous ces mots qui boursouflent nos conversations. Mais non, pas Molière comme ça, hein. Non, non, Molière, des mots qui prolifèrent comme le lierre.
10: Effectivement, le stand-up, j'étais persuadé,
9: Bruno Coppens,
10: que j'allais être ce dinosaure qu'on irait consulter dans un musée et qu'on allait me mettre dans la naphtaline, etc. Et puis je me rends compte qu'en fait, c'est le fait d'être différent des autres qui fait aussi votre spécificité.
7: Mon équipe de programmation, elle est entièrement féminine aussi. Donc c'est sûr et certain que c'est un sujet qui nous habite sur une base quotidienne. Par la suite, au niveau de la diversité, exactement la même chose aussi. Montréal, de façon très organique et naturelle, est une ville très multiculturelle. Ça se voit, ça s'entend, ça se ressent. Donc, bien évidemment, à l'intérieur de notre grille de programmation, on tient compte aussi de tout ça. Et on a des séries de spectacles qui sont clairement identifiées à des volets de programmation mettant de l'avant la diversité, diversité de couleurs, de genres, etc., etc. Donc, notre grille de programmation, elle est assez exhaustive à ce niveau-là. Donc, je vous dirais que de façon générale, on gère super bien ces aspects-là. Bien évidemment, il y aura toujours place à l'amélioration, mais on a des objectifs très précis à atteindre et bon an, mal an, on réussit quand même très bien.
10: On a quand même eu la chance d'avoir, grâce à Jamel Debbouze, par exemple, tous les comédie clubs qui ont commencé à fleurir un peu partout.
9: Bruno Coppens.
10: Et qui ont permis à toutes des minorités qui n'avaient pas la place sur les grandes scènes où généralement c'était que des humoristes, je dirais, blancs, voilà, de pouvoir s'exprimer. Et peu à peu, on a commencé à comprendre l'importance de ces gens, et grâce au festival, ils sont populaires, et du coup, il y a encore ce côté communautaire, je crois, oui, qui fragmente les choses, oui. Les comedy clubs ont été des terreaux fertiles pour plein d'humoristes qui ne trouvaient pas leur place sur les grandes scènes des salles classiques tenues, entre guillemets, par des blancs. Voilà, on va dire ça comme ça. Et par des hommes surtout. Bon. Toutes les minorités, les arabes, les blacks, etc., ont pu trouver une place. Et le public qui venait d'abord était des gens de leur minorité, etc., pour avoir quelqu'un qui parle d'eux. Et puis après, ça s'est répandu. Et puis peu à peu, on s'est rendu compte que ces gens-là pouvaient remplir des très grandes salles. Donc le public s'est ouvert à ça. Le rire a permis quand même d'ouvrir à un plus grand public.
9: Jamel Comedy Club 2006.
4: En fait, j'aurais dû avoir deux Superman. Celui qui s'habille avec une cape.
9: Thomas Njijol.
4: Un petit collant bleu. Et un slip rouge par-dessus.
9: Humoriste français d'origine camerounaise.
4: Il est pathétique, votre Superman. Hein. Ah, sérieux, avec un blanc pour s'habiller comme ça. Si le deuxième Superman, justement, a été noir pour nous, et je vous le dis tout de suite, lui, ça aurait été un sapeur. Hein. Ah, parce que les noirs, j'avoue, on a beau avoir beaucoup de défauts, mais on déconne pas avec le style.
11: Ah, je vois qu'il y a beaucoup de monde hein, ce soir. Hein.
9: Frédéric Chaud.
11: Il y a beaucoup d'arabes, de noirs.
9: Humoriste français d'origine vietnamienne.
11: Ouais, il y en a beaucoup. Hein. Attendez, excusez-moi.
12: Je vais arrêter avec cet accent de merde.
13: Vraiment, avec la famille que j'ai, je me suis mise en danger. Je suis sortie avec un Renoir.
9: Amel Chabi.
13: Camerounais.
9: Humoriste française d'origine marocaine.
13: Vous savez très bien comment ça se passe. Jusqu'au jour où je reçois un coup de fil sur mon portable. Mademoiselle Chabi Amel, ici la FBTC, l'association des femmes bafouées et trompées par Monsieur Célestin.
14: Non, moi j'en ai marre de la mode mannequin. Sans déconner, un jour je vais péter un câble. Hein. Est-ce que quelqu'un dans la salle a essayé d'acheter un jean qui soit pas taille basse ces dernières années?
9: Blanche Gardin.
14: Là, franchement, ça vous va bien à vous le taille basse?
9: Humoriste française.
14: Oh, je parle pas aux mutantes anorexiques d'1m70 ou 80 ans, on s'en fout. Non, je parle aux filles normales, comme moi. Parce que sur nous, les petites gourmandes, eh ben, le taille basse, c'est dégueulasse.
15: En résumé, que ce soit pour entendre plus de femmes sur scène, plus d'humoristes du coin, moins de violeurs ou simplement découvrir des humoristes qui ont un autre bagage que le nôtre, il faudra un peu de patience, même si le monde de l'humour est en pleine mutation et c'est là aussi que réside son succès.
16: Dans n'importe quel combat, on n'obtient rien si on n'est pas un minimum radical. Enfin, je veux dire, même les droits civiques ne se sont pas obtenus juste en faisant des marches silencieuses et il faut un peu de radicalité pour que les choses elles avancent.
9: Rosana Di Vincenzo.
16: J'espère que le temps fera son œuvre. Maintenant, il y a tout un truc de déconstruction qui n'est pas fait et qu'il faut faire. Et il y a de la pédagogie à faire et c'est un boulot qui est monstre encore. Et ça passe par tous les niveaux, quoi. C'est-à-dire à la fois quel type d'artiste on décide de programmer quand on est programmateur ou programmatrice, à la fois les artistes, qu'est-ce qu'on raconte sur scène, comment on le raconte, comment on fait rire avec ces sujets-là, en se documentant, en cherchant, en lisant, en étayant son propos. Et puis nous aussi, les médias, quoi, qui on décide de mettre en avant dans nos pages. Par contre, il faut toujours, toujours, toujours faire de la pédagogie, toujours, toujours, toujours déconstruire, déconstruire, déconstruire, quoi. Ça, c'est évident, quoi.
9: Marie Reilly.
15: Dans notre prochain épisode, nous parlerons de l'humour comme outil politique, ce qui me permet de refermer ce premier volet en parlant d'une autre diversité, celle des opinions. Est-ce qu'il faut donner le micro, la parole à toutes les opinions, surtout quand elles sont politiques? Et est-ce que toutes les radios francophones publiques fonctionnent de la même manière quand les opinions deviennent extrêmes? On écoute Charline Van Honecker.
17: Tous les citoyens qui écoutent le service public sont bien sûr en droit de demander du pluralisme, c'est certain. Moi, étant belge, je mets quand même un cordon sanitaire médiatique à tout ça.
15: Oui, parce que ça, c'est quand même incroyable, cette histoire de cordon sanitaire. Ouais. Enfin, peut-être que vous pouvez nous l'expliquer.
17: Oui, bien
15: pour
17: sûr.
15: Pour ceux et celles qui ne connaissent pas le fonctionnement de la radio belge.
17: contrairement à la France, et peut-être sans doute à d'autres pays, la particularité des médias francophones belges, c'est qu'il existe encore aujourd'hui ce qu'on appelle un cordon sanitaire médiatique. C'est-à-dire que la radio francophone belge et la télé francophone belge ne donnent pas le micro en direct à l'extrême droite. Parce que elle estime que l'extrême droite, souvent dans ses discours, appelle au rejet de l'autre, donc à la haine, que ça contrevient à la loi, que c'est le média qui est responsable de ça. Donc s'il y a un dérapage en direct, c'est le média qui est responsable, c'est pas celui qui a énoncé la saloperie à l'antenne. Quand on donne la... Je dis « on », vous voyez, parce que je suis belge, mais quand la... quand les médias francophones belges donnent le micro à l'extrême droite, le propos est enregistré. Il n'est pas tronqué, il est respecté, mais il est contextualisé. Il y a toujours la médiation du journaliste pour éviter que ça dérape en appel à la haine, en rejet d'autrui. Parce que ça, quand il n'existe pas ce cordon, sur une chaîne d'opinion telle qu'il existe, il en existe même plusieurs en France, vous entendez matin, midi et soir des gens mais vraiment appelés à la haine. Il ne se cache plus, le MEDEF et le RN, libre et amoureux, etc. Vous connaissez le refrain, nous l'avons chaque semaine. En sortant du déjeuner, Bardella a déclaré « Je ne suis pas de gauche, je n'ai pas l'entreprise honteuse ». Alors je ne doute pas un instant que Bardella connaisse bien le monde de l'entreprise. Je me permets de rappeler quand même qu'il a fait son stage de troisième comme tout le monde. Donc stage de troisième en entreprise. Et ensuite Bardella a occupé un CDD de 2 heures. C'est la durée du déjeuner d'hier. Donc en France, le citoyen français qui écoute le service public, il est en droit d'exiger du pluralisme. Effectivement, ça revient au pluralisme dans l'humour. Je veux dire... Moi, j'ai avalé un cordon sanitaire médiatique. Il est hors de question que je sois tendre avec des gens qui appellent à la haine ou que je les épargne.
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18: Voilà pour le premier épisode de notre série. Vous l'avez compris, prendre le micro implique une grande responsabilité, tout comme le fait de le donner. De notre côté, on a tenté de faire parler un maximum de gens issus du milieu de l'humour, tout genre, origine et succès confondus. Chacun, chacune à sa place, parce que prendre la parole en humour ou la donner, c'est du sérieux, surtout quand on s'attaque à des sujets politiques. Dans le prochain épisode, on s'intéressera justement au rapport entre l'humour et le pouvoir, parce que l'humour a toujours été une manière de bousculer les puissants et de défier les dominants, avec tous les risques que cela comporte lorsque celles et ceux qui sont visés ne goûtent que moyennement à la plaisanterie. La suite d'Ouvrir les vannes, c'est dans le prochain épisode. À bientôt.

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5: Il est 17h ici à Paris, à Madrid. Bonjour à tous.
1: Karine Bellicha.
5: À la une, après une petite amélioration, les pompiers français qui luttent contre l'incendie ravageant le sud-ouest font déjà face à une remontée des températures qui va de nouveau compliquer la situation avec jusqu'à 40 degrés attendus dès demain. L'exécutif français est en première ligne face aux interrogations sur les moyens dont disposent les services de secours. Le président Macron est sur place cet après-midi. En Espagne, le feu n'est toujours pas maîtrisé non plus, mais les autorités espèrent pouvoir maîtriser les immenses brasiers aux portes de Madrid, avant là aussi une nouvelle vague de chaleur attendue. Et puis au Moyen-Orient, même si le front iranien est calme, pas de frappe américaine, pas de réplique de Téhéran sur ses voisins, les Houthis pro-iraniens perturbent de plus en plus l'exportation de brut saoudien. L'incendie dans le sud-ouest de la France est stabilisé mais pas fixé. Après des jours de progression ininterrompue, il y a moins de foyers actifs depuis la nuit dernière. Mais le feu n'est pas pour autant maîtrisé et cette petite accalmie pourrait être très provisoire car les prévisions météo inquiètent. Avec des températures de nouveau très élevées dès demain, le président Macron est sur place cet après-midi pour rencontrer les forces mobilisées. Les oppositions interpellent l'exécutif, estimant que les moyens alloués à la sécurité civile ne sont pas suffisants, pointant aussi le manque d'avions Canadair disponibles. Écoutez la réponse de Laurent Nunez, le ministre de l'Intérieur, après le Conseil des ministres ce matin.
6: D'une manière générale, le budget de la sécurité civile, qui relève du ministre de l'Intérieur, le programme 161, il est passé en crédit de paiement en 2017, de 450 millions à 800 millions en 2026. Donc c'est une augmentation de 76%. On est presque au double. Donc une augmentation significative des moyens, et puis évidemment des moyens aériens. Je suis sidéré, effaré de voir qu'on commente notre flotte aérienne en se contentant de parler des Canadair. La flotte aérienne française, elle a une force, c'est qu'elle est très diverse. C'est le président de la République qui l'a voulu. 12 Canadair, 8 avions Dash, et puis nous louons chaque année, et c'est le cas actuellement, 10 hélicoptères bombardiers d'eau, et puis 6 avions qui sont des avions bombardiers, ce qu'on appelle les avions Air Tractor. Nous en avons 6, ce qui en fait d'ailleurs une des flottes les plus importantes d'Europe.
5: 42 000 hectares ont déjà été ravagés par les flammes. L'incendie se situe toujours à 15 km de l'agglomération de Bordeaux, la grande métropole régionale, noyée sous une fumée orange. 220 000 personnes sont désormais des déplacés climatiques. Et tant que le feu n'est pas stabilisé, les habitants ne sont pas autorisés à regagner leur domicile en France. Alors qu'en Espagne, certains évacués de la région de Madrid vont pouvoir rentrer. Premier signe d'amélioration sur le terrain. Les incendies ont ralenti leur progression. Le gouvernement espagnol dit espérer maîtriser d'ici demain soir les feux autour de la capitale. 2 jours décisifs avant une nouvelle vague de chaleur dès mercredi qui rend le risque de nouveaux incendies extrêmes. La capitale espagnole n'est certes pas directement touchée, mais cernée par les flammes, couverte par une épaisse fumée et exposée à un air très pollué tout le week-end. Reportage de Juan Cascon.
0: Le centre de Madrid bondé comme chaque week-end, comme si de rien n'était. Mais samedi, quand on levait les yeux vers le ciel à la Puerta del Sol, sur la Gran Vía ou au Retiro, la scène n'avait rien d'habituel. Karina gère une baraque à churros à côté de la gare d'Atocha.
7: Le ciel était très sombre à cause de la fumée. Des fois, le soleil était rouge, ça faisait peur. Et il tombait des cendres, je n'ai jamais vu ça.
0: Une étrange lumière jaune inondait les rues, l'odeur de brûlé était partout, et respirer devenait encore plus difficile pour ceux qui souffrent des maladies respiratoires ou pour les personnes âgées comme Raphaël.
8: J'étais inquiet à cause de toutes les informations qui arrivaient et de tout ce qu'on voit à la télévision. J'ai 80 ans et cet air n'est pas bon pour moi. C'est presque apocalyptique.
0: Un épisode que les touristes qui ont visité la capitale espagnole ces derniers jours n'oublieront jamais. À l'aéroport de Madrid, Loïs et Lucie, les Français.
9: Je crois que c'était il y a deux jours, ça, au réveil, ça m'a réveillé un peu plus tôt, comme s'il y avait de la fumée dans l'appartement.
10: C'est surprenant de voir aussi près de la ville, oui, c'est inquiétant. On a surtout aussi suivi l'actualité en France. Du coup, on compare, on se demande pourquoi il y en a autant partout.
0: Ce sont 3,5 millions de Madrilènes exposés à des niveaux de particules fines dans l'air bien supérieurs à ceux recommandés par l'Organisation mondiale de la santé. Juan Cascón, Madrid, RFI.
5: C'est en fait tout le pourtour méditerranéen qui est confronté aux incendies. Dans la région des Pouilles, en Italie, plus de 400 personnes ont dû être évacuées par la mer en raison de la progression des flammes. Et en Algérie, 7 personnes soupçonnées d'être à l'origine de départs de feu ont été arrêtées. Depuis le début de la saison, au moins 6 Algériens ont péri dans des incendies. Dans le reste de l'actualité, le président ukrainien est à Londres pour rencontrer le premier ministre Andy Burnham. Volodymyr Zelensky veut conclure avec les Britanniques un accord sur les drones. Direction ensuite les États-Unis demain pour tenter d'obtenir de Donald Trump davantage de missiles Patriot pour contrer les attaques russes. Mais les stocks sont limités après des semaines de guerre au Moyen-Orient. Une baisse des stocks qui explique peut-être la pause des frappes américaines en Iran. Thèse développée dans la presse que dément l'administration Trump, affirmant vouloir laisser une chance à la diplomatie. Pour la troisième nuit consécutive, il n'y a eu ni bombardement américain, ni frappe aérienne sur les pays de la région. En revanche, les alliés de Téhéran, les rebelles houthis du Yémen, ont lancé de nouvelles attaques de drones contre des infrastructures pétrolière saoudienne et perturbe de plus en plus, Hormuz étant toujours paralysé, l'itinéraire de contournement par le détroit de Bab el Mandeb. Jeanne Bartoli.
11: Des pétroliers qui quittent les côtes saoudiennes après avoir rempli leurs cuves et qui rebroussent chemin avant d'arriver vers le détroit de Bab el Mandeb. Fait nouveau désormais, certains de ces navires opèrent même un changement d'itinéraire. Selon les données du site de suivi maritime Vortexa cité par le Wall Street Journal, au moins 4 navires transportant du pétrole brut saoudien ont ainsi fait demi-tour la semaine dernière pour faire route vers le canal de Suez, ce qui laisse entendre qu'ils pourraient ensuite emprunter le détroit de Gibraltar et contourner intégralement l'Afrique avant de faire route vers l'Asie, leur destination finale. Un contournement long, coûteux et qui n'est pas sans faille technique. Le canal de Suez est en effet trop peu profond pour certains pétroliers qui doivent décharger une partie de leur cargaison avant de l'emprunter. Du pétrole acheminé via un oléoduc parallèle au canal, puis de nouveau chargé sur le navire à partir d'un port égyptien en Méditerranée. Il n'empêche, selon le site Vortexa, le transit de pétrole par voie maritime via le canal de Suez a atteint son plus haut niveau depuis 2 ans et demi au cours des 3 premières semaines de juillet.
5: L'armée birmane a considérablement intensifié ses attaques contre les civils depuis l'arrivée au pouvoir en mars de Minong Lai, le général à l'origine du coup d'État de 2021, qui a été élu président à la suite d'élections largement contestées. L'ONG ACLED recense plus de 450 morts civiles au premier semestre 2026, dans plus d'une douzaine de massacres. Cette répression croissante coïncide, Yelena Tomic, avec un remaniement à la tête de l'armée.
12: Quelques jours avant de devenir président, Minong Lai a nommé au poste de nouveau commandant en chef des forces armées Ye Win Ho, un fidèle de longue date et ancien chef des services de renseignement. La CLED observe depuis un changement tactique de l'armée birmane dans la guerre civile qui l'oppose à une myriade de groupes armés ethniques. Moins de frappes, mais des frappes plus meurtrières pour les civils et plus destructrices pour les infrastructures. En 2026, environ 20 millions de personnes ont été exposées à un ou plusieurs incidents violents habitants dans un rayon de 5 km. Une stratégie de terreur qui vise à affaiblir la dissidence et les groupes de résistance qui contrôlent les zones frontalières et dont certaines abritent des gisements de terres rares et des routes commerciales vitales. L'ONG note également une surveillance accrue et une répression numérique des civils, accompagnée dans les centres urbains d'arrestations et d'enlèvements ciblés, ainsi que de recrutements forcés. Depuis que la Birmanie a sombré dans le chaos en 2021, la guerre civile a fait quelques 100 000 morts et des millions de déplacés.
5: L'homme suspecté d'une attaque au couteau à la mi-journée en France, à Paris, a été interpellé. 3 femmes ont été blessées, dont 2 grièvement. Le mobile n'est pas encore établi. Et puis le suspect de l'attentat contre la Gay Pride de Berlin lui a été abattu par la police allemande hier soir, 24 heures après l'attaque qui a fait un mort et une trentaine de blessés. L'homme de 21 ans avait déjà été condamné en mai dernier pour avoir tenté de rejoindre le groupe djihadiste État islamique en Syrie, mais il n'avait pas été incarcéré. Voilà, c'est la fin de ce journal. Tout de suite, la série d'été des médias francophones publics consacrée au rire est produite cette année par la RTS.
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0: citoyens qui écoutent le service public sont bien sûr en droit de demander du pluralisme.
1: La responsabilité, pour moi, elle est toujours engagée envers le mec qui a choisi de mettre la main au cul à cette meuf.
0: La radio francophone belge et la télé francophone belge ne donnent pas le micro en direct à l'extrême droite.
2: À la fois, il y a cette volonté qui est absolue, qui est de mettre de la diversité, de l'inclusivité dans tout. Et puis, il ne faut pas non plus se leurrer, parce que parfois, le mieux est l'ennemi du bien.
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0: Marie Reilly.
1: Il y a 3 ans, la radio-télévision suisse m'a confié l'animation des Décodeurs, une émission diffusée sur RTS Première depuis 1995. Autant dire que quand je suis arrivée, certains micros avaient déjà bien plus de carrière que moi. Depuis, mon travail consiste à donner la parole à des humoristes tous les jours. Certains racontent des blagues depuis plus de 30 ans, d'autres testent encore leur première vanne, parfois sur moi, ce qui est un privilège plutôt discutable. J'ai dû apprendre vite à jongler avec des styles, des sensibilités, des rythmes et des égos parfois plus fragiles qu'un micro sans pied. Et comme les Décodeurs, c'est du service public, il faut aussi faire rire sans déclencher une commission parlementaire tous les mercredis. Bref, je me pose énormément de questions sur l'humour, son rôle aujourd'hui, les visages de celles et ceux qui le font, ce qu'il devient dans un monde fragmenté, ultra polarisé, où une blague peut être applaudie, découpée sur TikTok, sortie de son contexte, puis transformée en débat national avant même la pause déjeuner. Et je suis sûre que vous aussi, vous vous posez toutes ces questions. Avec Jessica qui réalise ces émissions et Pascaline qui les produit, on a donc décidé de prendre le rire au sérieux. Oui, c'est paradoxal, mais c'est justement ce qui nous amusait. Au fil de 9 épisodes nourris par des voix venues du monde de l'humour, on vous emmène au cœur d'une industrie qui s'est construite bien plus tôt qu'on l'imagine, entre rapports de force, enjeux de pouvoir, débats de société et ce besoin très humain de rire fort pour tenir le coup. Alors soyons honnêtes, produire cette série a été un numéro de cirque logistique. On est 3 mamans, on travaille toutes sur d'autres émissions en parallèle, donc il a fallu jongler avec nos agendas impossibles. En plus, Pascaline est tombée enceinte et s'est mise à vomir dans tous les coins, ce qui, d'un point de vue sonore, n'est pas encore une catégorie reconnue en radio. Nos invités, eux, étaient souvent à l'autre bout du monde, à Montréal ou à Abidjan. Autant dire que notre budget ne nous permettait pas de débarquer chez eux avec un micro et des croissants. On les a donc joints par téléphone ou en duplex. Et parfois, vous entendrez même nos notes de rédaction version 2.0, des vocaux WhatsApp enregistrés entre 2 crises existentielles et 3 réunions Zoom. Dans ce premier volet, on commence par la base, le micro. L'outil indispensable, celui sans lequel une blague reste, eh bien, une pensée intérieure un peu gênante. Mais qui décide de ce qui est drôle et surtout qui décide de mettre à l'affiche ou à l'antenne celles et ceux qui auront le droit de le dire ? On imagine souvent l'humour comme un espace de liberté absolue, une scène, une lumière, un micro et n'importe qui pourrait venir faire rire, en théorie oui. Et en pratique, entre ce micro et les personnes qui rêvent de s'en emparer, il existe tout un parcours d'obstacles invisibles, des choix de programmation, des habitudes, des réseaux, des réflexes de milieu et parfois des résistances tenaces. Pour ouvrir cet épisode consacré au micro et surtout à celles et ceux à qui on le confie, notre premier volet s'intéresse à une minorité persistante, les femmes. Les femmes. Pourquoi en 2026 trouve-t-on encore si peu de femmes à l'affiche des salles de théâtre, des comédie-clubs et des festivals d'humour ? Et comment faire bouger les lignes alors que le problème est identifié depuis des décennies ? Dans les Décodeurs, par exemple, il existe une règle immuable. Chaque semaine, sur 4 humoristes, il faut au moins une femme autour de la table. Oui, au moins une. Alors certes, ça ne fait que 25%, mais cette règle existe depuis 20 ans. Comme quoi, même les quotas peuvent prendre leur temps pour devenir autre chose qu'un minimum syndical. On va entendre la toute première des Décodeuses, Claudinga Barbet, c'était en 1995 ou 1995. Puis celui qui m'a donné le micro à moi, l'ancien producteur des Décodeurs, Gérard Mermet.

0: Honneur aux dames, Madame Claudinga Barbet, quelle est la particularité des vairons, Claudinga?
1: Eh bien, le vairon est un petit poisson des ruisseaux, très commun, à la chair peu estimée. C'est un poisson, somme toute, assez insignifiant, normal, plutôt petit, légèrement enveloppé, avec une calvitie naissante sur le sommet du crâne, et de la famille des chiffères, par sa mère, qui a fait d'ailleurs une très courte carrière, mais percutante, de mannequin dans les années 90. Mais
0: la jalousie, la jalousie des femmes, c'est incroyable.
1: Rappelez-moi Amanda Lear.
2: C'était au XXe siècle.
3: Oui.
2: Encore. Et puis, mais ça n'a pas été simple.
4: Gérard Mermet, producteur des décodeurs suisse.
2: Parce que l'idée, elle est, c'est marrant. Hein, on se dit, allez, on va faire venir des femmes. Et puis, ça a été compliqué au début. Et puis, ça m'énerve que ce soit compliqué. Mais le résultat est là.
3: Le résultat est là. Il y a de plus en plus de décodeuses dans l'émission. Toujours pas autant que les hommes.
2: Non, pas autant que les hommes, mais le nouveau producteur continue à avoir au moins une ou deux femmes dans chaque émission. Et puis, on a toujours Laurence Bizan et toi, qui représentaient quand même un côté féminin fort.
3: Donc j'ai été engagée pour mon genre et pas pour mon talent, c'est ça que vous êtes en train de me dire, Gérard Mermet?
2: Non, pas du tout, parce qu'il y a eu plusieurs femmes qui se sont présentées et vous avez été la seule à émerger. D'ailleurs, il n'y avait que des mecs autour de la table quand on a...
3: Oui.
2: Ouais, ça, c'était surprenant. Ah non, il y avait une femme.
5: Ça a changé aussi notre regard.
4: Bruno Coppens, humoriste belge.
5: Parce que le regard des hommes entre eux quand ils se parlent, c'est comme dans les vestiaires de foot. On se lâche plus rapidement sur plein de choses et des blagues archaïques, tu vois. Donc, je crois que ce qui a changé, c'est ça. C'est la place des femmes et qui a d'office modifier la façon d'écrire de la plupart des décodeurs, c'est-à-dire se dire, on n'est plus en 1980, les choses ont changé, et donc c'est normal, on a fait les blagues sur les blondes, bon ça va, on les a faites, on va passer à autre chose quand même. Voilà, et donc c'est tentant de faire des vannes comme dans le temps, mais comme je disais, c'était vieux avant, donc avançons.
6: Moi je m'appelle Sarah Mottet. J'ai les cheveux roses. Ouais, c'est pour vous donner des informations gratuitement sur moi. Comme ça, quand vous me voyez, paf, vous savez que je vais finir ma vie dans une communauté autogérée. J'habite à Queerland. Il y en a qui connaissent ? Queerland, pour les hétéros, c'est comme Disneyland, mais la mascotte, c'est pas Mickey, c'est Mika.
3: On poursuit avec Rossana Di Vincenzo, elle est journaliste et critique spécialisée dans l'humour pour le journal Télérama.
7: Il y a quand même beaucoup plus de femmes qui ont accès à la scène de manière générale, comparé à lorsque j'ai commencé à traiter la question en 2014-2015. Et il y a toujours encore dans certains endroits, ou sur les plateaux de festival, ou dans certains comédie clubs, on va dire cette atmosphère de boys club quoi qui persiste. Moi j'aime pas parler de mimétisme, mais il y a quand même un peu de ça, c'est-à-dire que les choses changeront quand il y aura de plus en plus de femmes à la tête de lieux de programmation, à la tête de festivals, à la tête de salles de spectacle, à la tête de comédie clubs, ce qui est en train d'être le cas. Et avant, c'était des postes qui étaient essentiellement trustés par des hommes, et des hommes soit directeurs artistiques, soit programmateurs, soit humoristes eux-mêmes qui tenaient des plateaux. Et donc, on le sait, on a tendance à programmer les gens qui nous ressemblent, en tout cas les amis, les copains, etc. D'où le fait que les femmes avaient moins leur place, et puis il y avait toujours la persistance de ce cliché que une femme est forcément moins drôle qu'un homme, cliché qui existe quand même moins aujourd'hui, parce qu'il y a des femmes très drôles, et moi ça j'en suis persuadée. Donc on va dire que ça avance, mais c'est pas encore tout à fait ça quoi.
8: Alors je me présente, je m'appelle Florence Mendez, voilà. Je suis également autiste. C'est pas mon seul handicap puisque je suis belge. Alors rassurez-vous, je vais pas faire de blagues sur les Belges et la pédophilie. Dernière fois j'en ai fait une qui est pas passée du tout, je suis allée jouer au Mans. Vous voyez le Mans ? J'ai dit « Salut le Mans, en Belgique aussi on aime les rillettes, avec un grand F !»
9: Le jour où les Suisses seront écolo, Daesh sera membre de l'ONU, pays le plus écologique mon cul, cet hiver encore la planète va se prendre 2 degrés dans la vue, rien qu'avec vos putains de raclettes.
4: Laura Laune, humoriste belge.
9: Parce que rien qu'à la Coupe du Monde, personne savait qui vous étiez, moi je vais vous dire qui vous êtes qu'une bande d'enculés.
4: Montreux Comédie Festival.
10: Je vais parler de ce que je connais, mais à Bruxelles, on a énormément de femmes humoristes.
4: Jonathan Cartelli, producteur belge.
10: Je pense que c'est une des villes où il y en a le plus. Enfin, on est presque à pas loin du 50-50. Contrairement à des villes où, comme Paris, où il y a beaucoup d'hommes, et je sais que c'est compliqué pour plusieurs raisons. Quand nous, on organise des plateaux, en tout cas, on fait toujours attention à ce qu'il y ait une parité entre les hommes et les femmes, parce que ça semble, bah, c'est logique, quoi. Enfin, c'est même pas un effort qu'on fait, c'est juste, c'est normal, quoi. Et j'ai l'impression, mais après, vraiment, je parle du microcosme que je connais, que les représentations sont assez larges, quoi. J'ai l'impression que tout le monde est représenté. Après, bon, moi, je suis un homme blanc, donc forcément, je parle avec mon statut d'homme blanc, mais j'ai l'impression que à Bruxelles et en Belgique, on a une scène humour qui est assez, assez vaste et assez variée.
11: Edith, je suis en train de déposer la petite à la crèche. J'arrive tout bientôt au studio, mais je me demandais si on pouvait pas trouver un humoriste homme qui est proactif quand il s'agit de faire de la place aux femmes. Est-ce que vous connaissez quelqu'un qui se serait déjà exprimé sur le sujet?
12: Ouais, j'ai une idée. Qu'est-ce que tu penses de Johan Provenzano?
13: Je monte sur scène. Cette question de la parité dans les comédie clubs, elle existait quasiment pas. Dès le moment où il y avait un line-up et que c'était 4 gars sur le line-up, la question ne se posait pas. Et plus on avance, plus on voit que oui, en fait, il y a des histoires de boys club. On parle du syndrome de la Schtroumpfette aussi.
11: Le syndrome de la Schtroumpfette, si vous vous demandez ce que c'est, eh bien, c'est quand il y a une seule femme dans un groupe rempli d'hommes et que son rôle principal semble être, eh ben, d'être la femme.
13: Je discutais avec Julie Conti qui s'est retrouvée confrontée à des programmateurs qui viennent vers elle et qui leur dit t'es dispo pour cette date, on a besoin d'une meuf. Ça vient qualifier un truc de quota, ça vient qualifier un truc de... Ok, mince, il y a trop de mecs, il nous faut absolument une meuf. Je sais pas à quel point on peut parler de discrimination positive. Est-ce que t'es booké parce que t'es une meuf ou est-ce que t'es booké parce que t'es marrante? Pour moi, en fait, faut que la question cesse d'exister pour montrer qu'on a fait un pas vers la bonne direction.
14: Moi, je pense que ça passe aussi par la représentation sur les plateaux.
4: Julie Conti, humoriste suisse.
14: Il faut que maintenant, il y ait vraiment une plus grande prise de conscience pour qu'on ait plus de femmes sur les plateaux et pas à chaque fois le petit quota d'une femme, la Schtroumpfette toute seule. Parce que même pour les femmes, qu'on est humoriste et on se retrouve la seule femme sur un plateau accompagnée de 4 mecs, on a le sentiment de porter son genre. Et si moi, je viens en plateau et je suis que avec des garçons et moi, je bide, c'est pas que moi qui suis mauvaise, c'est toutes les femmes qui sont mauvaises. Ah bah ouais, bah je le savais, parce que les femmes, elles sont moins drôles que les hommes. Enfin, c'est les gens dont on est content. Alors que si on est plusieurs, eh ben voilà, il y en a peut-être une qui marche un peu moins, mais l'autre elle rattrape derrière, et puis du coup il y a différents univers qui se présentent et tout, et une espèce de pluralité pour qu'aussi le public puisse se dire, bah ouais non mais c'est juste une humoriste. Et moi ça me fatigue quand on me présente comme une femme humoriste, je dis, bah moi je suis juste une humoriste. Moi je veux bien faire des plateaux où on est que des filles, je trouve ça génial, j'adore ça, c'est les moments que je préfère, mais j'aime pas quand c'est pinkwashé en mode voilà on donne de la place aux femmes et tout, ça m'exaspère parce qu'en fait on n'est pas des femmes humoristes, on est des humoristes. Jamais on fera un plateau avec que des mecs en disant c'est des hommes humoristes, non. On dira juste des humoristes et j'aimerais bien que ça soit quelque chose dans le verbatim du milieu qui change aussi. Tant qu'on fait un plateau qu'avec des femmes, c'est juste un plateau d'humoristes et puis on arrête d'adresser cette question-là. Je trouve que ce serait quelque chose que ça serait aussi un bon exploit.
11: Il faut donc que cette diversité existe, mais comment on s'y prend au juste pour qu'elle existe? On a posé la question à Grégoire Führer, il est le directeur du Montreux Comedy Festival.
15: À la fois, il y a cette volonté qui est absolue, qui est de mettre de la diversité, de l'inclusivité dans tout. Et puis, il faut pas non plus se leurrer parce que parfois, le mieux est l'ennemi du bien. On est encore très tributaire de la vente de billets, par exemple, des taux de remplissage d'une soirée, de l'équilibre aussi, de trouver les bons artistes qui représentent toutes ces diversités. Il y a un piège qui est souvent pas très éloigné de la bonne volonté, hein, c'est de commencer à construire des soirées avec des quotas et puis de se retrouver finalement à avoir une ligne éditoriale qui n'a plus beaucoup de sens.
11: Voilà pour le Montreux Comedy Festival, mais plus au sud, sur le continent africain, on en est où des femmes en humour et quels sont les sujets qu'elles abordent sur scène? On a posé la question à Mamane, humoriste nigérien qui nous répond depuis Abidjan.
16: Maintenant, au niveau du genre, il n'y a pas encore beaucoup de femmes dans le monde de l'humour. J'ai connu la même chose en France, hein, à l'époque des Muriel Robin, des Anne Roumanoff, elles étaient les seules vraiment à être sur scène. Et il y avait ce stigmate-là où on disait « Oh, une fille qui fait de l'humour, c'est parce qu'elle n'est pas belle, c'est pas chanter, c'est pour ça qu'elle fait de l'humour. » Donc c'était mal vu, mais petit à petit, ça a été accepté. Ça a été accepté par le grand public. Mais on est en train de vivre la même chose aujourd'hui en Afrique. Il y a très peu de filles, mais de plus en plus, elles viennent à l'humour. Il y a une camarade, Prisca, qui joue beaucoup avec nous en Côte d'Ivoire.
17: Pour ceux qui ne me connaissent pas, je me présente, je me représente. Je m'appelle Prisca, Pri Aoulago, sans façon, le petit marteau qui casse les gros cailloux. Je suis la fraîcheur, la Mini Cooper 2.0. 2.0. Donc quand vous dites que non, les femmes sont le sexe faible, quel sexe faible? Vous êtes nos enfants. Et hein, vous là, vous avez peur du diable. Mais le diable a peur de nous, les femmes.
16: Elle faisait du rap avant, elle est venue dans l'humour. Très jolie fille, très intelligente, très drôle. Donc elle a tous les atouts et elle marche. Elle cartonne, c'est une humoriste femme numéro 1 aujourd'hui en Côte d'Ivoire. On travaille avec elle, beaucoup, on l'a vu monter. Son exemple sert aux autres jeunes filles qui veulent faire ce métier-là. Et surtout que dans ses sketchs, elle est tout le temps en train de défendre l'égalité homme-femme, de casser ces mythes, ces clichés machos dont les femmes africaines souffrent, dit pas assez, mais il y a beaucoup, beaucoup de la domination des hommes sur les femmes qui essayent de monter, qui essayent de tracer leur chemin. Et donc, Priska en parle, elle en parle. Le harcèlement sexuel, les violences sexuelles, les viols au sein des familles, l'inceste, elle parle de ça, hein, l'excision. Donc les filles humoristes parlent de ça et c'est très bien.
18: Ouvrir les vannes.
11: On referme ce premier chapitre dans lequel, donc vous l'aurez compris, le constat est clair, les femmes manquent toujours cruellement sur les scènes dédiées à l'humour. Et même si la volonté est là, les obstacles existent toujours.

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0: c'est là où en est la condition des femmes aujourd'hui. Les voix dissidentes, les femmes qui essayent d'élever la voix contre les injustices, ben voilà, elles sont menacées de mort et on essaye de les faire taire par tous les moyens. Et maintenant qu'ils commencent à comprendre que la diffamation ne marche plus, ben voilà, on va passer à la violence. Hein. On a encore des agresseurs dans ce métier qui savent qu'ils sont agresseurs, qui savent que je sais que c'est des agresseurs et qui, eux, ne doivent pas dormir tranquilles. Mais tant mieux, quand on dit la peur doit changer de camp, c'est aussi ça qu'on veut dire. Maintenant, voilà, il est temps que les agresseurs commencent à avoir peur de leurs victimes et commencent à avoir peur de leurs propres actes et de savoir que ça aura des conséquences. Ils savent que le temps de l'impunité, doucement, il est en train de se terminer. Qui tremble un peu, c'est leur tour maintenant.
1: Et qu'en pense le public à Montréal?
2: Par exemple, si un humoriste est accusé d'avoir eu des comportements répréhensibles, est-ce qu'il est capable de continuer à consommer son art, son humour?
3: Il y a des humoristes qui sont cancel, j'ai moins tendance à les consommer.
1: À Bruxelles.
4: Est-ce que il y a des humoristes, d'après vous, qui devraient plus faire d'humour?
5: Ah, c'est fraîche ça, mais oui.
1: À Abidjan.
6: Déjà, le viol, c'est quelque chose de grave. Et toi, en tant que personnalité passée, déjà, si tu es humoriste, tu es une personnalité publique. Et tu fais ce genre de choses, franchement, ça colle direct à ton métier. Rien ne change. C'est la même personne. C'est la personne qui l'a fait. Le métier qu'on voit, c'est ce qu'il présente au public. Mais derrière, c'est la vraie vie. Donc, tu commets un viol, c'est que tu as un violeur.
0: Les gens refusent de tuer leurs idoles.
1: Florence Mendès, humoriste belge.
0: Et de voir sortir de cette dissonance cognitive et accepter que la personne que vous admirez est non seulement un être humain normal et en plus un salaud, je pense que c'est un chemin qui est extrêmement difficile à faire.
7: Jess, Pascaline, il faut qu'on regarde plus largement ce que ça veut dire aussi de partager un plateau avec quelqu'un qui a été accusé de VSS parce que ça a forcément dû arriver, non?
4: Oui, Julie, continue, nous a parlé de ça.
8: On m'envoyait faire la première partie d'un humoriste qui a été un des premiers à se prendre un MeToo. Et tout le monde savait dans le milieu qu'il avait des histoires et personne m'avait prévenu. Et moi, j'étais venue de commencer l'humour, je connaissais pas du tout, j'avais pas du tout les informations ça, mais c'était un truc que dans le milieu, tout le monde savait ça. Et on m'envoyait toute seule faire la première partie de cette personne-là sans me prévenir. Et ça, c'est des choses que je suis encore fâchée contre la personne qui m'envoyait là-bas pour ça. Ouais.
1: Ouvrir les vannes.
9: Mais concrètement, comment les institutions gèrent cette problématique? Qui fait quoi et quand? C'est sur cette question qu'on retrouve Grégoire Führer, directeur du Montreux Comédie Festival.
10: Alors, c'est une problématique qu'on connaît depuis quelques années, qui est difficile à gérer. On va pas se mentir, c'est vrai que maintenant, tout ce qui se passe avec la musique récemment, quelque part, va faire jurisprudence. Ça va nous aider certainement aussi, le fait que ce genre de phénomène, malheureusement, hein, je le dis bien malheureusement, se multiplie. Il y a peut-être une jurisprudence. Nous, Montreux Comédie, ce qu'on a toujours essayé de garder comme ligne, c'est de ne pas écouter les rumeurs et de ne pas écouter les on-dit, etc. Parce que c'est très compliqué. Faut bien imaginer, Montreux Comédie, on parlait avant de responsabilité, on a eu un cas, hein, très clairement, on a eu un cas avec un artiste qui était accusé d'un comportement inapproprié et on s'est posé la question de ne pas le prendre et en discutant avec l'artiste, il a dit, mais vous imaginez bien que si Montreux décide de ne pas nous prendre, vu l'impact de Montreux, c'est un jugement de justice quasiment. Regardez, Montreux ne me prend pas, c'est que vraiment je suis condamné. C'était un vrai cas de conscience. Dans notre équipe, il y avait vraiment 50-50. Vraiment, les gens, il y a la moitié qui était on doit supprimer cet artiste parce qu'il y a des rumeurs. Et puis l'autre moitié qui disait ce ne sont que des rumeurs, il n'y a pas de condamnation pénale, il n'y a même pas de plainte déposée. Donc c'est très compliqué pour nous de faire la justice nous-mêmes parce qu'on n'est pas... C'est pas notre rôle, en fait. C'est pas notre rôle de faire ça.
9: Et finalement, vous avez pris la décision comment, Grégoire Führer?
10: Alors, c'était très divisé. Puis, ce qui a prêché pour... puis, une fois de plus, je dirais pas le nom de l'artiste. Ce qui a permis de trancher en faveur du maintien, c'est que les accusations, les rumeurs, en fait, étaient des faits de comportement reconnu, inadapté, mais qui n'étaient pas condamnables par la justice. Bon, c'est sûr que s'il y avait eu accusation de viol de 30 femmes, enfin même si ça n'avait pas été jugé par la justice, honnêtement, on aurait supprimé l'artiste, pour être honnête. Parce que là, il y avait un faisceau d'indices tel qu'on se dit, là, ça n'a pas de sens. Quoi. De toute manière, c'est terrible ce genre de situation, parce que le festival, il est de toute façon perdant. Peu importe la réaction qu'il a, il est perdant.
11: L'une des solutions que nous allons mettre en place, en fait, pour prévenir... ce genre de situation à l'avenir.
1: José Charlon, programmatrice québécoise du festival Juste pour rire.
11: C'est de créer un comité d'experts qui est indépendant à l'organisme qui est visé et aussi par rapport aux humoristes qui sont touchés et aussi aux plaignants. Et encore faut-il que pour que tout ça fonctionne, il faut qu'il y ait un ou une plaignante et un ou des humoristes, dépendamment, et un organisme. Donc, c'est un réel enjeu que de se fier, comme vous le dites, aux murmures, aux potins.

0: à des trucs qui sont un peu moins concrets. Alors nous, on essaie de trouver une autre façon d'y arriver parce que le tribunal populaire au niveau des réseaux sociaux, c'est un peu particulier. Nous, on est touchés directement, puis d'autant plus juste pour rire parce qu'on a un peu le monopole de l'humour en ce moment au Québec. Donc les gens s'attendent à ce qu'on ait une solution miracle et que nous, on devienne un tribunal et que on décide ben, qui a le droit de vivre ou pas, là, tu sais, mais c'est une décision que nous, malheureusement, on ne peut pas prendre. Autant que ça détruit des victimes, mais ça détruit des carrières aussi.
1: Marie-Pascaline, là, je suis en train de monter l'interview de Jonathan Cartelli et je me rends compte qu'il a un avis bien plus tranché sur la question. Ça vous dit que je l'intègre ici?
2: À fond, c'est une super idée. En plus, on a compris qu'il n'y avait pas de consensus sur la question. Hein.
3: Si on a des propositions de spectacles ou d'artistes sur lesquels on n'est pas sûr, sur lesquels il y a des dossiers, etc., on n'y va simplement pas. On veut que tout le monde se sente à l'aise et que tout le monde soit heureux de venir jouer sur ce plateau et pas qu'il y ait des moments de stress, c'est pas du tout le projet.
4: Il y a des choses qui se mettent en place.
5: Rossana Di Vincenzo, journaliste pour Télérama.
4: Je pense notamment à la charte éthique dans mon comedy club qui a été initiée par Jessie Varin, directrice artistique de la péniche La Nouvelle Scène, qui stipule ce qu'il faut pour faire d'un comedy club un endroit safe, bienveillant, inclusif, antiraciste, antisexiste, antivalidiste, pour que les gens puissent travailler dans de bonnes conditions et que le public aussi puisse avoir accès à des humoristes diversifiés. Donc ça, c'est déjà une progression. Maintenant, tous les comedy clubs parisiens n'ont pas signé cette charte, ce qui est encore un problème. Mais voilà, on va dire que les mentalités évoluent et c'est tant mieux, mais qu'il y a encore quand même pas mal de choses à faire, quoi.
6: Je crois que ça fait depuis le 30e anniversaire du Montreux, donc en 2019.
5: Grégoire Furet, programmateur du Montreux Comédie Festival.
6: Que nous avons mis en place une charte éthique qui est placardée dans toutes les loges, dans toutes les coulisses du Montreux Comédie. Et les gens le savent que, en tout cas, Montreux appliquera une tolérance zéro. Mais ça, ils le savent sur, et je le répète à chaque début de festival, on a une tolérance zéro sur un comportement inapproprié. On a un numéro vert, on appelle ça comme ça, avec une personne qui n'est pas du tout liée à l'organisation du festival, mais qui est une association spécialisée dans ce type de réception de comportement inapproprié, qui gère les choses. Et ça, c'est valable depuis tout en haut de la hiérarchie jusque tout en bas. Et parfois, on a des cas qui sont difficile parce qu'on a des fois des personnes qui sont avec nous depuis très longtemps et puis qui ont voilà des garçons qui travaillent avec nous depuis très longtemps puis qui ont une manière parfois de draguer de manière un peu lourdingue. On leur dit désolé mais c'est plus un comportement qu'on peut faire en 2025 et 2026. Et alors certains le comprennent pas malheureusement et donc ils s'en vont et puis d'autres le comprennent et puis restent. Mais oui, c'est un grand nettoyage, un très grand nettoyage, et on doit avoir valeur d'exemple.
7: Vous l'avez compris, la question est nouvelle, il va encore falloir du temps pour trouver des solutions concrètes. Sauf que dans l'intervalle, et même sous couvert de présomption d'innocence, de nombreuses personnes gravitent autour de ces humoristes accusés de VSS. Elles sont parfois dans les coulisses, on pense aux attachés de production, aux techniciennes, aux extras, ou alors sur scène, puisque malgré elles, elles partagent une affiche. Pour toutes ces personnes, eh bien, la sécurité n'est plus garantie.
8: Pour les chanteurs.

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1: Une magnifique chanson qui nous vient tout droit de 1965. C'était Adieu micro, bonjour Sillon, de la chanteuse française Stella.
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1: En humour, la diversité n'est pas qu'une question de genre. Il s'agit d'un thème beaucoup plus vaste avec au fond cette question. Qu'est-ce qui prime ? La blague ou celle ou celui qui l'a dit ? On a posé la question à un humoriste bien connu en Afrique et en France. Il est le créateur d'une émission qui fait désormais plus d'audience que le football dans bon nombre de pays africains, le Parlement du Rire.
3: Monsieur, écoutez, on est un parlement sérieux, voilà, qui se respecte. Moi, je ne vous connais pas. Je reçois des gens, mais sur rendez-vous.
4: Voilà.
3: D'accord.
5: Non. Président, oui. Président, s'il te plaît, on ne sait pas ce qu'il veut. On peut quand même l'écouter.
6: Monsieur le Président.
3: On vous écoute. Vous avez une minute.
6: Oui. Un parlementaire,
3: oui,
6: est passé me voir parce, oui, qu'il avait des problèmes très graves. Il va tout faire pour que moi, je sois le président du syndicat des hommes d'affaires de Gondwana City.
3: C'est quoi ça? C'est illégal,
6: je
3: ça.
6: Je lui ai remis une somme de 100 millions d'euros.
3: Pour que vous soyez le président des syndicats des hommes d'affaires.
6: Les élections sont finies.
3: Oui.
6: Il a gagné.
3: Ah, s'il a gagné, c'est...
6: Monsieur le Président,
3: oui,
6: depuis 8 mois, il est injoignable. Quand je l'appelle, il voit mon nom sur son téléphone, il coupe. Je l'ai appelé encore par un numéro masqué. Il a décroché.
5: Il a décroché, c'est bien.
6: Alors, et il me fait savoir que lui... Il est à Dubaï, à mission.
7: Le Parlement du Rire, déjà par définition, c'est une émission africaine.
1: Maman.
7: Donc africaine, c'est panafricaine. Il y a plusieurs pays. Donc on fait tout le temps attention à voir des humoristes du Cameroun, du Congo, de République démocratique du Congo, du Rwanda, du Burundi, du Mali, du Sénégal, du Togo, du Bénin, du Niger, de Côte d'Ivoire, du Gabon, du Tchad, voilà, vous voyez, il y a déjà cette diversité-là, elle est géographique. Mais la qualité de l'humour est prise d'abord, c'est sur l'écriture. Maintenant, on fait le premier tri sur la qualité des textes, et après, maintenant, le second tri, c'est essayer de bien répartir ça.
8: On voit là, avec Maman, que les programmateurs, ils ont un réel pouvoir sur ce qu'on entend. Mais Marie, pendant que tu es avec José Charland, est-ce que tu lui demanderais comment il gère toutes ces questions au Festival Juste pour Rire au Québec?
9: On fait partie d'un équilibre, d'un écosystème en fait qui nécessite beaucoup d'équilibre de part et d'autre, je vous dirais, parce que dans certains cas, effectivement, on a ce pouvoir-là. J'aime pas utiliser le mot pouvoir, je parle plutôt d'opportunité. Donc, on a effectivement une multitude d'opportunités à offrir à des humoristes pour les mettre de l'avant. On essaie, bien évidemment, nous, en tant que diffuseurs, en tant que festival, de plaire à un large éventail de public, bien évidemment. On tente de joindre toutes les générations. Bien évidemment, on veut répondre aux attentes de notre public. Donc, les artistes les plus populaires, ce qui est en vogue. Maintenant, avec les réseaux sociaux aussi, ça change un peu la donne. Donc, bien évidemment, en premier lieu, on va essayer d'avoir la meilleure programmation possible pour plaire à différents publics. Mais pas que. Je pense qu'on a aussi la responsabilité de faire une place importante à la relève, au talent émergent, et ou même d'aller vers des humoristes et ou des troupes de comédiens et ou dans d'autres disciplines artistiques, mais qui ont toujours une ADN humoristique peut-être un peu plus nichée.
10: Je déclare ouverte la première cérémonie des Molières.
11: Bruno Coppens, humoriste belge, son spectacle La 9e Symphonie.
10: Pour attribuer la Légion d'horreur à tous ces mots qui boursouflent nos conversations. Mais non, pas Molière comme ça, hein. Non, non, Molière, des mots qui prolifèrent comme le lierre.
12: Effectivement, le stand-up, j'étais persuadé,
11: Bruno Coppens,
12: que j'allais être ce dinosaure qu'on irait consulter dans un musée et qu'on allait me mettre dans la naphtaline, etc. Et puis je me rends compte qu'en fait, c'est le fait d'être différent des autres qui fait aussi votre spécificité.
9: Mon équipe de programmation, elle est entièrement féminine aussi. Donc c'est sûr et certain que c'est un sujet qui nous habite sur une base quotidienne. Par la suite, au niveau de la diversité, exactement la même chose aussi. Montréal, de façon très organique et naturelle, est une ville très multiculturelle. Ça se voit, ça s'entend, ça se ressent. Donc, bien évidemment, à l'intérieur de notre grille de programmation, on tient compte aussi de tout ça. Et on a des séries de spectacles qui sont clairement identifiées à des volets de programmation mettant de l'avant la diversité, diversité de couleurs, de genres, etc., etc. Donc, notre grille de programmation, elle est assez exhaustive à ce niveau-là. Donc, je vous dirais que de façon générale, on gère super bien ces aspects-là. Bien évidemment, il y aura toujours place à l'amélioration, mais on a des objectifs très précis à atteindre et bon an, mal an, on réussit quand même très bien.
12: On a quand même eu la chance d'avoir, grâce à Jamel Debbouze, par exemple, tous les comédie clubs qui ont commencé à fleurir un peu partout.
11: Bruno Coppens.
12: Et qui ont permis à toutes des minorités qui n'avaient pas la place sur les grandes scènes où généralement c'était que des humoristes, je dirais, blancs, voilà, de pouvoir s'exprimer. Et peu à peu, on a commencé à comprendre l'importance de ces gens, et grâce au festival, ils sont populaires, et du coup, il y a encore ce côté communautaire, je crois, oui, qui fragmente les choses, oui. Les comédie clubs ont été des terreaux fertiles pour plein d'humoristes qui ne trouvaient pas leur place sur les grandes scènes des salles classiques tenues, entre guillemets, par des blancs. Voilà, on va dire ça comme ça. Et par des hommes surtout. Bon. Toutes les minorités, les arabes, les blacks, etc., ont pu trouver une place. Et le public qui venait d'abord était des gens de leur minorité, etc., pour avoir quelqu'un qui parle d'eux. Et puis après, ça s'est répandu. Et puis peu à peu, on s'est rendu compte que ces gens-là pouvaient remplir des très grandes salles. Donc le public s'est ouvert à ça. Le rire a permis quand même d'ouvrir à un plus grand public.
11: Jamel Comedy Club 2006.
4: En fait, j'aurais dû avoir deux Superman. Celui qui s'habille avec une cape.
11: Thomas Gijol.
4: Un petit collant bleu. Et un slip rouge par-dessus.
11: Humoriste français d'origine camerounaise.
4: Et pathétique, votre Superman. Hein. Ah, sérieux, avec un blanc pour s'habiller comme ça. Si le deuxième Superman, justement, a été noir pour nous, et je vous le dis tout de suite, lui, ça aurait été un sapeur. Hein. Ah, parce que les noirs, j'avoue, on a beau avoir beaucoup de défauts, mais on déconne pas avec le style.
13: Ah, je vois qu'il y a beaucoup de monde hein, ce soir. Hein.
11: Frédéric Chaud.
13: Il y a beaucoup d'Arabes et de Noirs.
11: Humoriste français d'origine vietnamienne.
13: Ouais, il y en a beaucoup. Hein. Attendez, excusez-moi. Hein. Je vais arrêter avec cet accent de merde.
14: Vraiment, avec la famille que j'ai, je me suis mise en danger. Je suis sortie avec un Renoir.
11: Amel Chabi.
14: Camerounais.
11: Humoriste française d'origine marocaine.
14: Vous savez très bien comment ça se passe. Jusqu'au jour où je reçois un coup de fil sur mon portable. Mademoiselle Chabi Amel, ici la FBTC, l'association des femmes bafouées et trompées par Monsieur Célestin.
15: Non, moi j'en ai marre de la mode mannequin. Sans déconner, un jour je vais péter un câble. Hein. Est-ce que quelqu'un dans la salle a essayé d'acheter un jean qui soit pas taille basse ces dernières années?
11: Blanche Gardin.
15: Bah franchement, ça vous va bien à vous le taille basse?
11: Humoriste française.
15: Bon, je parle pas aux mutantes anorexiques d'1m70 ou 80, on s'en fout. Non, je parle aux filles normales, comme moi. Parce que sur nous, les petites gourmandes, eh ben le taille basse, c'est dégueulasse.
16: En résumé, que ce soit pour entendre plus de femmes sur scène, plus d'humoristes du coin, moins de violeurs ou simplement découvrir des humoristes qui ont un autre bagage que le nôtre, il faudra un peu de patience, même si le monde de l'humour est en pleine mutation et c'est là aussi que réside son succès.
17: Dans n'importe quel combat, on n'obtient rien si on n'est pas un minimum radical. Enfin, je veux dire, même les droits civiques ne se sont pas obtenus juste en faisant des marches silencieuses et il faut un peu de radicalité pour que les choses elles avancent.
11: Rosana Divinci.
17: J'espère que le temps fera son œuvre. Maintenant, il y a tout un truc de déconstruction qui n'est pas fait et qu'il faut faire. Et il y a de la pédagogie à faire et c'est un boulot qui est monstre encore. Et ça passe par tous les niveaux, quoi. C'est-à-dire à la fois quel type d'artiste on décide de programmer quand on est programmateur ou programmatrice, à la fois les artistes, qu'est-ce qu'on raconte sur scène, comment on le raconte, comment on fait rire avec ces sujets-là, en se documentant, en cherchant, en lisant, en étayant son propos. Et puis nous aussi, les médias, quoi, qui on décide de mettre en avant dans nos pages. Par contre, il faut toujours, toujours, toujours faire de la pédagogie, toujours, toujours, toujours déconstruire, déconstruire, déconstruire, quoi. Ça, c'est évident, quoi.
11: Marie Reilly.
16: Dans notre prochain épisode, nous parlerons de l'humour comme outil politique, ce qui me permet de refermer ce premier volet en parlant d'une autre diversité, celle des opinions. Est-ce qu'il faut donner le micro, la parole à toutes les opinions, surtout quand elles sont politiques? Et est-ce que toutes les radios francophones publiques fonctionnent de la même manière quand les opinions deviennent extrêmes? On écoute Charline Van Hanecker.
18: Tous les citoyens qui écoutent le service public sont bien sûr en droit de demander du pluralisme, c'est certain. Moi, étant belge, je mets quand même un cordon sanitaire médiatique à tout ça.
16: Oui, parce que ça, c'est quand même incroyable, cette histoire de cordon sanitaire. Ouais. Enfin, peut-être vous pouvez nous l'expliquer.
18: Ouais, bien
16: pour
18: sûr.
16: Ceux et celles qui ne connaissent pas le fonctionnement de la radio belge.
18: contrairement à la France, et peut-être sans doute à d'autres pays, la particularité des médias francophones belges, c'est qu'il existe encore aujourd'hui ce qu'on appelle un cordon sanitaire médiatique. C'est-à-dire que la radio francophone belge et la télé francophone belge ne donnent pas le micro en direct à l'extrême droite. Parce que elle estime que l'extrême droite, souvent dans ses discours, appelle au rejet de l'autre, donc à la haine, que ça contrevient à la loi, que c'est le média qui est responsable de ça. Donc s'il y a un dérapage en direct, c'est le média qui est responsable, c'est pas celui qui a énoncé la saloperie à l'antenne. Quand on donne la... Je dis « on », vous voyez, parce que je suis belge, mais quand la... quand les médias francophones belges donnent le micro à l'extrême droite, le propos est enregistré. Il n'est pas tronqué, il est respecté, mais il est contextualisé. Il y a toujours la médiation du journaliste pour éviter que ça dérape en appel à la haine, en rejet d'autrui. Parce que ça, quand il n'existe pas ce cordon, sur une chaîne d'opinion telle qu'il existe, il en existe même plusieurs en France, vous entendez matin, midi et soir des gens mais vraiment appelés à la haine. Il ne se cache plus, le MEDEF et le RN, libre et amoureux, etc. Vous connaissez le refrain, nous l'avons chaque semaine. En sortant du déjeuner, Bardella a déclaré « Je ne suis pas de gauche, je n'ai pas l'entreprise honteuse ». Alors je ne doute pas un instant que Bardella connaisse bien le monde de l'entreprise. Je me permets de rappeler quand même qu'il a fait son stage de troisième, comme tout le monde. Donc stage de troisième en entreprise. Et ensuite, Bardella a occupé un CDD de 2 heures. C'est la durée du déjeuner d'hier. Donc en France, le citoyen français qui écoute le service public, il est en droit d'exiger du pluralisme, effectivement. Ça revient au pluralisme dans l'humour. Je veux dire, moi j'ai avalé un cordon sanitaire médiatique, il est hors de question que je sois tendre avec des gens qui appellent à la haine, ou que je les épargne.
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16: Voilà pour le premier épisode de notre série. Vous l'avez compris, prendre le micro implique une grande responsabilité, tout comme le fait de le donner. De notre côté, on a tenté de faire parler un maximum de gens issus du milieu de l'humour, tout genre, origine et succès confondus. Chacun, chacune à sa place, parce que prendre la parole en humour ou la donner, c'est du sérieux, surtout quand on s'attaque à des sujets politiques. Dans le prochain épisode, on s'intéressera justement au rapport entre l'humour et le pouvoir, parce que l'humour a toujours été une manière de bousculer les puissants et de défier les dominants, avec tous les risques que cela comporte lorsque celles et ceux qui sont visés ne goûtent que moyennement à la plaisanterie. La suite d'Ouvrir les vannes, c'est dans le prochain épisode. À bientôt.

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5: Il est 17h ici à Paris, à Madrid. Bonjour à tous.
1: Karine Bellicha.
5: À la une, après une petite amélioration, les pompiers français qui luttent contre l'incendie ravageant le sud-ouest font déjà face à une remontée des températures qui va de nouveau compliquer la situation avec jusqu'à 40 degrés attendus dès demain. L'exécutif français est en première ligne face aux interrogations sur les moyens dont disposent les services de secours. Le président Macron est sur place cet après-midi. En Espagne, le feu n'est toujours pas maîtrisé non plus, mais les autorités espèrent pouvoir maîtriser les immenses brasiers aux portes de Madrid, avant là aussi une nouvelle vague de chaleur attendue. Et puis au Moyen-Orient, même si le front iranien est calme, pas de frappe américaine, pas de réplique de Téhéran sur ses voisins, les Houthis pro-iraniens perturbent de plus en plus l'exportation de brut saoudien. L'incendie dans le sud-ouest de la France est stabilisé mais pas fixé. Après des jours de progression ininterrompue, il y a moins de foyers actifs depuis la nuit dernière, mais le feu n'est pas pour autant maîtrisé et cette petite accalmie pourrait être très provisoire car les prévisions météo inquiètent avec des températures de nouveau très élevées dès demain. Le président Macron est sur place cet après-midi pour rencontrer les forces mobilisées. Les oppositions interpellent l'exécutif, estimant que les moyens alloués à la sécurité civile ne sont pas suffisants, pointant aussi le manque d'avions Canadair disponibles. Écoutez la réponse de Laurent Nunez, le ministre de l'Intérieur, après le Conseil des ministres ce matin.
6: D'une manière générale, le budget de la sécurité civile, qui relève du ministre de l'Intérieur, le programme 161, il est passé en crédit de paiement en 2017, de 450 millions à 800 millions en 2026. Donc c'est une augmentation de 76%. On est presque au double. Donc une augmentation significative des moyens, et puis évidemment des moyens aériens. Je suis sidéré, effaré de voir qu'on commente notre flotte aérienne en se contentant de parler des Canadair. La flotte aérienne française, elle a une force, c'est qu'elle est très diverse. C'est le président de la République qui l'a voulu. 12 Canadair, 8 avions Dash, et puis nous louons chaque année, et c'est le cas actuellement, 10 hélicoptères bombardiers d'eau, et puis 6 avions qui sont des avions bombardiers, ce qu'on appelle les avions Air Tractor. Nous en avons 6, ce qui en fait d'ailleurs une des flottes les plus importantes d'Europe.
5: 42 000 hectares ont déjà été ravagés par les flammes. L'incendie se situe toujours à 15 km de l'agglomération de Bordeaux, la grande métropole régionale, noyée sous une fumée orange. 220 000 personnes sont désormais des déplacés climatiques. Et tant que le feu n'est pas stabilisé, les habitants ne sont pas autorisés à regagner leur domicile en France. Alors qu'en Espagne, certains évacués de la région de Madrid vont pouvoir rentrer. Premier signe d'amélioration sur le terrain. Les incendies ont ralenti leur progression. Le gouvernement espagnol dit espérer maîtriser d'ici demain soir les feux autour de la capitale. 2 jours décisifs avant une nouvelle vague de chaleur dès mercredi qui rend le risque de nouveaux incendies extrêmes. La capitale espagnole n'est certes pas directement touchée, mais cernée par les flammes, couverte par une épaisse fumée et exposée à un air très pollué tout le week-end. Reportage de Juan Cascon.
0: Le centre de Madrid bondé comme chaque week-end, comme si de rien n'était. Mais samedi, quand on levait les yeux vers le ciel à la Puerta del Sol, sur la Gran Vía ou au Retiro, la scène n'avait rien d'habituel. Karina gère une baraque à churros à côté de la gare d'Atocha.
7: Le ciel était très sombre à cause de la fumée. Des fois, le soleil était rouge, ça faisait peur. Et il tombait des cendres, je n'ai jamais vu ça.
0: Une étrange lumière jaune inondait les rues, l'odeur de brûlé était partout et respirer devenait encore plus difficile pour ceux qui souffrent des maladies respiratoires ou pour les personnes âgées comme Raphaël.
8: J'étais inquiet à cause de toutes les informations qui arrivaient et de tout ce qu'on voit à la télévision. J'ai 80 ans et cet air n'est pas bon pour moi. C'est presque apocalyptique.
0: Un épisode que les touristes qui ont visité la capitale espagnole ces derniers jours n'oublieront jamais. À l'aéroport de Madrid, Loïs et Lucie, les Français.
9: Je crois que c'était il y a deux jours, ça, au réveil, ça m'a réveillé un peu plus tôt, comme s'il y avait de la fumée dans l'appartement.
10: C'est surprenant de voir aussi près de la ville, oui, c'est inquiétant. On a surtout aussi suivi l'actualité en France. Du coup, on compare, on se demande pourquoi il y en a autant partout.
0: Ce sont 3,5 millions de Madrilènes exposés à des niveaux de particules fines dans l'air bien supérieurs à ceux recommandés par l'Organisation mondiale de la santé. Juan Cascón, Madrid, RFI.
5: C'est en fait tout le pourtour méditerranéen qui est confronté aux incendies. Dans la région des Pouilles, en Italie, plus de 400 personnes ont dû être évacuées par la mer en raison de la progression des flammes. Et en Algérie, 7 personnes soupçonnées d'être à l'origine de départs de feu ont été arrêtées. Depuis le début de la saison, moins 6 Algériens ont péri dans des incendies. Dans le reste de l'actualité, le président ukrainien est à Londres pour rencontrer le premier ministre Andy Burnham. Volodymyr Zelensky veut conclure avec les Britanniques un accord sur les drones. Direction ensuite les États-Unis demain pour tenter d'obtenir de Donald Trump davantage de missiles Patriot pour contrer les attaques russes. Mais les stocks sont limités après des semaines de guerre au Moyen-Orient. Une baisse des stocks qui explique peut-être la pause des frappes américaines en Iran. Thèse développée dans la presse que dément l'administration Trump, affirmant vouloir laisser une chance à la diplomatie. Pour la troisième nuit consécutive, il n'y a eu ni bombardement américain, ni frappe aérienne sur les pays de la région. En revanche, les alliés de Téhéran, les rebelles houthis du Yémen, ont lancé de nouvelles attaques de drones contre des infrastructures pétrolière saoudienne et perturbe de plus en plus, Hormuz étant toujours paralysé, l'itinéraire de contournement par le détroit de Bab el-Mandeb. Jeanne Bartoli.
11: Des pétroliers qui quittent les côtes saoudiennes après avoir rempli leurs cuves et qui rebroussent chemin avant d'arriver vers le détroit de Bab el-Mandeb. Fait nouveau désormais, certains de ces navires opèrent même un changement d'itinéraire. Selon les données du site de suivi maritime Vortexa cité par le Wall Street Journal, au moins 4 navires transportant du pétrole brut saoudien ont ainsi fait demi-tour la semaine dernière pour faire route vers le canal de Suez. Ce qui laisse entendre qu'ils pourraient ensuite emprunter le détroit de Gibraltar et contourner intégralement l'Afrique avant de faire route vers l'Asie, leur destination finale. Un contournement long, coûteux et qui n'est pas sans faille technique. Le canal de Suez est en effet trop peu profond pour certains pétroliers qui doivent décharger une partie de leur cargaison avant de l'emprunter. Du pétrole acheminé via un oléoduc parallèle au canal, puis de nouveau chargé sur le navire à partir d'un port égyptien en Méditerranée. Il n'empêche, selon le site Vortexa, le transit de pétrole par voie maritime via le canal de Suez a atteint son plus haut niveau depuis 2 ans et demi au cours des 3 premières semaines de juillet.
5: L'armée birmane a considérablement intensifié ses attaques contre les civils depuis l'arrivée au pouvoir en mars de Min Aung Hlaï, le général à l'origine du coup d'État de 2021, qui a été élu président à la suite d'élections largement contestées. L'ONG ACLED recense plus de 450 morts civiles au premier semestre 2026, dans plus d'une douzaine de massacres. Cette répression croissante coïncide, Yelena Tomic, avec un remaniement à la tête de l'armée.
12: Quelques jours avant de devenir président, Min Aung Hlaï a nommé au poste de nouveau commandant-chef des forces armées Ye Win Ho, un fidèle de longue date et ancien chef des services de renseignement. La CLED observe depuis un changement tactique de l'armée birmane dans la guerre civile qui l'oppose à une myriade de groupes armés ethniques. Moins de frappes, mais des frappes plus meurtrières pour les civils et plus destructrices pour les infrastructures. En 2026, environ 20 millions de personnes ont été exposées à un ou plusieurs incidents violents violents dans un rayon de 5 kilomètres. Une stratégie de terreur qui vise à affaiblir la dissidence et les groupes de résistance qui contrôlent les zones frontalières et dont certaines abritent des gisements de terres rares et des routes commerciales vitales. L'ONG note également une surveillance accrue et une répression numérique des civils, accompagnée dans les centres urbains d'arrestations et d'enlèvements ciblés, ainsi que de recrutements forcés. Depuis que la Birmanie a sombré dans le chaos en 2021, la guerre civile a fait quelques 100 000 morts et des millions de déplacés.
5: L'homme suspecté d'une attaque au couteau à la mi-journée en France, à Paris, a été interpellé. 3 femmes ont été blessées, dont 2 grièvement. Le mobile n'est pas encore établi. Et puis le suspect de l'attentat contre la Gay Pride de Berlin lui a été abattu par la police allemande hier soir, 24 heures après l'attaque qui a fait un mort et une trentaine de blessés. L'homme de 21 ans avait déjà été condamné en mai dernier pour avoir tenté de rejoindre le groupe djihadiste État islamique en Syrie, mais il n'avait pas été incarcéré. Voilà, c'est la fin de ce journal. Tout de suite, la série d'été des médias francophones publics consacrée au rire est produite cette année par la RTS.
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0: les citoyens qui écoutent le service public sont bien sûr en droit de demander du pluralisme.
1: La responsabilité, pour moi, elle est toujours engagée envers le mec qui a choisi de mettre la main au cul à cette meuf.
0: La radio francophone belge et la télé francophone belge ne donnent pas le micro en direct à l'extrême droite.
2: À la fois, il y a cette volonté qui est absolue, qui est de mettre de la diversité, de l'inclusivité dans tout. Et puis, il faut pas non plus se leurrer, parce que parfois, le mieux est l'ennemi du bien.
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0: Marie Reilly.
1: Il y a 3 ans, la radio-télévision suisse m'a confié l'animation des Décodeurs, une émission diffusée sur RTS Première depuis 1995. Autant dire que quand je suis arrivée, certains micros avaient déjà bien plus de carrière que moi. Depuis, mon travail consiste à donner la parole à des humoristes tous les jours. Certains racontent des blagues depuis plus de 30 ans, d'autres testent encore leur première vanne, parfois sur moi, ce qui est un privilège plutôt discutable. J'ai dû apprendre vite à jongler avec des styles, des sensibilités, des rythmes et des égos parfois plus fragiles qu'un micro sans pied. Et comme les décodeurs, c'est du service public, il faut aussi faire rire sans déclencher une commission parlementaire tous les mercredis. Bref, je me pose énormément de questions sur l'humour, son rôle aujourd'hui, les visages de celles et ceux qui le font, ce qu'il devient dans un monde fragmenté, ultra polarisé, où une blague peut être applaudie, découpée sur TikTok, sortie de son contexte, puis transformée en débat national avant même la pause déjeuner. Et je suis sûre que vous aussi, vous vous posez toutes ces questions. Avec Jessica qui réalise ces émissions et Pascaline qui les produit, on a donc décidé de prendre le rire au sérieux. Oui, c'est paradoxal, mais c'est justement ce qui nous amusait. Au fil de 9 épisodes nourris par des voix venues du monde de l'humour, on vous emmène au cœur d'une industrie qui s'est construite bien plus tôt qu'on l'imagine, entre rapports de force, enjeux de pouvoir, débats de société et ce besoin très humain de rire fort pour tenir le coup. Alors soyons honnêtes, produire cette série a été un numéro de cirque logistique. On est 3 mamans, on travaille toutes sur d'autres émissions en parallèle, donc il a fallu jongler avec nos agendas impossibles. En plus, Pascaline est tombée enceinte et s'est mise à vomir dans tous les coins, ce qui, d'un point de vue sonore, n'est pas encore une catégorie reconnue en radio. Nos invités, eux, étaient souvent à l'autre bout du monde, à Montréal ou à Abidjan. Autant dire que notre budget ne nous permettait pas de débarquer chez eux avec un micro et des croissants. On les a donc joints par téléphone ou en duplex. Et parfois, vous entendrez même nos notes de rédaction version 2.0, des vocaux WhatsApp enregistrés entre 2 crises existentielles et 3 réunions Zoom. Dans ce premier volet, on commence par la base, le micro. L'outil indispensable, celui sans lequel une blague reste, eh bien, une pensée intérieure un peu gênante. Mais qui décide de ce qui est drôle et surtout qui décide de mettre à l'affiche ou à l'antenne celles et ceux qui auront le droit de le dire ? On imagine souvent l'humour comme un espace de liberté absolue, une scène, une lumière, un micro et n'importe qui pourrait venir faire rire. En théorie, oui. Et en pratique, entre ce micro et les personnes qui rêvent de s'en emparer, il existe tout un parcours d'obstacles invisibles, des choix de programmation, des habitudes, des réseaux, des réflexes de milieu et parfois des résistances tenaces. Pour ouvrir cet épisode consacré au micro et surtout à celles et ceux à qui on le confie, notre premier volet s'intéresse à une minorité persistante, les femmes. Les femmes. Pourquoi en 2026 trouve-t-on encore si peu de femmes à l'affiche des salles de théâtre, des comédie-clubs et des festivals d'humour ? Et comment faire bouger les lignes alors que le problème est identifié depuis des décennies ? Dans les décodeurs, par exemple, il existe une règle immuable. Chaque semaine, sur 4 humoristes, il faut au moins une femme autour de la table. Oui, au moins une. Alors certes, ça ne fait que 25%, mais cette règle existe depuis 20 ans. Comme quoi, même les quotas peuvent prendre leur temps pour devenir autre chose qu'un minimum syndical. On va entendre la toute première des décodeuses, Claudine Gabarbès, c'était en 1995 ou 1995. Puis celui qui m'a donné le micro à moi, l'ancien producteur des décodeurs, Gérard Mermet.
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0: honneur aux dames, Madame Claudinga Barbet. Quelle est la particularité des vairons, Claudinga?
1: Eh bien, le vairon est un petit poisson des ruisseaux, très commun, à la chair peu estimée. C'est un poisson, somme toute, assez insignifiant, normal, plutôt petit, légèrement enveloppé, avec une calvitie naissante sur le sommet du crâne, et de la famille des chiffères, par sa mère, qui a fait d'ailleurs une très courte carrière, mais percutante, de mannequin dans les années 90. Mais
0: la jalousie, la jalousie des femmes, c'est incroyable.
1: Appelez-moi Amanda Lee. Oui.
2: C'était au XXe siècle.
1: Oui.
2: Encore. Et puis, mais ça n'a pas été simple.
3: Gérard Mermet, producteur des décodeurs suisse.
2: Parce que l'idée, elle est, bah, c'est marrant. Hein, on se dit, allez, on va faire venir des femmes. Et puis, ça a été compliqué au début. Et puis, ça m'énerve que ce soit compliqué. Mais le résultat est là.
4: Le résultat est là. Il y a de plus en plus de décodeuses dans l'émission. Toujours pas autant que les hommes.
2: Non, pas autant que les hommes, mais le nouveau producteur continue à avoir au moins une ou deux femmes dans chaque émission. Et puis, on a toujours Laurence Bizan et toi, qui représentaient quand même un côté féminin fort.
4: J'ai été engagée pour mon genre et pas pour mon talent, c'est ça que vous êtes en train de me dire, Gérard Mermet?
2: Non, pas du tout, parce qu'il y a eu plusieurs femmes qui se sont présentées et vous avez été la seule à émerger. D'ailleurs, il y avait que des mecs hein, autour de la table quand on a.
4: Oui.
2: Ouais, ça, c'était surprenant. Ah non, il y avait une femme.
5: Ça a changé aussi notre regard.
3: Bruno Coppens, humoriste belge.
5: Parce que le regard des hommes entre eux quand ils se parlent, bah, c'est comme dans les vestiaires de foot. On se lâche plus rapidement sur plein de choses et des blagues archaïques, tu vois. Donc, je crois que ce qui a changé, c'est ça. C'est la place des femmes et qui a d'office modifier la façon d'écrire de la plupart des décodeurs, c'est-à-dire se dire, bon ben, on n'est plus en 1980, les choses ont changé, et donc c'est normal, on a fait les blagues sur les blondes, bon ça va, on les a faites, on va passer à autre chose quand même. Voilà, et donc c'est tentant de faire des vannes comme dans le temps, mais comme je disais, c'était vieux avant, donc avançons.
6: Moi je m'appelle Sarah Mottet. J'ai les cheveux roses. Ouais, c'est pour vous donner des informations gratuitement sur moi. Comme ça, quand vous me voyez, paf, vous savez que je vais finir ma vie dans une communauté autogérée. J'habite à Queerland. Il y en a qui connaissent ? Queerland, pour les hétéros, c'est comme Disneyland, mais la mascotte, c'est pas Mickey, c'est Mika.
4: On poursuit avec Rossana Di Vincenzo, elle est journaliste et critique spécialisée dans l'humour pour le journal Télérama.
7: Il y a quand même beaucoup plus de femmes qui ont accès à la scène de manière générale, comparé à lorsque j'ai commencé à traiter la question en 2014-2015. Et il y a toujours encore dans certains endroits, ou sur les plateaux de festival, ou dans certains comédie clubs, on va dire cette atmosphère de boys club quoi qui persiste. Moi j'aime pas parler de mimétisme, mais il y a quand même un peu de ça, c'est-à-dire que les choses changeront quand il y aura de plus en plus de femmes à la tête de lieux de programmation, à la tête de festivals, à la tête de salles de spectacle, à la tête de comédie clubs, ce qui est en train d'être le cas. Et avant, c'était des postes qui étaient essentiellement trustés par des hommes, et des hommes soit directeurs artistiques, soit programmateurs, soit humoristes eux-mêmes qui tenaient des plateaux. Et donc, bah, on le sait, hein, on a tendance à programmer les gens qui nous ressemblent, en tout cas les amis, les copains, etc. D'où le fait que les femmes avaient moins leur place, et puis il y avait toujours la persistance de ce cliché que une femme est forcément moins drôle qu'un homme, cliché qui existe quand même moins aujourd'hui, hein, parce qu'il y a des femmes très drôles, et moi ça j'en suis persuadée. Donc on va dire que ça avance, mais c'est pas encore tout à fait ça, quoi.
8: Alors je me présente, hein, je m'appelle Florence Mendez, voilà. Je suis également autiste. C'est pas mon seul handicap, puisque je suis belge. Alors, rassurez-vous, je vais pas faire de blagues sur les Belges et la pédophilie. Dernière fois, j'en ai fait une qui est pas passée du tout, je suis allée jouer au Mans. Vous voyez le Mans ? J'ai dit « Salut le Mans, en Belgique aussi on aime les rillettes, avec un grand F !»
9: Le jour où les Suisses auront

0: raclette.
1: Laura Laune, humoriste belge.
0: Parce que rien qu'à la Coupe du Monde, personne savait qui vous étiez. Bah moi je vais vous dire qui vous êtes. Vous êtes qu'une bande d'enculés.
1: Montreux Comédie Festival.
2: Je vais parler de ce que je connais, mais à Bruxelles, on a énormément de femmes humoristes.
1: Jonathan Cartelli, producteur belge.
2: Je pense que c'est une des villes où il y en a le plus. Enfin, on est presque à pas loin du 50-50, contrairement à des villes où, comme Paris, où il y a beaucoup d'hommes, et je sais que c'est compliqué pour plusieurs raisons. Quand nous, on organise des plateaux, en tout cas, on fait toujours attention à ce qu'il y ait une parité entre les hommes et les femmes, parce que ça semble... Bah, c'est logique, quoi. Enfin, c'est même pas un effort qu'on fait, c'est juste c'est normal, quoi. Et j'ai l'impression, mais après, vraiment, je parle du microcosme que je connais, que les représentations sont assez larges, quoi. J'ai l'impression que tout le monde est représenté. Après, bon, moi, je suis un homme blanc, donc forcément, je parle avec mon statut d'homme blanc, mais j'ai l'impression que à Bruxelles et en Belgique, on a une scène humour qui est assez, assez vaste et assez variée.
3: Edith, je suis en train de déposer la petite à la crèche. J'arrive tout bientôt au studio, mais je me demandais si on pouvait pas trouver un humoriste homme qui est proactif quand il s'agit de faire de la place aux femmes. Est-ce que vous connaissez quelqu'un qui se serait déjà exprimé sur le sujet?
4: Ouais, j'ai une idée. Qu'est-ce que tu penses de Johan Provenzano?
5: Je monte sur scène. Cette question de la parité dans les comédie clubs, elle existait quasiment pas. Dès le moment où il y avait un line-up et que c'était quatre gars sur le line-up, la question ne se posait pas. Et plus on avance, plus on voit que oui, en fait, c'est il y a des histoires de boys club. On parle du syndrome de la Schtroumpfette aussi.
3: Le syndrome de la Schtroumpfette, si vous vous demandez ce que c'est, eh bien, c'est quand il y a une seule femme dans un groupe rempli d'hommes et que son rôle principal semble être, eh ben, d'être la femme.
5: Je discutais avec Julie Conti qui s'est retrouvée confrontée à des programmateurs qui viennent vers elle et qui leur dit, t'es dispo pour cette date, on a besoin d'une meuf. Ça vient qualifier un truc de quota, ça vient qualifier un truc de... Ok, mince, il y a trop de mecs, il nous faut absolument une meuf. Je sais pas à quel point on peut parler de discrimination positive. Est-ce que t'es booké parce que t'es une meuf ou est-ce que t'es booké parce que t'es marrante? Pour moi, en fait, faut que la question cesse d'exister pour montrer qu'on a fait un pas vers la bonne direction.
6: Moi, je pense que ça passe aussi par la représentation sur les plateaux.
1: Julie Conti, humoriste suisse.
6: Il faut que maintenant, il y ait vraiment une plus grande prise de conscience pour qu'on ait plus de femmes sur les plateaux et pas à chaque fois le petit quota d'une femme, la Schtroumpfette toute seule. Parce que même pour les femmes, qu'on est humoriste et on se retrouve la seule femme sur un plateau accompagnée de quatre mecs, on a le sentiment de porter son genre. Et si moi, je viens en plateau et je suis que avec des garçons et moi, je bide, c'est pas que moi qui suis mauvaise, c'est toutes les femmes qui sont mauvaises. Ah ben ouais, ben je le savais, parce que les femmes, elles sont moins drôles que les hommes. Enfin, c'est les gens dont on se trouve content. Alors que si on est plusieurs, eh ben voilà, il y en a peut-être une qui marche un peu moins, mais l'autre elle rattrape derrière, et puis du coup il y a différents univers qui se présentent et tout ça et tout, et une espèce de pluralité pour qu'aussi le public puisse se dire, bah ouais non mais c'est juste une humoriste. Et moi ça me fatigue qu'on me présente comme une femme humoriste, bah moi je suis juste une humoriste. Moi je veux bien faire des plateaux où on est que des filles, je trouve ça génial, j'adore ça, c'est les moments que je préfère, mais j'aime pas quand c'est pinkwashé en mode voilà on donne de la place aux femmes et tout, ça m'exaspère parce qu'en fait on n'est pas des femmes humoristes, on est des humoristes. Jamais on fera un plateau avec que des mecs en disant c'est des hommes humoristes, non. On dira juste des humoristes et j'aimerais bien que ça soit quelque chose dans le verbatim du milieu qui change aussi. Tant qu'on fait un plateau qu'avec des femmes, c'est juste un plateau d'humoristes et puis on arrête d'adresser cette question-là. Je trouve que ce serait quelque chose que ça aussi un bon exploit.
3: Il faut donc que cette diversité existe, mais comment on s'y prend au juste pour qu'elle existe? On a posé la question à Grégoire Führer, il est le directeur du Montreux Comedy Festival.
7: À la fois, il y a cette volonté qui est absolue, qui est de mettre de la diversité, de l'inclusivité dans tout. Et puis, il faut pas non plus se leurrer parce que parfois, le mieux est l'ennemi du bien. On est encore très tributaire de la vente de billets, par exemple, des taux de remplissage d'une soirée, de l'équilibre aussi, de trouver les bons artistes qui représentent toutes ces diversités. Il y a un piège qui est souvent pas très éloigné de la bonne volonté, hein, c'est de commencer à construire des soirées avec des quotas et puis de se retrouver finalement à avoir une ligne éditoriale qui n'a plus beaucoup de sens.
3: Voilà pour le Montreux Comedy Festival, mais plus au sud, sur le continent africain, on en est où des femmes en humour et quels sont les sujets qu'elles abordent sur scène? On a posé la question à Maman, humoriste nigérien qui nous répond depuis Abidjan.
8: Maintenant, au niveau du genre, il n'y a pas encore beaucoup de femmes dans le monde de l'humour. J'ai connu la même chose en France, hein. À l'époque des Muriel Robin, des Anne Roumanoff, elles étaient les seules vraiment à être sur scène. Et il y avait ce stigmate-là où on disait, oh, oui, une fille qui fait de l'humour, c'est parce qu'elle n'est pas belle. C'est pas chanté. Donc, c'est pour ça qu'elle fait de l'humour. Donc c'était mal vu. Mais petit à petit, ça a été accepté. Ça a été accepté par le grand public. Mais on est en train de vivre la même chose aujourd'hui là, en Afrique. Il y a très peu de filles, mais de plus en plus, elles viennent à l'humour. Il y a une camarade, Prisca, qui joue beaucoup avec nous en Côte d'Ivoire.
9: Pour ceux qui ne me connaissent pas, je me présente, je me représente. Je m'appelle Prisca, Pri Aoulagos, en façon le petit marteau qui casse les gros cailloux. Je suis la fraîcheur, la Mini Cooper 2.0. Donc quand vous dites que non, les femmes, c'est le sexe faible, quel sexe faible? Vous êtes nos enfants. Et vous là, vous avez peur du diable. Mais le diable a peur de nous, les femmes.
8: Elle faisait du rap avant, elle est venue dans l'humour. Très jolie fille, très intelligente, très drôle. Donc elle a tous les atouts et elle marche, elle cartonne. C'est une humoriste femme numéro 1 aujourd'hui en Côte d'Ivoire. On travaille avec elle, beaucoup, on l'a vu monter. Son exemple sert aux autres jeunes filles qui veulent faire ce métier-là. Et surtout que dans ses sketchs, elle est tout le temps en train de défendre l'égalité homme-femme, de casser ses mythes, ses clichés machos dont les femmes africaines souffrent. Je dis pas assez, mais il y a beaucoup de la domination des hommes sur les femmes qui essayent de monter, qui essayent de tracer leur chemin. Et donc, Prisca en parle, elle en parle. Le harcèlement sexuel, les violences sexuelles, les viols au sein des familles, l'inceste. Elle parle de ça, hein, l'excision. Donc les filles humoristes parlent de ça et c'est très bien.
3: Ouvrir les vannes. On referme ce premier chapitre dans lequel, donc vous l'aurez compris, le constat est clair, les femmes manquent toujours cruellement sur les scènes dédiées à l'humour. Et même si la volonté est là, les obstacles existent toujours.

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0: filles, les meufs, vous venez d'entendre Marguerite.
1: Que j'aime les filles aussi.
2: Ouvrir les vannes.
0: On ouvre notre deuxième chapitre. Après les femmes, parlons un peu des hommes, puisqu'ils sont toujours donc en majorité à l'affiche des salles de spectacle, même quand ils traînent les plus grosses des casseroles derrière eux. Que fait-on des artistes dont une partie du public ne veut plus? Il y a ceux qui sont accusés de violences sexistes et sexuelles, les fameuses VSS, et qui ont même parfois déjà à répondre de plaintes pénales. D'autres qui n'en sont encore qu'au stade de la rumeur qui gronde. Est-ce que le MeToo Stand-Up a bien eu lieu? On a posé la question, pour commencer, à celle qui a sorti l'enquête MeToo Stand-Up. C'était en 2024. Elle couvre l'humour pour son journal Télérama depuis plus de 10 ans, Rossana Di Vincenzo.
3: Tout n'est pas réglé, ça c'est certain. Le MeToo Stand-Up, c'est vrai que moi je l'ai couvert en 2024 quand j'ai rédigé mon enquête sur l'affaire Seb Melia. Mais Seb Melia, c'est une personne qui a été dénoncée, entre guillemets. Mais il y en a d'autres, hein, certainement, qui ont des comportements problématiques. C'est même pas certainement, c'est évident. Qu'est-ce qu'on fait avec ces gens qui sont accusés de violences sexistes et sexuelles? Moi j'ai une position assez tranchée là-dessus, c'est qu'ils ne devraient pas être autorisés à jouer, en fait. Enfin, tant que il y a une procédure qui est en cours, ils montent pas sur scène. Enfin, je pense que c'est la moindre des choses, ne serait-ce que parce que ça crée pas un climat de tranquillité, on va dire, ni pour les gens qui jouent avec eux et qui se trouvent du coup à être confrontés à leur présence sans l'avoir forcément voulu, ni pour le public. Ça crée une espèce de malaise qui est pas souhaitable, en fait. Enfin, donc voilà, moi je pense sincèrement que c'est de la responsabilité des programmateurs et programmatrices de ce milieu de dire non, si tu as des accusations contre toi, tu ne montes pas sur scène, en fait.
4: La responsabilité, pour moi, elle est toujours engagée envers le mec,
2: Johan Provenzano, humoriste suisse,
4: qui a choisi de mettre la main au cul à cette meuf. Et après, on délègue un peu cette responsabilité, un peu par ruissellement, à la boîte de tournée, au théâtre, et ensuite, dans le cadre de Comedy Club, aux humoristes qui sont invités sur le plateau, quoi. Si je prends à mon échelle, en tant qu'humoriste qui va sillonner les plateaux, si je me retrouve dans un Comedy Club et qu'il y a un gars qui est accusé de VSS ou qui est accusé d'harcèlement, etc., mon job en tant qu'humoriste qui se doit de faire valoir cette cause-là et d'être du côté des victimes, c'est de refuser, de pas être là, de dire moi je serai pas sur ce plateau, je suis désolé, c'est pas en accord avec mes convictions. C'est un rôle qu'on doit avoir, de soutenir, parce que il y a le, comment on dit, la présomption d'innocence, mais il y a aussi le droit de précaution, c'est ça qu'on dit.
0: Dites Pascaline, Jessica, on n'était pas très au clair avec cette histoire de présomption d'innocence et de principe de précaution. Alors j'ai vérifié, la présomption d'innocence, c'est donc un principe de droit pénal selon lequel toute personne accusée d'une infraction est considérée comme innocente tant que sa culpabilité n'a pas été légalement démontrée, alors que le principe de précaution, lui, il permet de prendre des mesures préventives quand un risque grave ou irréversible est suspecté, même si les preuves ne sont pas encore complètes.
5: T'arrives à savoir ça par cœur comme ça, toi?
6: Mais n'empêche que j'ai rien compris. T'as pas un exemple?
0: En clair, si une personne travaille dans une crèche et est soupçonnée de pédophilie, on est contente si elle est éloignée des enfants le temps de l'enquête.
5: Ah oui, comme ça, c'est vrai que c'est un peu plus clair, ouais.
4: On envoie le message que on vous écoute, en fait. Vous existez, vous êtes là. C'est pas parce qu'il y a cette présomption d'innocence qui va continuer et que vous allez pouvoir, ça se trouve, vous balader et croiser une affiche du mec qui vous a agressé sexuellement, quoi.
0: Quand on parle de MeToo dans le stand-up, il y a un nom qui revient toujours, c'est celui de l'humoriste belge Florence Mendez, qui est considérée comme l'une des lanceuses d'alerte du mouvement MeToo dans le stand-up francophone. Depuis 2024, elle a recueilli et relayé des témoignages de femmes dénonçant des violences sexuelles et des comportements abusifs dans le milieu de l'humour, et elle a largement contribué à libérer la parole des victimes. Elle nous raconte.
7: Oui, ça c'était quand même assez incroyable, et ça part simplement de moi qui relaye un appel à manifester contre la venue d'Harry Habitant au Cirque Royal. Et ça c'est dingue, parce que tout de suite après je reçois des menaces de mort, et des menaces de mort qui sont prises suffisamment au sérieux par la police pour qu'ils estiment devoir me protéger pendant le spectacle, ce que moi j'avais pas demandé. J'ai pas envie de confier ma protection à la police, puisqu'en plus c'était mon nouveau spectacle où je les insulte pendant 20 minutes, donc ils étaient vraiment très contents d'être là. Ouais, c'est triste, hein. Et tout ça parce qu'on relaie juste, on appelle à manifester qui est quand même un droit inaliénable. C'est là où on est la condition des femmes aujourd'hui, les voix dissidentes, les femmes qui essayent d'élever la voix contre les injustices, ben voilà, elles sont menacées de mort et on essaye de les faire taire par tous les moyens. Et maintenant qu'ils commencent à comprendre que la diffamation ne marche plus, ben voilà, on va pas. C'est là où en est la condition des femmes aujourd'hui. Les voix dissidentes, les femmes qui essayent d'élever la voix contre les injustices, ben voilà, elles sont menacées de mort et on essaye de les faire taire par tous les moyens. Et maintenant qu'ils commencent à comprendre que la diffamation ne marche plus, ben voilà, on va passer à la violence. Hein. On a encore des agresseurs dans